0: Il est en uniforme, il a des favoris noirs très beaux. Il raconte aux invités ses faits d'armes. Cette soirée est extrêmement réussie. Et là, bam ! La porte du grand salon de la préfecture s'ouvre en grand. Le commandant de la gendarmerie déboule avec une dizaine de ses agents et se rue sur le comte de Borroméo. Monsieur le préfet hallucine. Madame la préfète Marie-Julie Baudon de la Roquette tape une crise de panique. Ses copines l'éventent et le comte de Borroméo est arrêté. Le comte de Borroméo, en vrai, il s'appelle Anthelme Collet. Et avant d'être général et avant d'être comte de Borroméo, il a été sous-lieutenant, déserteur, missionnaire dominicain, marquis, abbé à Gap où il a tapé 80 000 francs à ses fidèles, évêque sous le nom de Monseigneur Don Pasqualini, puis faux lieutenant, chanoine honoraire à Saint-Augustin, avant de enfin devenir le général comte de Borroméo, ce qui lui a permis de taper dans les caisses d'argent public par-ci par-là pour, prétendument, organiser l'armée de Catalogne. Et juste pour que le tableau soit complet, en 1812, Napoléon, il était en train de galérer au fin fond de la Russie. Vous voyez, je pense qu'il avait peut-être potentiellement d'autres choses à gérer que faire grand croix de la Légion d'honneur, le préfet de l'Hérault. Ah non, attendez, stop, pousse, c'est pas fini. Donc il fout Anthelme Collet en tôle, hop, au cachot, pendant 3 semaines. Et notre préfet, un gros malin, décide de sortir Anthelme Collet du cachot pour le présenter à ses invités lors d'un autre dîner, histoire d'amuser la galerie. Ils le mettent dans la cuisine, Anthelme Collet est seul. À la porte, il y a 2 gardes. Il avise une tenue de cuisinier, un gilet rond, un tablier, un bonnet blanc. Il enfile tout ça, prend 2 plats, hop, un dans chaque main, met un coup de pied vigoureux dans la porte de la cuisine, genre « je suis pressé, ok, il y en a qui bossent ». Il passe devant les 2 gardes et le voilà libre.
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2: Là, on est sous la tribune.
3: Sous la tribune gauche, oui, exactement. Donc, la tribune historique du stade Gilbert Brutus. Et on va aller réveiller la mascotte qui sommeille ici depuis le dernier match.
2: Et vous, Nicolas, vous faites quoi ici?
3: Alors moi, je suis donc président de la Peine de Canoës. Et depuis la saison dernière, j'endosse aussi le rôle de mascotte lors des matchs.
2: D'accord, c'est-à-dire on ne vous voit pas.
3: On me voit pas.
2: Voilà, et vous enfilez le costume.
3: Le costume là, qui se trouve juste ici. Donc les différents éléments, donc la tête et le reste du corps qui sort du pressing.
2: Donc là, on est un peu dans votre loge.
3: Voilà, dans ma loge à moi, donc avec mon coéquipier qui fait Drago, moi je fais Drax et on fait l'animation, l'entrée des joueurs, on salue les supporters et donc les photos avant le match.
2: Voilà, les mascottes, l'une est jaune, l'autre voilà, rouge.
3: C'est ça, aux couleurs des dragons, donc avec le nouveau maillot qui va être porté par la mascotte aussi. On fait toutes les animations liées avec les dragons, donc tous les événements qu'il peut y avoir et les différents matchs tout au cours de la saison.
2: Et alors comment vous avez eu cette opportunité de devenir mascotte? Il y a eu un appel d'offres? Comment ça s'est passé?
3: Alors non, je connaissais l'ancienne mascotte. Je lui ai demandé si jamais il y avait quelqu'un intéressé pour faire la mascotte, comment ça se passait. Et j'ai testé et ça m'a plu. Et du coup, je continue depuis l'an dernier.
2: D'accord, là on ressort donc.
3: On ressort de la tribune et généralement quand je ressors ici, c'est habillé avec le costume de la mascotte et on va saluer les supporters anglais lors des matchs et on va faire quelques photos près de la boutique et après on revient ici pour aller sur le terrain sortir avec les joueurs.
2: Mais dites-moi, vous aviez une âme d'artiste parce que c'est un petit peu spectacle là ce que vous faites?
3: Non, pas vraiment, mais bon, je suis un peu dans les associations, tout ça, donc ça me plaisait bien. Et ouais, une fois qu'on a la tête, on change de rôle et ça permet de faire des gestes, aller serrer les mains avec les supporters, aller prendre les gens dans les bras quand ils nous tendent les bras, aller faire les photos avec des petits, voir les petits aussi contents de nous voir arriver en mascotte, de voir la mascotte, ça réjouit les petits. Les photos, les Anglais, beaucoup de supporters anglais aussi veulent leurs photos avec la mascotte.
2: Donc finalement, les gens ne savent pas que c'est vous à l'intérieur?
3: Non, ils ne le savent pas. Maintenant, certains vont savoir, mais dans mes proches et un peu dans les membres de la peigne, il y en a qui savent que c'est moi à l'intérieur. Oui. Beaucoup ignorent et après j'aime bien leur dire je t'ai vu au match. Et eux, ils m'ont pas vu, mais je leur dis moi je t'ai vu. Moi j'aime bien, ça me fait voir autre chose du match.
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2: Ai-je encore besoin de le présenter? Arnaud Fromage est avec nous. Bonjour Arnaud.
3: Bonjour, bonjour. Ah,
2: pour votre nécessaire minute comtoise, Arnaud, il y a quelques temps, vous nous avez expliqué pourquoi l'emblème de la Franche-Comté était un lion.
3: Mais je ne suis pas allé au bout du raisonnement. Pour rappel, la Franche-Comté adopte le lion vers 1278-79 quand le comte de Bourgogne, Othon IV, décide de se rapprocher du royaume de France. Il décide pour cela d'adopter le lion, le roi des animaux et symbole de la monarchie française. La Franche-Comté n'est d'ailleurs pas la seule région à arborer cet animal que l'on retrouve aussi sur les armoiries de la Normandie ou en Aquitaine et qui est tout autant le symbole de Belfort que de la ville de Lyon parce que oui, il y a une logique là-dedans. Mais voilà, maintenant qu'on a dit ça, reste une question. Pourquoi le lion, qui n'est pas le plus imposant des animaux et qui, soit dit en passant, est une sacrée grosse feignasse, a-t-il pu devenir le roi des animaux et pas la baleine bleue ou le chinchilla?
2: Bon, déjà, ce n'est pas le cas partout, hein.
3: C'est vrai. En Asie, c'est plus souvent l'éléphant ou le tigre qui sont considérés comme les rois des animaux. En Amérique, c'est l'aigle qui règne aux côtés de l'ours, du jaguar ou du puma. En Afrique, le rhinocéros et le léopard sont aussi dans la place aux côtés, c'est vrai, du roi lion. Et en Europe, eh bien avant le lion, c'était l'ours qui était considéré comme le roi des animaux, mais tout va changer au Moyen-Âge. En gros, ce sont des histoires de symboles. Au Moyen-Âge, on se passionne pour la mythologie grecque, dans laquelle Hercule, qui était méga fort, a tué le lion de Némée, dont la peau était pourtant censée être impénétrable. Et puis, la crinière du lion est vue comme une sorte de couronne, ce qui fait bien plaisir aux souverains du continent, d'autant que bon, l'Afrique c'est méga loin et que personne n'ira vérifier.
2: Mais bon, un roi c'est très humain, alors comment un animal peut-il être le roi de quoi que ce soit quelque part, Arnaud?
3: Là encore, vous marquez un point, mais ce qualificatif de roi des animaux, depuis qu'il s'est débarrassé de sa symbolique royale, est plutôt là pour qualifier ce qu'en zoologie on appelle les super-prédateurs. Ces animaux qui sont tout en haut de la chaîne alimentaire et qui sont relativement imprenables à la baston contre les autres espèces du coin. Et même dans ces cas-là, on devrait dire que ce sont les lionnes qui sont les reines, parce que ce sont elles qui chassent, mais seulement les reines de la savane. Bah oui, si on va par là, chaque type de terrain a son roi. Celui de la jungle amazonienne, ce serait plutôt le jaguar, et celui de nos forêts à nous, eh ben ce serait plutôt le cerf. Mais au fond, une grosse feignasse qui laisse les autres combattre à sa place, qui se fait nourrir et qui prend la lumière, est-ce que ce serait pas ça, la définition d'un roi? Bon bah, je retire tout ce que j'ai dit, alors.
2: Voilà, retirez tout. Merci beaucoup, Arnaud.
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4: 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D'ailleurs, c'est quoi la mode? Parce que l'entreprise suit les envies des clients et le climat qui évolue.
5: 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Des massifs qui sont autonomes, qui ont moins besoin d'eau. En fait, on fait attention au choix des végétaux qu'on utilise.
6: 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Et l'un des principes, c'est celui-ci.
5: On s'attache en fait à utiliser la végétation locale. C'est vrai que quand on nous demande des palmiers ou des oliviers, c'est moins les végétaux de notre région.
6: Oups ! Est-ce que vous pouvez me déplanter l'olivier et mettre un châtaignier à la place ? Comme le précise Pauline, la Mayenne reste la terre de cœur.
5: On est très attaché à notre région et on travaille avec des entreprises mayennaises.
6: Daniel Moquet, une entreprise qui participe à la bonne santé économique de notre département et qui se déploie toujours plus. Ah, si c'est possible d'ajouter des nénuphars dans mon spa, s'il vous plaît.
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7: Magali, taxi TPMR à Limoges.
8: Les Limousins sont formidables. Stéphane Pigato.
7: J'ai fait des études en sanitaire et sociale. C'était le métier de ma maman, qui était aide à domicile. Quand j'ai eu l'âge de travailler, j'ai fait des remplacements avec elle les étés. Je travaille pendant mes études, je fais mes études, j'ai des examens, et puis j'ai travaillé dans des hôpitaux, des maisons de retraite, à domicile. J'ai fait mes premières expériences professionnelles aussi à domicile. C'était juste parfait, en fait. J'aimais être avec les personnes âgées, j'étais là pour elles, dans leur quotidien, donc moi, ça m'allait.
9: D'accord, jusqu'à 25 ans, vous faites ça. Et qu'est-ce qui fait changer le parcours finalement de vie ?
7: C'était pas des CDI en fait, donc j'étais à durée déterminée, donc il fallait que je trouve quand même à un moment donné un travail qui allait m'aider à vivre pour le reste de la vie.
9: Vous avez déjà des enfants à cette époque ou
7: pas ? Ah non, du tout.
9: Non.
7: Du tout. Mais il fallait que j'envisage un métier qui allait m'aider à construire une vie. Et j'ai accepté en fait une nouvelle formation qui n'était pas du tout dans le même domaine parce que c'était parti dans l'industrie électronique.
9: D'accord, oui, vous changez complètement de...
7: Complètement.
9: Qu'est-ce qui vous plaisait là-dedans ? C'était le hasard ou c'était...
7: Ah, ça a été le hasard en fait. C'est le métier qui m'a trouvé. J'ai suivi une formation, j'ai eu les examens, j'ai fait de l'apprentissage. Et après, du coup, j'ai travaillé 20 ans avec eux. Je fabriquais des cartes électroniques. C'était moi qui les fabriquais. J'étais sur la chaîne, sur des machines.
9: Et alors là, qu'est-ce que vous vous dites ? Parce que c'est pas du tout dans ce que vous vouliez faire, l'aide à la personne, et puis on se retrouve à travailler à l'usine, à la chaîne.
7: Non, mais l'électronique est très intéressant, donc ça m'a comblé pendant 20 ans.
9: D'accord, oui, ça vous a pas... Le changement n'a pas été si brutal que ça,
7: non.
9: Finalement.
7: Non, non. J'ai comblé pendant ces années-là en faisant de l'associatif, lié à mes enfants, dans le sport.
9: Et comment arrive ce second changement ?
7: J'en avais pas marre de l'usine, c'est les maladies professionnelles qui m'ont amené là.
9: C'est des circonstances de vie qui font que finalement vous changez, quoi.
7: C'est ça.
9: Et qu'est-ce qui se passe à ce moment-là ? Dans la tête de Magali, qui a un métier visiblement qui lui plaît,
7: oui.
9: Dans l'électronique, et qui se dit, va falloir changer.
7: C'était la santé d'abord, donc il a fallu rebondir et trouver un nouveau métier. Je suis forcément revenue sur l'aide à la personne. C'était d'abord l'aide à domicile, après le transport. J'ai essayé d'allier les deux et le transport de personnes à mobilité réduite est arrivé.
9: Et puis arrive donc le transport, le taxi, ce que vous faites aujourd'hui. Mmh. Ça c'est pareil, c'est pas forcément une évidence de se dire je vais devenir taxi. Comment ça arrive dans votre vie ?
7: C'était la meilleure solution pour pouvoir allier les deux. Donc je suis devenue taxi de Limoges. Un collègue m'a dit que ce métier m'allait comme un gant, donc c'est un beau compliment, on continue. Parce que le transport de personnes en fauteuil, c'est quand même bien particulier. On n'amène pas des gens que d'un point A à un point B. On rentre dans leur domicile, on les aide à se préparer, à pouvoir monter dans notre véhicule et à l'arrivée, c'est la même chose. Il faut les aider.
9: Et qu'est-ce qui vous plaît le plus dans ce métier aujourd'hui ?
7: C'est le fait d'être présent, d'être utile pour eux et de les aider à vivre normalement.
9: Mais qu'est-ce que ça change finalement par rapport à un taxi normal ?
7: On est bien plus utile dans leur vie en fait. On leur permet vraiment des choses qu'ils ne pourraient pas faire si on n'était pas là.
9: Et aujourd'hui, vous êtes heureuse comme ça ?
7: Très, je ne changerai rien. Il va falloir qu'ils me supportent encore longtemps.

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1: Être de mauvaise humeur, ça arrive, mais savoir le dire en breton, c'est pas simple. Eh bien, je vais vous l'apprendre. Et puis, les beaux torels, coucou, ça va être votre tour aujourd'hui.
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1: Alors pour les râleurs du matin ou les râleurs de toute la journée, bah ouais, il y en a, on en connaît, hein, ceux qui ne sont jamais satisfaits et aboient au lieu de parler, eh bien, c'est gualimor, le mot à employer. Gualimor et d'out, armintiment. Tu es de mauvaise humeur ce matin. Gualimor et d'out, armintiment. C'est un mot composé donc avec gual en premier qui signifie mauvais, le mal ou le malheur. Employé devant un mot, gual sert à insister sur le côté néfaste, mauvais d'une chose. Par exemple, Gualvrudet, c'est une personne de très mauvaise réputation. Donc, gual et immor, gualimor, hein, ça veut dire de mauvaise humeur, de très mauvaise humeur même d'ailleurs. À dire à votre ado, à votre conjoint ou collègue, ou pas en fait, hein, sinon ça va créer la dispute. Mais maintenant, vous saurez dire gualimor et des irio, ceci est de mauvaise humeur aujourd'hui, gualimor et des irio. Retenez donc pour aujourd'hui que gual signifie mauvais en breton, immor, l'humeur, gualimor. La mauvaise humeur.
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1: Et maintenant, nos Botorel. Nom de famille assez répandu. Alors, Botorel, ça sonne fortement breton, hein ? Ouais ? Eh ben non. C'est une version bretonisée d'un nom de famille qui vient de l'ancien français. Il n'y en a pas beaucoup en breton, mais il y en a quelques-uns, comme celui-là. Botorel, ça vient de Boterel, qui avait perduré dans la langue galaise, en Haute-Bretagne. Un nom attesté au XVe siècle, on le trouve aussi chez nos voisins de Cornouailles britanniques d'ailleurs. Mais Botorel, Boterel ou encore Botrel, comme Théodore, le célèbre chanteur de la Papolaise, eh bien tous ces noms viennent d'une ancienne forme française, Boterel, qui signifie le petit crapaud. Mais alors, c'est pas un petit crapaud, ça servait surtout de surnom péjoratif, donné à une personne n'ayant pas des traits de visage des plus beaux, ou d'une personne méprisable, pas agréable du tout. Donc, même si ça semble breton, eh bien l'origine, pour le coup, vient de la partie non-bretonnante de la Bretagne. Et ça a été mis ensuite à la sauce armoricaine, langue bretonne par nos anciens. Voilà, quelques mots de plus, et des explications sur notre belle langue bretonne. Je vous dis à demain pour d'autres surprises. Canvarhoas.
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4: On sait qu'on est lorrain parce que quoi, Nicolas Thuron ?
5: Parce qu'on est tuyau rouge ou tuyau bleu.
4: Je connaissais le fil rouge sur le fil rouge, le fil bleu sur le fil bleu.
5: Ouais.
4: Je ne connaissais pas le tuyau rouge.
5: Vous n'êtes jamais allé à la piscine d'Amnéville ?
4: Si, non, bah piscine d'Amnéville, je ne crois pas, Thermapolis.
5: Sinon, vous auriez tilté tout de suite. Alors, Thermapolis, monsieur a les moyens.
4: Oui,
5: monsieur,
4: tu parles.
5: Chez Radio France.
4: Tu parles.
5: Laissez-nous entre prolétaires. Alors, aujourd'hui,
4: au chaud, d'eau froide ?
5: Ah, on y est presque. Aujourd'hui, à cause du coût de l'énergie, les piscines municipales ou communautaires n'ont plus que l'eau froide. Hein. Ouais. Elles sont de moins en moins chauffées. Il y a une ambiance de morgue là-dedans. L'eau est si fraîche que tu as juste envie d'y ajouter un peu de pastis pour l'apéro. Tu rentres dans le grand bassin comme dans un bocal de fluide glacial. Et le pire, pour les hommes, c'est le fameux PDC.
4: C'est quoi
5: le passage des couilles. C'est le moment... Ah, t'es là, tu restes un quart d'heure entre deux eaux, avec la ligne de flottaison qui te chatouille et qui te transforme les mistiflettes en rotouflons. Les gamins, eux, ils s'en foutent, ils vont à la baille, et deux minutes après, ils sont bleus, ils claquent des dents.
4: C'est vrai.
5: Tu sais, ils ont les lèvres violettes, comme celles des Bob l'éponge à la fin du Beaujolais nouveau. Mais jadis, quand l'énergie n'était pas une question et qu'on cramait du charbon en forfait illimité, on avait un vrai climat tropical à l'Aquadrome ou à la piscine d'Amnéville. N'importe quel Mosellan a passé au moins une journée dans la zone de loisirs du Stalheim, connu pour son zoo, son golf, en Thermapolis pour les plus riches, et sa piscine, et ses fameux toboggans rouges et bleus.
4: Ah.
5: Rouge, bleu, deux parcours, deux ambiances, le rouge et le bleu, un Stendhal pour daltonien. C'est aussi les couleurs de l'eau chaude et de l'eau froide, vous l'avez dit, qui correspondent parfaitement au caractère de ceux qui fréquentent l'un ou l'autre parcours. Le tuyau bleu, c'est pour les tempéraments frileux.
4: Les
5: placides, oui, c'est pas très dur.
4: C'est très bien pour moi, ça.
5: Une petite promenade de 4-5 virages,
4: voilà.
5: Une descente douce,
4: les
5: pas d'avant l'heure. Des fois, ça glisse si peu que tu restes coincé, en mode occlusion intestinale. Vous m'en parliez hors antenne. Faut que t'attendes que le descendeur suivant vienne te dégager à coups de talon. C'est le tuyau de ceux qui respectent les limitations de vitesse, qui sont vaccinés contre le Covid et qui votent modem. Tuyau rouge, en revanche, Jean-Michel Cliché, tuyau rouge, en revanche, c'est le feu. C'est pour les têtes brûlées. Ça commence par un bec de pélican qui fait guili-guili dans le ventre et que je plonge la tête en avant assez vite pour m'arracher le maillot. C'est les tuyaux de ceux qui font de la moto sans casque, qui écoutent de la musique trop fort et qui mangent épicé. Et alors vous qui nous écoutez, vous êtes plutôt tuyau rouge ou tuyau bleu?
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6: Bonjour, je m'appelle Sébastien Liebus, j'ai 49 ans et j'ai créé le Gorafi et c'est un site satirique qui existe depuis 2012.
7: D'où est venue l'idée de créer ce site?
6: Alors, il y a plusieurs influences, il y a les influences de Pierre Dac, par exemple, avec Los Samuel, il y a l'influence des nuls, il y a une influence américaine avec The Onion, qui est un peu l'équivalent du Gorafi aux États-Unis, qui existe depuis 1989. Et ce style d'écriture du Gorafi, c'est une écriture qui est très anglo-saxonne, un petit peu référencée, et qui n'est pas un humour, on va dire, potache, où la blague doit apparaître du premier coup, doit être visible. Moi, j'aime bien travailler une blague qui demande à être relue plusieurs fois, à être appréciée, et c'est un peu un jeu de clin d'œil avec le lecteur. Et on va reprendre le titre de presse, mais on va en garder la musicalité, et on va changer une lettre, on va changer un mot, on va inverser le sujet. Il y a toujours ce côté pompeux, solennel. Il faut que le côté sérieux écrase la blague. Il ne faut pas qu'elle soit visible. La réalité a toujours été déjà plus stupide que le Gorafi. Et nous, en fait, on se contente de surligner cette stupidité. Depuis 14 ans, on a fait quelque chose comme 9000 articles du Gorafi. Donc, il faut réussir à chaque fois à surprendre les gens qui nous lisent et les gens qui nous ont découvert hier. Donc ça, c'est un gros challenge. On est une quinzaine d'auteurs au Gorafi. C'est surtout des gens qui ont une expérience en écriture, en comédie. Ils sont pour la plupart des stand-uppers. Ils écrivent des textes pour des comédiens. Donc, ils ont vraiment une connaissance de cet univers-là. On fait 2 conférences de rédaction par semaine. On va traiter entre 200 et 250 idées par conférence de rédaction, dans lesquelles on va en choisir 10%. Notre but, c'est pas de piéger les gens, de mentir aux gens. L'article satirique Gorafi, il a le même principe que le dessin de presse. C'est faire rire, réfléchir, réagir. Nous, on utilise très peu l'IA, par exemple pour les illustrations, parce qu'on s'est rendu compte que nos lecteurs avaient du mal à apprécier l'article avec une photo faite en IA. Donc nous, on a un regard très critique sur la question. Il faut faire aussi attention à la manière dont on utilise ces outils. De manière générale, on voit que les algorithmes sont manipulables à souhait. Les gens qui nous suivent sur les réseaux sociaux, des fois, notre page peuvent disparaître de leur timeline. C'est tout cet ensemble de causes et effets qui nous a contraints et même motivés à passer à une version papier. Parce que le papier ne ment jamais. Vous avez la vraie presse qui souffre. Je vous encourage, continuez à acheter des journaux papier, soutenez votre presse locale, c'est important. Et paradoxalement, la presse satirique, elle a le vent en poupe.
7: Vous êtes avec nous aujourd'hui parce que vous avez des racines landaises.
6: Oui, je suis né à Bordeaux, mais mes parents vivent dans les Landes depuis la fin des années 80. Donc j'ai vécu à Aunay-sur-Lahari, puis à Morsens, et j'ai fait mes études de lycée à Bayonne, avant de finir mes études de cinéma après à Bordeaux. Et entre-temps, j'ai fait aussi mon collège à Saint-Vincent-de-Paul. J'ai vraiment parcouru les Landes en long et en travers, et j'ai toujours écrit au collège, au lycée, je leur lisais des cahiers, mais professeurs ne comprenaient pas ce que je faisais. Ils étaient un peu accablés parce que je ne faisais pas mes devoirs et j'étais plus passionné par l'écriture. Quand j'étais gamin, je m'amusais à découper des articles de Sud-Ouest et à les mettre dans un petit cahier. Alors aujourd'hui, quand je regarde ces cahiers, j'ai du mal à comprendre pourquoi j'ai sélectionné tel ou tel article, mais j'avais cet amour de la presse. Aucun d'entre nous au Gorafi ne savait comment on fait un journal.
7: Vous avez fait des études de cinéma d'ailleurs.
6: Voilà, moi j'ai suivi des études de cinéma à Bayonne, à René Cassin, ensuite à Bordeaux 3, donc en art du spectacle, option cinéma et tout. Donc j'ai appris à raconter des histoires.
7: Sébastien, le fondateur du Gorafi, on a un petit défi, c'est que vous devez me donner le nom de la radio qui vous a passé le micro.
6: Ici Gascogne, j'ai des souvenirs d'enfance bercés par cette radio.

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1: Je rêvais d'avoir une maison à la campagne. Cette maison, c'est comme si j'y étais née. C'est ma maison de famille.
2: Ma maison s'appelle l'Ostao de la Mar.
3: C'est une maison un peu envoûtante.
4: Eh bien, vous voyez, des livres et trois fenêtres qui me donnent le paysage du pays, comme si c'était trois tableaux.
5: Ils ont vécu ici.
0: Thibaut Gaudry.
6: Ce fut autrefois Montmartre ou Montparnasse. C'est aujourd'hui Saint-Germain-des-Prés, avec ses rendez-vous littéraires, ses silhouettes et ses figures. Avec Juliette Gréco qui en fut l'enfance et n'y est plus qu'une passante.
7: T'es toute nue sous ton poule, y'a la roue qui est ma jolie môme.
5: Symbole de liberté et de féminité, la jolie môme Juliette Gréco devient à la fin des années 50 la muse de Saint-Germain-des-Prés, avant de devenir une icône de la chanson française à texte. Ce qu'elle n'avait pas prévu, se rêvant plutôt danseuse.
8: Je donne mes textes à Cosma, il aime si tu t'imagines, et l'après-midi même, il en fait la musique. Moi je suis là, maintenant il va me falloir chanter. Et puis tout d'un coup le miracle s'est produit. Pour moi, il y a eu un miracle. Voilà, ça y est, je m'envole, je me mets à chanter. Et depuis, j'ai toujours chanté.
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5: Juliette s'échappe régulièrement de Saint-Germain-des-Prés, fuit le tourbillon de la vie parisienne pour goûter la douceur de vivre du Sud. En virée parfois à Saint-Tropez, avec ses copains Boris Vian ou François Sagan. Jusqu'en 1985, où elle est invitée à chanter au festival de Ramatuelle. Et c'est le déclic. C'est là qu'elle veut vivre avec son mari, le musicien Gérard Joannest.
9: Je voulais une maison face à la mer. Je voulais le soleil qui tourne autour de la maison toute la journée, parce que Gérard adore ça. Et je voulais une maison qui me permette de rêver dans le silence.
5: Elle achète un terrain et demande à Serge Meige, l'architecte du théâtre de Verdure où elle a chanté pendant l'été, de lui concevoir son futur havre de paix qu'elle baptise la Maya. Elle va en penser les moindres détails, comme cette table de jardin construite autour d'un mûrier platane ou la tortue en mosaïque au fond de la piscine.
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5: Juliette, contemplative, aime se ressourcer sur la terrasse, avec vue sur la Méditerranée, et dans son jardin constellé de toutes sortes d'espèces méridionales. Elle développe même une passion pour les orchidées blanches. Elle fait de ce jardin et de sa maison son petit coin de paradis, son refuge, celui qu'elle n'a jamais eu petite, et qu'elle partage avec ses chats, ses chiens, un ménate prénommé Goya, et même un bébé panthère. Mais on peut aussi la croiser dans Ramatuelle, au marché ou au café de l'Ormeau. Et puis, femme libre, c'est également une collectionneuse, notamment d'objets érotiques, mais aussi religieux.
7: Déshabillez-moi.
5: Et l'été venu, elle aime toujours chanter au festival de Ramatuelle.
9: C'est vrai que ça ressemble un peu à Avignon, quand Avignon a démarré. C'est-à-dire une chose totalement artisanale, faite d'amour, de tendresse et de sueur, de larmes de sang, de larmes de sel, de larmes de miel.

0: C'est dans cette maison, face à sa Méditerranée, le 23 septembre 2020, que la jolie môme quitte la scène.
1: Jolie môme.
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3: Dôme. Voilà un nom qui ne boude pas ses origines. Ben oui, je me souviens avoir croisé des pièces à Rennes, à Dijon, et toujours à côté de Dôme, il y avait écrit Nancy. Et je vous avoue que j'ai toujours du mal à ne pas être super fier quand je vois ces pièces ailleurs que chez nous. On dit pièce d'ailleurs parce que c'est une œuvre unique à chaque fois. Quand vous possédez un objet dôme, vous possédez une pièce parce que vous possédez un morceau de savoir-faire. Quelque chose d'unique puisque ça n'est pas fabriqué à la chaîne, mais selon des techniques très élaborées pour lesquelles la main de l'homme est indispensable. La main, l'œil, l'esprit de l'homme puisqu'il faut les trois. Les trois en action pour que cet objet magnifique parvienne jusqu'à vous, que jusqu'à vos yeux dans la vitrine de la place Stanislas ou même, pourquoi pas, dans votre salon. C'est l'esprit de l'homme qui imagine les couleurs. Ces couleurs qui peuvent être vives, mais qui sont souvent douces, hein, nuancées, comme devrait l'être la vie, au fond. C'est l'esprit des artistes sélectionnés par Dôme qui fait naître l'idée. Des fruits étonnants, ici, le petit prince, là, des animaux exotiques dans cette autre collection. On a beau bien connaître Dôme et savoir que l'imagination est première, mais on s'étonne à chaque fois des idées et de l'audace qui se mettent en marche pour sortir de nouvelles beautés. Ensuite, après le travail de l'esprit, c'est la main de l'homme qui met en œuvre l'étonnante technique de la pâte de verre, technique rarissime que Dôme maîtrise avec brio depuis plus d'un siècle. Le verre est coloré, fondu, coulé dans une sorte de moule, et c'est là que l'alchimie permet la naissance de la pièce. Ensuite, c'est encore la main de l'homme qui va nettoyer, apaiser la matière et lui donner cette patine et ce génie surtout de choper le moindre rayon du soleil pour s'en vêtir et pour briller. L'œil est là aussi pour vérifier qu'il n'y ait justement pas de défaut et l'œil seul juge, décide de l'avenir de ce qui est déjà une suite énorme de savoir-faire, d'efforts et de matières premières. Ben oui, parce que si l'œil détecte un défaut, on casse tout. Et on recommence. Du sable, le feu, des minéraux, Dôme, c'est une alchimie unique au monde, née à Nancy. Et ça, c'est fin bien.
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4: Bonjour, je suis Romain Rangiras.
5: Bonjour Romain. Alors votre nom de famille, on l'entend beaucoup en Dordogne, car le stade de Périgueux porte depuis l'année 2009 le nom de Francis Rangiras. C'était votre papa. Est-ce que je peux vous demander quels souvenirs vous gardez de lui ?
4: Alors des souvenirs, j'en ai très peu. Et les souvenirs que j'ai, étrangement, liés au rugby, notamment quand il jouait à Pau. Moi, d'aller sur des matchs et notamment aussi de jouer un peu sur le stade qu'il y avait à côté à Pau, à la Croix-du-Prince. Après, les souvenirs, avec le temps, peut-être se sont construits aussi, mais parce que j'ai pu entendre. Il avait démarré à Périgueux lorsqu'il était au lycée. Après, il est parti à Pau, dont il a été capitaine. Et il est revenu après sur Périgueux. Il n'était pas du tout professionnel. Donc non, il travaillait à côté, que ce soit à Pau ou à Périgueux. Il était technicien, notamment à l'office HLM à Pau. Il s'entraînait beaucoup moins régulièrement que ne le font les joueurs de première et deuxième division, voire troisième maintenant. Oui.
5: Alors Francis Rangiras est décédé lors d'un match de rugby, d'un problème de santé en 1991. Vous étiez tout jeune, vous aviez 9 ans. Est-ce que 34 ans après, on vous parle encore de Francis Rangiras, Romain, quand vous allez faire votre marché ou...
4: Oui, ça arrive qu'on parle encore des fois des personnes que je n'ai pas connues ou que je ne connais pas forcément, mais qui l'ont connu. Après, c'est vrai que étant dans le milieu du rugby toutes ces années, c'est sûr que j'en ai très souvent entendu parler.
5: Vous aussi, vous avez joué au rugby avec Hugo, votre frère. Est-ce que ce qui est arrivé avec votre papa, ça aurait pu aussi totalement vous dégoûter de ce rugby-là?
4: On était très jeunes. Moi, j'avais 8 ans, j'allais avoir 9 ans. Mon frère, 4 ans. Et on commençait dans le rugby. Et à vrai dire, de mes souvenirs, on ne s'est pas du tout posé la question. On a continué à jouer au rugby et puis il s'est créé le Challenge Rongiras, qui est une manifestation sportive pour les jeunes, qui avait été créée à l'époque par des coéquipiers de mon père, notamment François Robert et d'autres, de l'école de rugby, Philippe Verger, voilà, toute une bande qui avait créé cette manifestation. Et j'ai eu l'occasion d'y participer sur ces premières années. Donc non, je me suis jamais posé la question de la pratique du rugby. J'ai fait du foot, du tennis de table, de l'escrime. Voilà, j'ai essayé beaucoup de choses à côté, du tennis aussi, et avec un fil conducteur qui était toujours quand même le rugby.
5: Quand vous passez à côté du stade Francis Rongiras maintenant, est-ce que vous y faites encore attention au nom du stade ou plus maintenant?
4: C'est une bonne question pour laquelle j'aurais pas forcément une réponse tranchée. Oui, à chaque fois, c'est vrai qu'on va dire, il y a beaucoup d'événements qui arrivent au Rongiras, pas forcément sur le rugby. Vous voyez, moi, je vais dire le Rongiras quand je parle du stade et je vais demander aux jeunes où est-ce que vous jouez, ou alors je vais dire au Rongiras, c'est vrai. Donc, on va dire, c'est un petit peu ambigu. Oui, ça me marque, mais je suis aussi, j'y suis habitué maintenant depuis toutes ces années.
5: Merci, Romain.
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1: Le vin, ça prend du temps. 18 mois en général en Bourgogne avant d'être mis en bouteille. En ce moment, le millésime 2024 finit son élevage en fût comme à Beaune chez Philippe Pacalé. C'est dans le calme de ses caves qu'il nous raconte les notes aromatiques de son Gevrey 2024.
2: Donc là, on a changé de cave. On est plutôt sur du 2024, c'est ça ?
3: On est sur des 2024 rouges.
2: Attendez, vous voulez que je prenne votre micro ? C'est peut-être plus pratique. Hop, voilà. Donc là, vous avez ouvert le tonneau. Vous plongez la...
3: La pipette. Et on se retrouve avec un millésime classique, c'est pour ça qu'on voit. On a une belle robe rubis, Gevrey Village. C'est quatre parcelles différentes. Gevrey, c'est toujours beaucoup de fruits. Hein. Ça fait un vin assez gourmand et toujours beaucoup de structure. Il y a les deux. Si on prend 10 personnes, toujours 7 qui l'apprécient. On va les soutirer pour les mettre en bouteille l'année prochaine.
2: Quand vous dites préparer, ça veut dire que...
3: On a mis un bouchon.
2: Ça, donc là, c'est le bouchon qui est à l'intérieur du...
3: Voilà, après on met le robinet.
2: D'accord.
3: Parce qu'on n'utilise pas de pompe, on fait par gravité. Ça évite d'aspirer le vin, c'est moins stressant.
2: C'est plus doux.
3: Voilà.
2: Ah, on peut stresser des vins.
3: Ouais, c'est de la matière vivante. Ouais. C'est comme nous, ça évolue. C'est un peu à l'image de l'homme, le vin. C'est un produit culturel. Il y a beaucoup de points communs.
2: Donc il faut lui apporter beaucoup de douceur. Ouais.
3: Même si la forme du vin, là, c'est le tonneau après la bouteille. Nous, on a un squelette, c'est différent. Mais c'est une construction différente.
2: Oui, mais nous, on se trimballe avec le même squelette toute la vie.
3: Voilà.
2: Et eux, ils changent de squelette quand même.
3: Mais on ne grandit plus à partir de 21 ans, normalement.
2: Non.
3: Alors que les vins, dès qu'on les a mis en bouteille, ils grandissent, mais différemment, parce qu'ils sont aussi coincés dans cette bouteille.
2: C'est pour ça qu'on a cette forme de tonneau, finalement, parce qu'on aurait pu mettre ça dans des cubes, finalement. Enfin...
3: C'est un œuf coupé au deux bouts. L'œuf sous la terre, la gestation, enfin, il y a toujours une jolie philosophie avec tout ça, mais c'est... Hein, il y a un sédiment qui se forme au fond du tonneau, qui s'appelle l'ali, donc quand vous remuez le tonneau, ben, ça remélange, ça dynamise, quoi. C'est un peu comme un bébé avec son placenta, quoi. Il y a une naissance. Et ça protège le vin, donc ça dure un certain temps. C'est pour ça qu'on doit soutirer. J'ai un rôle protecteur et nourricier. C'est bien fait, quand même.
1: Philippe Pacalé à Beaune est le papa de 50 000 bébés, quand même. Bouteilles par an, c'est pas rien. Et ça fait partie de la fierté de notre région.
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4: Ce sont les jumeaux les plus connus des Pays de Savoie, Philippe et Jean-Noël de Paris. Ils partent depuis des années à la rencontre des Savoyards, des Hauts-Savoyards avec leurs caméras. Et chaque jour, ils nous racontent leur anecdote croustillante dans la place du village. Et c'est Philippe qui est avec nous. Bonjour.
5: Bonjour Laurent.
4: Alors aujourd'hui, pour la place du village, comme vous, beau et fort, on va parler d'un jeune agriculteur passionné à Beaufort-sur-Doron.
5: Merci Laurent, je vous renvoie le compliment. Nous nous dirigeons dans le Beaufortin et plus précisément sur la commune de Beaufort et même le village d'Arèche. Et là, on s'arrête sur la route du Planet. On est à 1100 mètres d'altitude et on rencontre Rémi Gachet, un tout jeune agriculteur en GAEC, comme on dit, GAEC de l'Argentine. C'est le nom du torrent qui coule derrière la ferme. Et Rémi est associé dans la ferme avec sa maman et son frère. Il possède une quarantaine de vaches, toutes de race tarine.
4: Et les vaches sont encore à l'étable.
5: Eh oui, l'hiver est particulièrement long, nous dit Rémi. Et on vous rappelle qu'on est le 25 avril. Les vaches de Rémi sont rentrées depuis les premières neiges au début du mois de novembre et elles ne ressortiront qu'au début du mois de mai, soit 6 longs mois à l'étable. Et l'étable de Rémi a une particularité. Elle est toute récente. Elle possède carrément une baie vitrée, comme dans les beaux chalets de montagne, qui donne beaucoup de lumière et beaucoup de soleil aux bêtes. Source, nous dit-il, de bien-être, de bonne santé pour les bêtes.
4: Et puis là, il va vous décrire la particularité physique de la race tarine.
5: Évidemment, il les aime, ces vaches, et il nous rappelle que les tarines sont toujours les yeux fardés. Il nous dit que ce sont les plus belles vaches, on veut bien le croire. Il nous explique aussi que la couleur noire autour des yeux est une protection contre le soleil en montagne, et qu'elles n'ont pas les yeux irrités. Autre particularité, elles ont toute la langue grise. C'est une caractéristique de la tarine. Et chez les tarines, toutes les extrémités sont noires ou grises, le bout des cornes, autour des oreilles. le bout du nez, le museau, la langue, on l'a dit, et même le bout des pieds, le bout des sabots est noir, nous dit-il.
4: Et à Beaufort, on pense forcément au fromage.
5: On reconnaît Laurent le gourmand ici, et oui, avec ce brûlé, Rémi fait bien sûr les bons fromages de Beaufort, un lait qui est transformé par la célèbre coopérative de Beaufort, juste à côté. On rappelle qu'il s'agit là d'un des meilleurs fromages de France, appelé le prince des gruyères, et c'est incontestablement un lait qui est le mieux valorisé de toute la France. Rémi est également moniteur de ski pendant l'hiver, uniquement pendant les vacances, 15 jours à Noël, un mois en février, double actif pendant la saison, et nous dit voilà, vache le matin, ski la journée, vache le soir, sans oublier quelques descentes au flambeau. Et ce jour-là, il est 16h quand nous quittons Rémi. Rémi va attaquer le travail, et nous, on sentait bien que les vaches avaient qu'une envie, c'était d'aller brouter l'herbe fraîche dehors, mais il était encore assez tôt pour le faire, il fallait attendre encore un petit peu.
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6: Pour le nourrissage du requin, on fait ce qu'on appelle du target training. Le requin a une cible qui lui est attitrée. Donc là, ici, c'est une petite bouée jaune qu'on va venir plonger dans l'eau. Avec le temps, on a appris au requin à reconnaître cette cible et il sait que quand celle-ci est présente dans l'eau, c'est à son tour de manger.
7: C'est tous les jours à la même heure ?
6: Pour les plus grosses espèces, on va nourrir seulement une fois tous les deux jours parce que ces espèces ont un métabolisme plus lent et ont des réserves plus conséquentes dans leur corps. Pour les petites espèces, comme par exemple les petites demoiselles bleues et vertes qu'on voit à la surface là-bas, ce sont des poissons qui, eux, donc, du coup, ont moins de réserves dans leur corps et qui ont besoin de manger plusieurs fois dans la journée. 3 à 4 fois en général.
7: C'est quoi celui avec une corne là ?
6: Alors ça, c'est ce qu'on appelle un naso. On l'appelle aussi le poisson de licorne. Et chez les mâles, on peut voir cette protubérance sur le crâne, comme une corne en fait, qui va pousser tout au long de sa vie.
7: Elle est à combien de la température de l'eau là ?
6: On est à 26 degrés toute l'année, donc c'est de l'eau de mer qu'on pompe en mer et qu'on va venir chauffer et filtrer avant de la mettre dans nos aquariums. Pour les aquariums dits d'eau tempérée, on a une température de 15-16 degrés à l'année. C'est très agréable de plonger.
7: Vous plongez régulièrement ?
6: On plonge au moins une fois par semaine pour l'entretien de chaque aquarium.
7: Et vous faites quoi dans ce grand aquarium-là ?
6: Tout d'abord, tout ce qui va être l'entretien de la vitre. La vitre fait quand même 11 mètres de haut, donc il faut l'entretenir. On va venir aussi entretenir tout ce qui va être pompe de brassage. Et ces pompes, elles vont venir capter tout ce qui va être, par exemple, les algues qui vont se décrocher du décor et autres, ou les, par exemple, des restes de nourriture qui n'auraient pas été consommés et qui vont venir se colmater sur la grille de la pompe. Donc on va venir l'entretenir afin qu'elle garde toute son efficacité. Et après, on va pouvoir aussi, par exemple, venir effectuer du bouturage de coraux, puisqu'on a quelques espèces qui poussent dans ce bassin pour augmenter la taille de nos élevages ou, par exemple, pour faire des échanges avec d'autres aquariums.
7: Ah oui, là, c'est les coraux qu'on voit jaunes et marrons là-bas ?
6: Oui, c'est ça.
7: Bah, c'est impressionnant quand même. On se rapproche et là, on voit effectivement la profondeur de l'eau, là. Et c'est un peu attirant comme quand on est sur les hauteurs en montagne, on est toujours attiré comme ça par le vide. Là, c'est un peu le même principe.
6: Oui, c'est vrai qu'il y a cette sensation de grandeur, d'être en haut du plus grand bassin, de regarder vers le bas et de se dire mais qu'est-ce qu'il y a au fond ? Peut-être qu'il y a un poisson qu'on ne voit pas, qui est là en bas et qui lui nous attend aussi peut-être.
7: Ouais, lui, il a comment on appelle, le naso ?
6: Le naso, c'est ça.
7: Il commence à être impatient, là, il est en train de sortir de l'eau quasiment.
6: Ils attendent là.
7: Bon, je vous laisse faire, allez-y. Là, ils vont sauter dans tous les sens. À vous donner à manger au requin, là.
6: Le poisson destiné au requin.
7: Ah, ça saute dans tous les sens.
6: Ça saute dans tous les sens, ils sont très excités. Hop, ça y est, il l'a eu. On reviendra dans 2 jours pour lui donner un autre poisson.
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2: Bonsoir, je suis très contente d'être avec vous aujourd'hui.
3: Moi aussi, je suis très contente que vous soyez là. Vous n'êtes pas venue toute seule, Mariam. À côté
2: je suis
3: de
2: là
3: vous.
2: Avec mon fils.
3: Mais oui, à côté de vous, ce beau jeune homme, c'est Sam Bagayoko. Salut Sam.
4: Salut, bonsoir tout le monde. Je suis très ravi d'être là aujourd'hui avec ma mère.
3: Bah ouais, nous aussi on est très heureux. Mariam, on a beaucoup pensé à vous depuis l'annonce très triste au début du mois d'avril du décès d'Amadou. La dernière fois qu'on s'est vu, on était tous les trois dans le studio, vous, Amadou et moi, et vous me présentiez cette chanson géniale. Qui était la première pierre de l'album L'amour à la folie. On a appris donc au mois d'avril la disparition d'Amadou. Et vous avez tenu, Mariam, à continuer à porter ces nouvelles chansons, cette musique, à sortir l'album cette année. Est-ce que ça a été un choix évident ou un choix difficile?
2: Bon, le début, c'est difficile pour moi. Mais comme c'est... Ça trouve que déjà, on a... Déjà fait l'album, on a été dans les studios, tout était fini. Donc, j'étais obligée de faire ça. Mais si le public continue à me soutenir, je continuerai à faire ça. Mais le début, vraiment, en ce moment, c'est très difficile pour moi parce que mon mari, c'est plus de 40 ans qu'on est ensemble, on faisait des choses ensemble, on composait, on voyageait ensemble. Donc, vraiment, ce n'est pas du tout facile pour moi. Mais comme mon fils est à côté de moi, l'an passé, j'ai dit à notre tourneur si elle peut nous aider pour que mon fils soit venir avec nous, faire les concerts avec nous. Donc, elle a accepté l'an passé seulement. Quand elle a passé et quand elle a accepté, donc on a continué à faire quelques concerts ensemble. Après, quand on est allé au Mali,

0: Mathieu Chédid, très récemment, Oxmo Puccino, tous ces gens voilà, qui vous aiment et qui vous soutiennent. Et tout le monde
1: disait... On a travaillé avec eux aussi.
0: Ouais, ouais. Tout le monde disait, oh là là, on envoie de la force à Mariam, on envoie de l'amour à Mariam. Alors voilà, j'ai dit que je serai la messagère et que je vous passerai ces messages-là.
1: Merci.
0: Mais merci vraiment d'être là. Sam, merci aussi de rendre tout ça possible. Vous avez donc fait quelques concerts avec vos parents avant la disparition de votre papa Amadou. Maintenant, c'est vous qui vous tenez à la droite de votre maman sur scène. Comment ça se passe pour vous ?
2: Oui, ça se passe très bien. Un peu dur, comme elle a dit. Avant que le papa ne décède, on avait commencé de faire la tournée ensemble. C'était beau de nous voir tous les trois ensemble faire une chanson. Donc, bon, malheureusement, il est parti. Donc, je continue de faire cette trace-là. Et j'interprète quelques chansons du papa aussi, comme les chansons « Comme je pense à toi », comme « Dimanche à Bamako ». Deux de ses anciennes chansons aussi qu'il avait composées lorsqu'ils étaient très très jeunes, lorsqu'ils commençaient leur carrière. Donc tout ça pour enlever un peu la nostalgie aux gens, quoi. Donc j'accompagne ma mère, c'est un honneur et c'est un encouragement pour moi. Et vraiment, c'est une bonne chose aussi pour moi, ça me donne de l'expérience aussi.
1: Jusqu'à présent, quand je monte sur la scène, le côté gauche, ça vient dans ma tête toujours, je vois Amadou. Il est avec sa guitare, il est à côté de moi. Des fois, quand on est sur la scène, on parle ensemble, on dit des choses ensemble entre nous deux. Ça me manque, mais mon fils est à côté de moi. Bon, ça va, quoi. Ouais. Sinon, toujours, ça vient dans ma tête, quoi.
0: La présence de Sam sur scène et également ce soir dans le studio de Décibel, ce qui permet de se rapprocher de la joie pure que l'on peut entendre sur l'album L'amour à la folie. Je pense notamment à cette chanson Nakan.
3: Levez-vous, levez-vous, c'est Amadou et Mariam. Dansez, dansez, dansez, c'est la joie partout.
0: La joie partout. Alors c'est évidemment très émouvant d'entendre la voix d'Amadou qui dit ça puisqu'il n'est plus là, et à la fois reprendre ce flambeau et défendre cet album, c'est aussi se balader partout dans le monde, puisqu'évidemment la musique d'Amadou et Mariam c'est une musique internationale, c'est se balader partout dans le monde et transmettre la joie. Est-ce que c'est pas quand même le plus beau métier du monde, ça, Mariam ?
1: La musique ?
0: Ouais, et transmettre la joie comme ça.
1: Ah oui, c'est un beau métier du monde, c'est un beau métier du monde.
0: Et vous pensez que Sam, qui donc est devenu musicien, il aurait pu faire autre chose, ou alors en grandissant auprès de vous, évidemment, il allait devenir musicien?
2: Bon, en fait, pour moi, pour ma musique, ça a été quelque chose de naturel.
0: Voilà. C'est dans les gènes.
2: Voilà.
0: C'est
2: ça. Parce que j'étais au lycée, donc j'ai commencé par le rap avec mes amis.
1: C'est ça.
2: Ça trouvait qu'ils étaient en tournée en Europe, aux États-Unis, tout ça. Donc moi, j'étais au Mali avec les amis au lycée. On commençait par le rap, on faisait une ou deux chansons. On a fait les maquettes. Lorsqu'ils sont venus au Mali, qu'ils ont écouté nos maquettes. Après, j'ai commencé à jouer un tout petit peu la guitare.
1: On les a encouragés.
2: Voilà, ouais. Donc, c'est venu comme ça.
0: Vous étiez fière qu'il ait la fibre musicale, votre petit.
1: Oui, je suis fière de ça, que mon fils soit musicien, vraiment.

classique déjà, alors qu'il est sur un tout nouvel album, L'amour à la folie. C'est l'album dont Mariam est venue nous parler ce soir, et elle n'est pas venue toute seule.

0: Sam Bagayoko, son fils, est là. Alors Sam, on a dit que vous étiez artiste, mais on vous a pas encore entendu. Mais moi, j'ai mes archives et votre groupe, Smod.
1: Voilà, Smod.
0: Ah bah c'était quelque chose, hein.

0: chanson, les dirigeants africains de Smod. Je vois que Mariam sourit. Ça, pour vous, c'est un tube, on est d'accord? Vous qui connaissez bien les tubes, Mariam.
1: Vraiment, c'est un tube, c'était bien à l'époque. Mais avant ça, je vais vous expliquer un peu Mogolu. La Mogolu, ça parle des voyages, ça parle des rencontres. Quand on voyage, on prend le train, on prend le bateau, on prend l'avion, la tente, tu te réveilles tôt, tu as froid. Tout ce qu'on fait dans le voyage là, c'est ce que j'ai dit dans Mogolu là.
0: C'est oui, ce qu'on dit. C'est ça. La chanson qu'on a entendue juste avant.
1: Voilà, avant ça. Voilà. Mais ça là, c'est la chanson de Sam qu'on est en train d'écouter.
2: Ouais. Smod, c'était vraiment notre époque, voilà quoi, très très engagé. Et c'était le début aussi qu'on venait sur la scène internationale. Mm-hmm. Donc, voilà, les parents étaient à côté de nous, qui nous soutenaient tout le temps. Donc,
0: c'était précieux ça pour vous, Sam, quand vous vous êtes lancé justement en dehors du Mali, partout dans le monde, hein, avec ces chansons, et notamment en France avec les dirigeants africains qui avaient vraiment bien marché. Oui. C'était précieux de demander à votre papa, à Amadou, à votre maman, Mariam, des conseils, parce que eux, comme elle le raconte dans la chanson Mogolu, hein, les tours du monde, ils les ont enchaînés.
2: Bien sûr, à chaque fois qu'on fait des chansons, on les fait écouter d'abord. On demande leur avis, ils donnent leurs conseils. Mm-hmm. Et c'est vrai qu'à l'époque, on était vraiment très très jeunes.
1: Voilà.
2: Donc il fallait des choses comme ça, des mots très très engagés. Donc c'était comme ça. Mais ils nous comprenaient, ils nous disaient c'est comme ça, il faut partir ça à enlever ça, augmenter ça. Donc vraiment, ça nous a beaucoup aidé à ce qu'on soit comme ça aujourd'hui.
0: Mm-hmm. Alors, sur ce nouvel album, L'amour à la folie, mm-hmm. il y a tout un tas de chansons magnifiques. Je pense à celle où vous retrouvez Fally Ipupa. La chanson s'appelle Sonfo.

0: Voilà une chanson qui parle d'amour, Mariam, mais c'est pas une chanson d'amour, c'est une chanson qui donne de la force aux gens qui s'aiment.
1: Ouais, ça parle d'amour, ça parle. Et par exemple, quand on s'aime, il faut pas écouter de gauche à droite.
0: Oui.
1: Sinon, il y a des gens qui sont mauvais, ils vont vous séparer. Donc, il faut faire la communication entre vous dans le foyer, dans la famille, dans les foyers. Il faut l'entendre. Il faut pas écouter les on-dit. Parce que si on écoute de gauche à droite, vous voulez vous séparer après, vous allez vous, ça va devenir.
0: C'est compliqué si on commence à écouter les autres. Puis on peut se séparer pour de mauvaises raisons.
1: Voilà.
0: Et oui.
1: C'est des mauvaises raisons. Après, vous allez regretter. C'est pas la peine d'écouter les on-dit. Quand on aime quelqu'un, il faut pas écouter les on-dit. C'est ça, ça veut dire ça. Donc, on a composé cette chanson-là. Ça fait longtemps qu'on voulait travailler avec Fally Ipupa. À l'époque, là, on n'a pas pu se joindre. Après, on est rentré dans les studios. En ce moment, on devait partir au Mali. Donc, on a appelé Fally Ipupa et est venu. Donc, il est venu dans les studios. On a mis la musique, il a écouté, donc lui aussi il a ajouté ce qu'il doit ajouter, il a fait ça.
0: Ça partit. Ouais.
1: Voilà, ça partit. Après, on est parti au Mali, Amadou est décédé. C'est comme ça. Sinon, on se connaissait vraiment longtemps. Ouais. Et c'est comme ça. L'amour qu'on a, on veut partager avec tout le monde. L'amour qu'on a, on veut partager cet amour avec tout le monde. Amadou et moi, on a fait plus de 40 ans. On ne peut pas dire qu'il n'y avait pas de problème. Il y avait des problèmes, mais on s'assoit. On trouve la solution, on s'assoit, on parle, il y a la communication entre nous, on parle, on s'excuse, on présente les excuses entre nous, on parle, on trouve la solution en un mot quoi.
0: Ouais.
1: Comme ça c'est fini, on continue. Voilà, sinon on ne peut pas dire qu'il n'y avait pas de problème, plus de 40 ans dans le foyer.
0: Ah oui, impossible.
1: Non. Voilà.
0: Bien sûr.
1: Mais vraiment, on se comprenait bien, on s'écoutait, on s'aimait, voilà, c'est ça notre force.
0: Eh oui, et qu'un vrai grand amour, ça mérite qu'on travaille dessus parfois, et oui, qu'on fasse des efforts. Ça, c'est un beau message, Mariam, parce que c'est vrai que nous, on est dans une génération peut-être où on se sépare un peu vite, on divorce un peu vite dès qu'il y a un problème.
1: Voilà.
0: Mais
1: c'est pas comme avant, c'est pas comme nous. Nous, on n'est pas comme ça.
0: Eh oui.
1: Sinon, il y a plein de gens qui voulaient qu'on nous sépare, mais on n'a pas écouté les on-dit.
0: Ouais.
1: Donc on s'aimait, on s'écoutait, on trouve la solution dans les problèmes, vraiment. Amadou, vraiment, là où je suis là, vraiment, c'est quelque chose que j'oublierai jamais de ma vie jusqu'à ma mort. Chaque fois, chaque jour, Amadou, ça vient dans ma tête. Et puis la façon qu'il est parti, vraiment, ça m'a beaucoup marqué en un mot, ça m'a beaucoup marqué. Chaque fois que je monte sur la scène, jusqu'à présent.
2: Je n'arrive pas à oublier ce côté-là,
0: bien
2: c'est
0: sûr,
2: normal
0: voilà.
2: Parce que c'est plus de 40 ans sur scène. Et à chaque fois que sur la scène, tu vois avoir la place
1: de la place
2: personne.
1: De mon mari.
2: Donc,
1: voilà.
2: Quoi. Mais on a un bon public, si le public est accueillant, les musiciens ils sont super avec elle. Donc,
1: ça m'encourage.
2: Voilà.
1: Vraiment, les concerts que j'ai fait, vraiment, le public était chaud. J'étais aux États-Unis, on a fait 7 concerts là-bas, tout le monde était chaud. Ils ont dansé, ils ont applaudi beaucoup, comme d'hab. Bon, vraiment, c'était bien. C'était bien.
0: Ah ouais,
1: ça m'a beaucoup encouragé.
0: En France aussi, il y a eu un concert fabuleux. C'était à la Cité internationale de la langue française à Villers-Cotterêts.
1: Voilà, Villers-Cotterêts, c'était très bien. Les gens étaient chauds. Ils ont applaudi, vraiment, ils m'ont encouragé. Vraiment, c'était très bien. C'était très, très bien.
0: Ah ouais.
2: C'était un premier spectacle, c'était un peu dur. Il y avait beaucoup d'émotions.
0: Mais pour le public aussi, je pense qu'il y avait beaucoup d'émotions. Parce qu'on vous aime beaucoup, on aimait beaucoup Amadou.
1: Mm-hmm.
0: Et donc, je crois que tout le monde a besoin de se retrouver ensemble.
1: Mm-hmm.
0: Il y a évidemment votre deuil intime et familial. Mais après, je pense que pour le public qui vous aime depuis... Alors, j'ai compté, dites donc, on a 27 ans d'amour avec vous. Puisqu'en 1998, au Transmusical de Rennes, vous nous aviez chanté...
1: Un bon souvenir.
0: Je pense à toi.
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0: Ensuite, il y a eu évidemment le dimanche à Bamako. Et puis, on a continué à vous écouter en 2008 avec l'essentiel album Welcome to Mali et cette beauté, Sabali.
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0: je me souviens très bien de ces transmusicales de Rennes en 98.
1: C'est ça qui nous a lancé, hein. Mais oui, ça nous a beaucoup lancé, hein. On ne peut pas oublier ça. C'est un grand souvenir pour nous. Ah ouais. Je rappelle deux fois, à l'époque, j'étais vraiment stressée. À l'époque, on n'était pas connus ici, mais quand on a joué, je pense à toi, vraiment. Ils ont applaudi, vraiment. C'était très, très bien.
0: C'était un coup de foudre.
1: Ah oui, ça nous a beaucoup encouragés.
0: Ah ouais. Vous étiez tout petit, Sam,
2: en 98. Oui, j'étais vraiment...
0: Vous avez des souvenirs de cette époque-là ou pas? Quand vos parents commencent à devenir des stars en France et vous vous dites, ah, on va beaucoup prendre l'avion.
2: Bien sûr, oui, parce que je voyais les clips à la télé, donc ouais. Je pense à toi qui passais tout le temps sur des chaînes françaises, tout ça. Donc, et puis j'appelais les amis, donc les amis m'ont dit, ah, j'ai vu tes parents à la télé, j'ai vu tes parents. C'était génial, ça.
0: Vous aimez bien ça, les festivals, parce que vous vous entendez toujours bien avec les autres artistes.
1: Oui, c'est vrai, j'aime beaucoup les festivals parce qu'il y a les rencontres avec des artistes et puis il y a beaucoup de gens, ils applaudissent. Vraiment, j'aime beaucoup les festivals.
0: Ah ouais, et puis faut dire que les amis d'Amadou et Mariam, il y a Blur, il y a Kezia Jones, il y a Coldplay.
1: On a travaillé avec eux, tout ça. On a fait la première partie de Coldplay. On a travaillé avec Diamond, Sabali, ça veut dire la patience. On a travaillé tout ce que vous avez dit.
0: Ah ouais, hein.
1: Cité les noms là. On a travaillé avec Otmo Kutuno, tout ça, tout le monde vraiment.
0: Mathieu Cégide.
1: Mathieu, c'est la première personne qu'on a rencontrée quand on est venu en France. On a voyagé, on est parti en Angleterre. Donc, même maintenant, il veut que j'ai fait son concert, j'ai fait le concert avec lui à Bercy. M, il a connu au Mali grâce à nous. On a fait le festival Paris-Bamako, il était là-bas. Donc M est très gentil avec nous, vraiment.
0: Mais on a hâte d'entendre ce que vous nous réservez ensemble pour bientôt. Vous nous l'avez dit tout à l'heure, Mariam, toutes les nouvelles chansons de L'amour à la folie avaient été enregistrées avant la mort d'Amadou mois d'avril dernier. Si. Voilà, vous aviez tout fini.
1: On avait tout fini. Tout était fini.
0: Est-ce que vous avez de bons souvenirs de l'enregistrement de cet album? Est-ce que tout s'est passé au Mali, à Bamako? Est-ce que vous avez enregistré dans plusieurs endroits? Comment c'était?
1: L'enregistrement, on a fait ici, à Paris ici.
0: Ah,
1: si je
0: ne
1: me trompe pas, oui, okay. On a fait ici. Le dernier enregistrement, c'était Fali Poupa. Oui. Et puis, on a fait un enregistrement aussi à... Dans la chanson de M.
0: Oui.
1: Voilà, quelques parties dans la chanson de M aussi, c'est des souvenirs comme ça. Voilà, après ça, on est parti au Mali.
0: Et vous, Sam, à ce moment-là, quand les chansons étaient en préparation, au moment des enregistrements, etc., est-ce que vous faisiez partie des oreilles qui avaient le droit d'écouter avant tout le monde les chansons qui allaient arriver?
2: Oui, en fait, il y avait quelques maquettes qui ont été faites devant moi.
0: Ouais.
2: Donc, j'ai même participé à faire le cœur d'une des chansons aussi dans l'album. Kelleko. Si.
1: Kelleko, on a fait au Mali.
2: Voilà, j'ai participé.
1: On a fait au Mali.
2: On a fait quatre chansons au Mali comme ça. J'étais là, c'était les derniers souvenirs.
1: Oui, oui, oui, oui.
2: Voilà, j'étais là avec le papa, avec tout le monde. Donc,
1: Il a fait le cœur avec nous.
0: Voilà. Ah, c'est beau.
1: Si, si, c'est vrai. Génial.
0: Racontez-moi, Sam, comment ils travaillaient? Alors, vos parents, vous dites que vous étiez là au moment des maquettes. Alors, est-ce qu'il y avait un chef ou est-ce que c'était la démocratie sur les morceaux entre Amadou et Mariam? Comment ça se fabriquait?
2: Bah, presque au studio, c'est trouvé qu'ils avaient déjà travaillé ensemble, les deux. Ils travaillent ensemble d'abord, après ils nous font écouter. Donc dans le studio, et chacun amène sa partie, et ils se complètent, quoi. Et ils sont comme ça. Et c'était vraiment naturel chez eux de faire la musique. C'est comme si y a une chanson qui vient, ma mère, elle est très très forte en improvisation comme ça.
0: Et en mélodie
2: donc,
0: c'est la reine de la mélodie, voilà. Mariam.
2: Ça coule ça naturellement. Et voilà, c'est comme ça.
1: Quand tu mets ta musique seulement, paf, moi je trouve quelque chose, j'improvise dedans.
0: Ouais.
1: Je suis comme ça.
0: Ça donne des chansons magnifiques que je vous recommande. L'album L'amour à la folie commence en vous souhaitant bienvenue à la maison.

0: travail incroyable sur les voix, sur les guitares. C'est évidemment pour les guitares la partie d'Amadou qui nous a quittés. Sam, vous êtes guitariste. Ce genre de beauté là, Sabadjougou, c'est vous qui allez jouer ça sur scène maintenant?
1: Ben, j'aimerais bien, parce ouais. que tout ce que le papa il faisait un travail énorme. Mm-hmm. La guitare, quand même plus de 40 ans de guitare, donc c'est vraiment
0: guitariste
1: un
0: exceptionnel.
1: Travail
0: ouais.
1: magnifique. Donc j'essaie d'interpréter des chansons, j'essaie d'apprendre ces lignes de guitare mm-hmm. pour pouvoir les jouer. Donc je pense à toi, je la joue sur scène déjà.
2: Ouais.
1: Voilà, donc pourquoi pas en 2026 d'autres morceaux, et je continuerai à apprendre ça, à les jouer.
0: Mmh,
1: voilà quoi, c'est l'un des un amour pour moi de jouer les chansons du papa.
0: Il y a aussi On veut la paix, parce que depuis leur premier album international, ah oui. Amadou et Mariam, il y a toujours eu cette volonté de rassembler et de parler de la paix, oui. On veut...

0: C'est beau. Mariam, important, hein, la paix.
1: Ah oui.
0: Vous voulez toujours en parler de ça.
1: Notre message, toujours, Amadou et moi, toujours, c'est message d'amour, message de paix, message d'entente. Le monde en a besoin. Surtout en ce moment, c'est le monde est un peu mélangé, donc il y a des problèmes partout. Donc je veux que il y a la paix partout. On veut la paix dans le monde entier.
0: Je me souviens de la chanson « C'est chaud » déjà, où vous racontiez, hein, sur l'album d'avant. Eh ouais. Vous vous souvenez, hein, c'est chaud et on veut la paix.
1: C'est chaud partout.
0: C'est vrai. L'amour à la folie, un grand amour, Mariam, avec Amadou, qui a créé aussi une grande et belle musique. Et on voulait vous dire merci pour ça. Et aussi, merci d'avoir cette force et ce talent de continuer à porter ce flambeau, parce que on serait trop triste sans vous.
1: On vous remercie beaucoup, vous les journalistes, vous nous avez beaucoup soutenus. Continuez à soutenir Mariam et son fils, vraiment, ça nous encourage. Ça me soulage beaucoup. On vous remercie beaucoup. Vous avez beaucoup fait pour Amadou et Mariam aussi.
0: Merci Mariam, merci Sam.
2: Merci.
0: À bientôt.
1: À la prochaine, merci beaucoup.
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0: Bienvenue dans Décibel, bienvenue ici, c'est le nom de la radio, c'est aussi le nom de ce studio. Elena, bonne année.
5: Merci, à vous aussi.
0: Ah oui, qu'est-ce qu'on vous souhaite pour 2026? Parce que là, j'ai fait un petit résumé en disant, oui, sortie de la Starac il y a 2 ans, et bah, depuis, pas de vacances, rien du tout, le premier album, la tournée et tout. 2026, vous avez envie que ça ressemble à quoi?
5: J'ai envie que ça ressemble à beaucoup de joie et de bonheur, à la scène, à rendre le public qui vient me voir heureux et d'être heureuse moi aussi. C'est pas mal.
0: J'aime bien ce programme, j'ai envie de voter pour vous.
5: Merci.
0: Par exemple, non, vraiment, Elena, présidente. De toute façon, il nous faut un Belge à la tête de ce pays. Moi, ça fait plusieurs années que je le pense, mais là, voilà, elle vient de le confirmer. Elena, présidente, et les deux disques de platine, et les deux, la réédition. Je le disais, vous avez attendu un petit peu.
5: Oui.
0: Avant de sortir cet album, il faut dire qu'en sortant de la Starac, vous avez enchaîné une énorme tournée.
5: Oui.
0: Ah, vous n'avez pas gagné le programme, mais vous étiez sur la tournée, donc il y avait de toute façon un emploi du temps très chargé. Oui. Je sais, parce que je connais ce business, et vous aussi maintenant, qu'on a dû vous presser en vous disant « dépêche-toi ». Pourquoi avez-vous décidé de prendre le temps?
5: Parce que personne ne m'a pressé.
0: Ah, c'est vrai? Ah, vous avez une super équipe alors?
5: Oui, je suis bien tombée, et surtout, comme vous l'avez dit, je n'ai pas gagné.
0: Ouais.
5: Donc je pense qu'il y avait beaucoup d'attentes sur le gagnant.
0: C'est Pierre Garnier qui a gagné cette année-là. Et alors lui, oui, pour le coup, il a sorti son album plus rapidement et ça a cartonné.
5: Voilà, et du coup, j'ai été rapidement signée dans un label. Et j'ai été en studio, j'ai découvert en fait la particularité de moi et de ma non-expérience dans ce monde de la musique aussi. Il fallait que je sache ce que j'avais envie de faire et je le savais pas encore.
0: Ouais.
5: Donc il fallait que j'essaye avant de proposer quoi que ce soit. Je suis bien tombée aussi parce que je me suis retrouvée en studio avec Vincha, avec qui j'ai coécrit finalement toutes les chansons de l'album.
0: Et vous aviez écrit des chansons avant?
5: Jamais.
0: C'était la première fois.
5: C'est pour ça aussi,
0: c'est magique, ça.
5: Que le temps a été nécessaire, hein, parce que rien n'existait. Ouais. Et je savais pas qu'est-ce que je voulais faire, qui je voulais être en tant qu'artiste. Et prendre le temps, c'était important, même si je perdais peut-être des auditeurs.
0: Potentiel, oui, parce
5: voilà,
0: que... Ouais,
5: on dit, il faut battre le fer tant qu'il est encore chaud. J'étais en mode, ok, mais moi, je suis pas chaude, parce que...
0: Cette dame n'est pas un fer. Cette dame est une artiste, il fallait qu'elle prenne le temps.
5: Voilà, et j'ai bien fait, parce que je suis très fière de cet album, qui me représente à 100%. Et voilà, j'avais besoin de temps, et j'avais le droit de le prendre, donc je l'ai pris.
0: Et non seulement le public vous a attendu, celui qui vous avait repéré à la télé, mais là, vu le taux de remplissage des salles de concert et vu donc ce couronnement de l'album et les disques de platine, c'est sûr que voilà, vous avez fait les choses dans le bon ordre. Vous avez d'abord sorti quelques chansons, on se souvient de Summer Body.
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0: Et puis, comme il n'y a pas que le piano-voix dans la vie, vous avez cartonné avec ce premier gros tube.
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2: Vous étiez en studio en train de préparer ce premier album. Est-ce que vous sentiez que cette chanson, Mauvais Garçon, elle avait quelque chose de particulier, de spécial ?
3: Elle avait quelque chose de particulier, oui, parce que c'était un projet musical, on va dire, je vais l'appeler comme ça, parce que c'était quelque chose que j'avais jamais fait auparavant et dans lequel je pensais pas me retrouver.
2: Vous parlez du style musical,
3: du style musical,
2: voilà, un peu plus dansant,
3: de la prod, du côté presque électro, et je trouvais ça trop chouette parce que je pensais que moi j'adore le piano. Si j'avais pu faire un album au piano, je l'aurais fait.
0: Vous êtes Adèle.
3: Voilà, j'adore ça, et en fait il y a un moment où on a envie de tester de nouvelles choses, et là pour le coup c'est ce qu'on a fait, et même dans la manière dont on a écrit ce texte, qui était un peu particulier, hein, de personnifier comme ça le mauvais garçon et de dire tout ce qu'il faisait de mal. Il y avait un côté très exutoire aussi, en écrivant cette chanson.
2: Et donc, très authentique aussi de dire, mais moi je reste.
3: Évidemment.
2: Aussi, ça c'était chouette.
3: Et donc on sent que, moi par exemple, avant qu'elle sorte, je disais cette chanson c'est mon ovni. Je sentais qu'elle était différente des autres, pas parce que elle allait avoir le succès qu'elle a eu, mais parce que c'était quelque chose que j'avais jamais fait et qui ne se retrouve pas dans l'album.
2: Ouais. Et finalement, c'est celle-là qui accroche le plus grand nombre d'auditeurs au départ. C'est celle-là qui se retrouve sur toutes les radios pendant des semaines, pendant des mois. Alors, est-ce que ça vous dit des choses de, justement, vous m'avez dit en sortant de la Starac, vous vous demandiez qui vous vouliez être comme artiste, etc. Est-ce que finalement, vous n'êtes pas une artiste un peu plus culottée que ce que vous imaginiez?
3: Je sais, peut-être. En tout cas, tout ce que j'ai compris, c'est que la chose que je préfère en tant qu'artiste et en tant que chanteuse, c'est de raconter des histoires et des textes et qui sont les miennes, et qui sont du coup très authentiques, parce que je raconte vraiment tout ce que je pense. C'est des messages et des chansons que j'écris à la base pour moi, pour me faire vraiment du bien, et elles ont été touchées les gens d'une manière que j'aurais jamais pu imaginer, et ça m'est revenu comme ça, ça fait une boucle en fait, et c'est là que je me suis dit waouh, mais en fait on peut vraiment se faire du bien tous ensemble quand j'écris une chanson, et j'adore ça, j'adore cet échange et ce partage, après de témoignages aussi, parce que c'est hallucinant. Et
2: les gens vous racontent leurs histoires.
3: D'avoir un impact sur la vie des gens dans leur quotidien de vie avec une chanson, j'ai trouvé ça étrange et en même temps énorme.
2: Ouais.
3: C'est hyper bizarre.
2: Et voilà comme on est un hymne, parce que oui, moi je pense que Mauvais Garçon, c'est vraiment devenu un hymne pour tout un tas de générations, de filles et de garçons. Oui, ça fait partie des rares chansons que je peux chanter à tue-tête, moi, en adhérant à chaque mot, et ma fille de 11 ans, en adhérant à chaque mot aussi. La réédition de l'album d'Elena vous propose 5 chansons inédites, dont Piscine.

0: On écoute Elena. Pardon, j'ai pas entendu ce que vous avez dit. Non. Piscine. Alors, vous dites adieu à qui
1: dans la piscine?
2: À mon téléphone.
0: Ah, est-ce que c'est un gros sujet ça pour vous?
2: Oui.
0: Vous m'avez dit tout à l'heure, j'écris que des trucs authentique sur ce qui m'arrive.
2: Donc, oui.
0: On a un petit problème d'addiction au téléphone.
2: On a un petit problème. Ouais, on a.
0: À quel point?
2: Franchement, au point que je crois que mon temps d'écran, il est de 9 heures par jour.
0: Waouh!
2: Aïe!
3: Non, mais c'est impressionnant. Ouais.
2: Oui, mais en même temps, je veux pas me justifier, mais.
0: Si, allez-y.
2: Mais c'est, mon travail aussi est sur mon téléphone, je dois répondre souvent à des messages,
0: ouais,
2: etc. Donc, il y a mis du divertissement, mis du travail, mais, okay. Mais je passe beaucoup trop de temps sur mon téléphone, je le sais.
0: Donc, ça valait une chanson, c'était important. Nuages.

0: parce que... Enfin, c'est marrant, non, c'est pas une chanson marrante, c'est pas ça que je voulais dire. On sent déjà une évolution, non, dans votre écriture par rapport aux premières chansons Ellie, qui n'est pas un vieil album.
1: Mais oui.
0: Là, du coup, vous avez pu vous replonger dans l'écriture. J'imagine que ça, c'est pas une chanson que vous avez écrite au même moment que les premières.
1: Non, pas du tout, et je suis assez d'accord avec vous là-dessus, parce que c'est vrai que quand j'écoute cette réédition, j'ai l'impression que c'est une version mature, un peu plus mature de moi. En même temps, chose plutôt logique, puisque je découvre encore que l'album, je l'ai construit l'année passée. La réédition, c'était cet été, par exemple. Donc,
0: À nouveau, pas de vacances.
1: Non.
0: C'est fini les vacances, Elena.
1: Non, jamais. Et d'ailleurs, moi qui voulais parler que de mes histoires, sur la réédition, j'avais envie d'aller chercher dans l'imaginaire de, j'avais vraiment envie d'explorer ce que c'est que d'écrire une chanson sur une histoire qu'on raconte, que l'on n'a pas vécue, et d'inventer un personnage et d'inventer une situation. Et c'est assez chouette à faire aussi, parce que on peut tout inventer. Alors que notre vie, on ne peut pas l'inventer, on prend les faits. Et là, je pouvais aller où je voulais, je pouvais vraiment créer quelqu'un. Et c'est pour ça que j'ai adoré écrire Nuages.
0: Après, il y a aussi la réalité qui vous rattrape toujours dans vos chansons, parce qu'on l'a compris, vous êtes une artiste authentique. Et Maman s'inquiète, ça c'est bien réel.
2: Coucou chérie, j'espère que ça va. Écoute, je viens d'aller me promener avec papa et Rio sur la plage, c'était trop gai. Mais bon, voilà, tu me manques quand même un peu, hein, mon cœur. Allez, je t'aime.
3: Encore un appel manqué, faudra que je la rappelle.
0: Maman s'inquiète avec Brigitte.
1: Fit Brigitte.
0: Fit Brigitte, dans Fit sur l'album. C'est votre maman,
1: oui,
0: Brigitte, qui vous laisse des messages, donc comme ça, tout doux, des messages de maman qu'on adore. Et évidemment, vous lui manquez, mais elle doit être archi fière, parce qu'il me semble qu'elle est très fan de musique et que la personne avec qui vous avez découvert la musique et chanté à tue-tête toute votre enfance, c'est elle, c'est Brigitte.
1: Évidemment, elle est très fière, mais c'est vrai qu'elle s'est beaucoup inquiétée parce que j'étais en train de faire mes études il n'y a pas si longtemps que ça, et que le chemin musical n'était absolument pas prévu et qu'elle ne connaît pas ce monde et ce milieu. Mais je pense que c'est logique. Son inquiétude, elle est légitime, et quand elle a écouté cette chanson, elle m'a dit « Mais je m'inquiète plus, hein. Je m'inquiète plus, hein. Faut que t'arrêtes de dire que je m'inquiète plus. » Et j'ai dit « Ok, tu veux avoir ton droit de parole ? Ben vas-y, fais. »
0: Elle va faire la réponse.
1: Et du coup,
0: comme
1: c'est
0: dans
1: pour
0: un
1: ça,
0: clash de rap.
1: À la fin de la chanson, elle dit « Tu sais, Ellie, je m'inquiète plus. » J'étais en mode « Vas-y, fais ton droit de parole, comme ça je le mettrai à la fin de la chanson. » Et mon premier feat de ma vie, avec ma mère.
0: C'est trop bien, j'adore. Bah, sur l'album d'Orelsan, il y avait bien sa grand-mère. Moi, je trouve ça super d'intégrer la famille à son art. Et à la fois, c'est vrai, vous l'avez dit, elle n'est pas une artiste, elle n'est pas de ce milieu-là. Est-ce que c'est facile de mélanger la vie d'avant, j'allais dire la vraie vie, et la vie d'artiste, ou est-ce que vous êtes obligée de compartimenter ?
1: J'essaye de compartimenter, parce que sinon on ne fait que de parler de ça.
0: Oui.
1: Et ça devient un peu épuisant à la fin, parce que je disais à mes parents, vous savez, c'est comme si moi, dès que vous rentrez du travail, je vous parlais que de votre travail. Et donc, on essaye aussi de parler d'autres choses, mais c'est normal qu'on en parle. Et je réponds à leurs questions, et parfois aussi j'aime leur annoncer de chouettes nouvelles. Enfin voilà, je leur fais tout le temps écouter mes chansons, ils adorent. Donc oui, on essaye de compartimenter, mais c'est normal d'en parler, de parler de mon quotidien, de ma vie. Sinon, je sais pas quoi raconter non plus à mes parents.
0: Alors il y a un truc qu'on n'aime pas trop raconter à ses parents, mais qui arrive quand on est une jeune femme en 2025, en 1995, en 1975, un peu tout le temps en fait. C'est ce que vous racontez dans la chanson Capuche.
1: Capuche, qui est une chanson qui parle de l'harcèlement dans la rue que peuvent vivre les femmes, que j'ai mélangé aussi avec une part de célébrité. Et
0: vous avez une double raison de mettre la capuche dans la rue, c'est que déjà vous êtes une jolie fille aux yeux bleus, donc quoi qu'il arrive, il va se passer des trucs. Mais en plus, elle est célèbre. Ouais, c'est vrai ça. Ah, j'avais pas vu le double.
1: Oui, c'est ça.
0: Message.
1: Le premier couplet, c'est vraiment quelque chose qui peut s'apparenter à tout ce que les femmes peuvent vivre au quotidien, malheureusement. Et le deuxième couplet, en fait, ce personnage aussi que j'ai inventé, mais où j'ai pris que des événements existants, se transforme en fait quelqu'un quelqu'un qui me reconnaît et qui me demande une photo et que je refuse et qui me dit mais t'es une star, tu te prends pour qui? Donc voilà, j'ai mixé un peu tout ça et c'est une thématique très importante pour moi et qui résonne vachement en moi. Je suis très fière de cette chanson aussi. Mais qui est...

0: ça doit être très plaisant d'avoir comme ça des convictions et de pouvoir les transformer en art, en chansons, pouvoir les partager. Quels ont été les retours sur cette chanson, particulièrement sur Capuche ?
1: Les retours ont été plutôt positifs, dans le sens où souvent quand les gens entendent des chansons qui les touchent, ils sont heureux qu'elles existent.
0: Oui.
1: Et donc ils me remercient. Je l'ai eu pour Capuche, je l'ai eu pour Mauvais Garçon. Il y a des gens qui me disent aussi, j'aurais aimé l'entendre plus tôt,
0: ouais.
1: ou que voilà, elle ait existé à une période de ma vie où j'en avais besoin. Et ça, c'est des moments qui sont très forts pour moi. Et sur Capuche, c'est principalement ce qui est le plus ressorti. Juste merci. Et c'est fort pour moi d'écrire une chanson et que les gens me remercient de l'avoir écrite.
0: Oui, c'est classe. Bon, et alors, une bonne fois pour toutes, dites-nous, donnez-nous le mode d'emploi. Comment on fait pour demander une photo sans importuner l'artiste qu'on adore et qu'on n'a pas envie d'emmerder?
1: En soi, moi, on m'importune que quand c'est mal poli.
0: Ouais.
1: En fait, il y a une forme de politesse à avoir n'importe où et n'importe quand.
0: Et avec tout le monde.
1: Et avec tout le monde, oui. Et parce que je pense que la chose principale à avoir toujours en tête, c'est de se dire, oui, j'adore ces chansons, peut-être, je l'écoute beaucoup, je la regarde, mais je suis humaine. Je suis la même personne que la personne que j'ai en face de moi, en fait. Enfin,
0: ouais,
1: voilà. Et donc, ça me dérange jamais à partir du moment où quelqu'un vient me dire « Bonjour, désolé, je veux pas t'embêter, est-ce que tu voudrais bien ?» Merci, si tu veux pas, c'est ok. Et je vais jamais dire non.
0: Ouais, c'est ça. En fait, c'est juste une façon de se dire, c'est pas un dû, c'est pas quelqu'un qui se jette sur toi et qui prend un selfie, quoi. C'est juste, on parle deux secondes avant, quoi.
1: Voilà.
0: Et ouais. On se dit bonjour, quoi.
1: Parfois, les gens, vraiment, ils sont en mode photo. Et je dis bonjour. Et là, tout d'un coup, et ça se débloque en eux, parce que je peux peut-être essayer de comprendre qu'ils sont impressionnés, même si je ne comprends pas comment on est impressionné par moi, mais je me mets à leur place et avec quelqu'un que moi j'adore. Et en fait, d'un coup, ils disent « Oh pardon, excuse-moi, oui, bonjour, ça va ?» Enfin, y a, en fait, la politesse,
0: et voilà.
1: C'est la clé.
0: Elena, j'imagine, mais vous allez me dire, moi je n'ai jamais sorti un premier album à succès dans ma vingtaine, beaucoup de conneries dans ma vingtaine, mais non, ça non. Est-ce qu'on vous sollicite pour des trucs complètement lunaires? Est-ce qu'on vous dit, est-ce que vous recevez des propositions genre pour la télé, pour le cinéma, pour lancer, j'en sais rien, une marque de fringues, des pompes, des soutiens-gorge? Est-ce que vous êtes à un moment de votre carrière où vous recevez des trucs que vous n'imaginiez jamais recevoir?
1: Oui. J'essaie de trouver un bon exemple, mais en fait, que ce soit, c'est comme ça que ça fonctionne en fait. En fait, maintenant, quand une marque a envie de mettre en avant un produit et qui veut toucher une certaine cible et qui trouve que je serais la personne pour le faire correctement, bah il me contacte. J'ai pas eu de trucs farfelus en vrai.
0: Non, pas des trucs marrants.
1: Non, j'ai pas eu de truc marrant. J'aurais bien aimé vous en dire.
0: J'aurais adoré. Genre une marque de toilettes japonaises. Elena, soyez l'égérie des toilettes japonaises.
1: Mais
0: j'en
1: je pense,
0: un truc fou.
1: Honnêtement, que ce genre de choses est plutôt filtré et qu'en fait, on n'en parle pas.
0: Mais oui, elle a une équipe.
1: Oui, j'aurais adoré tomber sur une marque de toilettes japonaise.
0: C'est drôle. Je sais pas pourquoi
1: ça
0: j'ai pensé
1: été
0: à
1: très
0: ça.
1: Drôle.
0: Parce que ça n'a tellement rien à voir avec la musique. Et à la fois, enfin, je sais pas. Est-ce que vous avez des envies de, je mets d'énormes guillemets, diversification? Souvent, on dit que les chanteuses étant des interprètes, ça peut très facilement basculer dans la comédie, dans le cinéma. C'est des trucs que vous avez envie de faire ou bien vous êtes heureuse avec votre musique?
1: Pour être tout à fait honnête, j'ai passé un casting pour une voix dans un film.
0: Ah, excellent. Ah oui, une voix off.
1: Et j'ai trouvé ça absolument dur à faire. Je me suis dit, mais reste faire ce que tu sais faire. Enfin, pourquoi tu fais des trucs comme ça? Chacun son métier, quoi. Si ce métier existe, c'est pas pour. Enfin, c'est pour une raison. Et donc j'ai pas été prise. Et j'étais en mode, mais tant mieux, c'était trop dur. Donc je vais rester à chanter. L'acting, c'est pas pour moi. Mais par contre, il y a quelque chose que j'adorerais faire, qui plus de mon domaine, du coup, ce serait de chanter une chanson dans un Disney.
0: Oh,
1: mon rêve.
0: Genre une princesse.
1: Ah, grave.
0: Ou une méchante.
1: Je sais pas si je ferais la méchante.
0: Ah non, non, vous êtes 100% princesse. Pour moi, vous êtes la gentille du film, c'est sûr. Ah là là, vous chantiez les chansons des princesses Disney quand vous étiez petite.
1: Ouais, je les connais par cœur.
0: C'est qui votre préférée?
1: Princesse, moi, c'est Jasmine.
0: Oh, ce rêve bleu.
1: Ah ouais, de ouf.
0: Je n'y crois pas, c'est merveilleux.
1: Oui. J'aimerais trop.
0: Ah bah oui, oui, oui. En plus, Disney, pour le coup, très régulièrement, ils sollicitent des artistes pour parfois réenregistrer. Genre, s'il y avait un live action d'Aladin.
1: Ah ouais.
0: Ce serait fou.
1: Ah ouais, j'aimerais trop.
0: Que vous chantiez le rôle de Jasmine.
1: Oui.
0: Allô, Mickey, tu m'entends? Elena est dispo. Enfin non, elle n'est pas dispo. Elle a une année énorme, mais elle va se rendre dispo.
1: Oui, complètement.
0: Si c'est pour faire Jasmine, elle est dispo. Ah, ça, ce serait super de vous entendre là-dedans. Mm-hmm. Ah oui, quelle bonne idée. On parlait de la réédition de votre album et des nouvelles chansons. Et il y en a une qui cartonne en ce moment. Elle s'appelle « Tout a changé ». Mais entre parenthèses, rien n'a changé.
1: C'est comme ça qu'on m'a faite.

0: c'est la même fille, mais c'est plus la même vie. C'est ça qu'elle dit, cette chanson.
1: Exactement. C'est moi, je n'ai foncièrement pas changé en tant qu'être humain, mais c'est vrai que mon quotidien et ma vie ressemblent plus du tout à ce que j'ai pu vivre avant. Mais tout ce que je souhaite, c'est que mes amis, ma famille et les gens que j'aime et qui me sont chers à mon cœur soient toujours avec moi et que surtout ils me disent si jamais quelque chose a changé, parce que je veux les garder à tout jamais.
0: Ça vous rend heureuse quand même ce changement, même si ça bouscule tout, même si ça change beaucoup de choses. C'est un bonheur d'être dans cette dynamique aujourd'hui pour vous.
1: Oui, moi aujourd'hui je me vois pas ailleurs que ici.
0: Meilleure pub pour la radio. Écoutez, on va arrêter l'émission, on fera pas mieux. Elle est trop forte, Elena.
1: Et non, évidemment, je suis hyper heureuse parce que je pense que c'est une chance et je pense à tous les artistes qui méritent aujourd'hui qu'on les écoute plus parce que je suis pas artiste parce qu'on m'écoute. J'ai juste beaucoup de chance d'avoir des gens qui sont présents et qui sont là pour moi et qui suivent mon actualité, etc. Mais je suis juste trop heureuse de pouvoir vivre ça. Et mon quotidien, il a changé, mais il est hyper diversifié. Enfin, je veux dire, je suis pas tous les jours en train de faire la même chose parce que je fais le parallèle, évidemment, avec les études que je faisais et que j'adorais.
0: C'était quoi vos études ?
1: J'étais en orthophonie, j'ai fini ma licence. Et aujourd'hui, je me vois pas dans un bureau à travailler, même si je pensais j'adorerais ça. Et ouais. En soi, j'en suis sûre. Mais aujourd'hui, maintenant, je peux plus retourner en arrière. C'est pas possible.
0: Elena, on va se quitter avec la chanson d'amour de votre réédition. Elle s'appelle « Loin de toi, jamais ». Les chansons romantiques, les chansons d'amour, au fond, c'est ça que vous préférez?
1: C'est le plus dur pour moi à écrire, mais une fois qu'elles sont écrites, après, c'est celle que je préfère.
0: Alors, on va la déguster ensemble. Elena, merci d'être venue nous voir.
1: Merci à vous.
0: Merci d'être passée par ici. Et à la prochaine.

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8: Bonjour à toutes et à tous, j'espère que vous allez bien. Une pensée pour celles et ceux qui subissent les conséquences des nombreux incendies en ce moment, notamment dans le Var, au Sable d'Olonne ou encore en Haute-Corse. Jusqu'à 13h, nous allons nous changer les idées avec une sélection d'instants drôles, de pépites de l'émission d'au taquet avec Valérie Damidot et Eric Bastien, toujours en très grande forme. Aujourd'hui, nous serons avec une auditrice qui est remontée très loin dans sa généalogie, un candidat qui revendique son côté bougon et une autre qui a une peur bleue des souris, sans oublier celui qui s'est évanoui pendant l'accouchement de sa femme, oui, et celle qui aimerait être invisible, vous voyez. Nous avons donc un programme chargé sur votre radio ici.
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8: Mais avant tous nos candidats, qui sont franchement hyper sympas, musique avec Véronique Sanson. Voici une chanson qui nous ramène au début des années 70 et qui met de bonne humeur. Chanson pour ma drôle de vie sur votre radio ici.

0: le cas de Valérie Damido et Béatrice d'ici Normandie, une collectionneuse de pommes et de lait, ce qui a inspiré Céline, la réalisatrice de l'émission. Éric Bastien n'assume pas, mais moi je trouve ça très drôle sur votre radio ici.
1: Alors, attention, attention, Marc, ton prochain truc, c'est, t'aimerais bien faire un saut en parachute, c'est ça?
2: C'est ça, mais après, il faut avoir le courage de le faire.
1: Bah, il faut avoir le courage.
3: Mais qu'est-ce qui fait le plus peur, en fait? Le parachute, qu'est-ce qui ferait peur? Qu'est-ce qui te ferait peur, toi, Valérie?
1: Moi, c'est sauter dans le vide, t'es complètement dingue.
3: Non, mais imagine, t'oublies ta peur de l'avion.
1: Sauter dans le vide. C'est ça qui te fait peur, toi aussi?
2: Alors moi, non, c'est plutôt justement la préparation avant, c'est-à-dire que quand on s'équipe en haut directement et qu'on se prépare à sauter, ouais. Donc ouais. C'est là où c'est que vraiment je serais capable de me dire, j'y vais pas.
3: Okay. Moi, ma peur serait pas de sauter, mais de me dire qu'une fois que je suis dans l'air, que le truc s'ouvre pas, moi c'est plutôt ça ma peur.
1: Ah oui, d'accord. Bon. Écoute, c'est super.
3: Je crois que personne ne le fera. Hein.
1: Non, personne.
3: Voilà.
1: Alors, c'est la question qui peut te permettre de gagner 3 points. C'est la question à choix multiples. Je vais te poser la question, te proposer des réponses, et à mon top chrono, tu auras 10 secondes pour me donner ta réponse. Là, je te mets le générique. Tu reconnais le générique? C'est le générique de quoi? C'est une série télé.
2: Bonjour. Je connais pas du tout.
1: Et alors, c'est la série 10%. Tu connais la série
2: 10%? Non, pas du tout.
1: Oh my god, alors ça va être dur la question. Écoute bien, dans la série 10%, comment s'appelle l'agence de stars où travaillent les agents de célébrités?
2: J'ai pas bien entendu, excusez-moi.
1: Dans la série 10%, comment s'appelle l'agence où travaillent les agents de célébrités? Talent & Co. Ask. VIP Management, Bastien Showbiz. Top chrono, 10 secondes.
2: Vous m'avez dit quoi les
1: Talent & Co, Ask, VIP Management, Bastien Showbiz.
3: Bien sûr, c'est moi.
2: Alors là, vraiment, je dirais Talent & Co.
1: Non, c'est Ask, pour oui, agence Samuel Kerr, qui est le fondateur de l'agence. C'est diffusé sur France 2. C'est popularisé dans le monde entier grâce à Netflix. Bon, bah, pas de points pour toi.
3: Béatrice, qui était avec nous depuis midi, ici, Normandie. Je vous rappelle qu'elle est agricultrice. T'en as combien exactement? Parce que quand tu dis une grosse centaine de vaches, c'est combien précisément?
4: Oh, à peu près 150.
3: Ah ouais, quand même.
4: Entre les vaches laitières et les vaches allaitantes.
3: Oui. Et toujours des petits prénoms pour les reconnaître, les identifier. T'as tes chouchous.
4: Principalement pour les vaches laitières, oui, principalement. Ouais. Oui.
3: T'as des préférés, t'as des chouchous. C'est comme on a des doudous parfois, des animaux qu'on préfère.
4: Bien sûr, on a des chouchous, bien sûr. Okay. Oh, oui, il y en a qui sont plus sympas que d'autres, oui.
3: Bien sûr.
4: Elles ont toutes leurs caractères, elles sont comme nous. Hein.
3: Bien sûr que raison. Béatrice, tu t'intéresses à la généalogie.
5: Ton arrière-arrière-grand-père, il a défriché la.
3: Mais alors, qu'est-ce que tu as découvert? Je sais pas, par exemple, quand tu as fouillé dans ton arbre généalogique.
4: Oh, pas de célébrité dans la famille, non. Que des personnes toujours dans l'agriculture.
1: Ah bah c'est de famille.
3: Ouais, enfin, t'es quand même remonté.
4: Ah oui.
3: T'es remonté jusqu'en 1791, c'est-à-dire 2 ans après la Révolution.
4: Hein. Ouais. Tout à fait, ouais, ouais. Et toujours de l'agriculture, quelques dentelières aussi.
3: Parce que tu t'es aperçu que toute ta famille, à l'époque, était déjà dans l'agriculture, il y a 2 siècles.
4: Ouais, tout à fait.
3: C'est dingue, hein. Bravo, hein. Non, mais c'est super intéressant. Et alors, côté collection, et là, Céline Lebras, qui réalise cette émission, assume parfaitement, essayez de bien suivre. Hein. Notre amie Béatrice collectionne tout ce qui concerne déjà les pommes. Mais aussi le lait. Le lait. Est-ce que vous pouvez vous envoyer, Céline, une jingle de la blague pas drôle? C'est bien vu, mais c'est pas digne de mon spectacle non plus. Vous avez reconnu le pop-pop-pom et le lé-lé-lé?
1: Oui, allez, joue.
3: Ben voilà, mais c'est marrant de collectionner les pommes et le lait, quoi. C'est collectionne le lait.
1: Oui, bah tu joues, là, parce que c'est pas comme si on était en avance, hein. Bon. Il a pas ses lunettes, il voit pas la question, je vous dis.
3: Nous allons écouter un extrait de Maurice Jarre. Quel est le prénom du malade imaginaire de Molière? Argan? Argan? Arpagon? Sganarelle, ou tu peux carrément donner mon nom et mon prénom en bonne hypochondriaque que je suis, on est d'accord. 10 secondes.
4: J'ai pas. Vous pouvez me répéter?
3: Argan, Arpagon, Sganarelle.
4: Arpagon?

0: prénom du malade imaginaire de Molière, c'est Argan. Argan qui veut marier la fille Angélique,
1: Pagon, sa fille,
0: au fils d'un médecin. Ouais, non, oui, Pagon, c'est la barre, Sganarelle, c'est Sganarelle.

0: Cora qui est en concert vendredi à Rodez et samedi à Oyonnax, quand même dans la playlist de votre radio ici. Valérie D'Amido et Éric Bastien sont maintenant avec Pierre d'ici Pays de Savoie. Pierre qui partage des similitudes avec Éric, vous allez voir lesquelles. Et Mireille d'ici Besançon qui adore voyager à l'étranger. C'est d'ailleurs comme cela qu'elle a rencontré son chéri, comme elle nous le racontait en novembre dernier sur votre radio ici.
1: Alors, nous sommes avec Pierre, qui a deux points, Mireille, qui a deux points, Pierre, qui habite à Cusy, en Haute-Savoie. Ton rêve, évidemment, c'est comme 90% des gens, c'est gagner au loto, le gros prix, non, c'est ça?
2: Exactement.
3: Après, il n'y a que moi qui parle de ça, l'argent, tout le monde pense ça.
2: Profiter beaucoup de monde.
1: Bah oui, mais moi, si j'avais gagné les 200 millions de cet été, je t'explique, tout le monde en aurait profité.
3: Combien tu me donnais dessus?
1: Je t'aurais pas donné grand-chose. Allez.
3: Ah, mais ça veut dire qu'il y a quand même quelque chose, merci beaucoup Valérie.
1: Alors, tu as un défaut. Il paraît que tu es comme dans cette chanson. Il paraît que t'es un peu bougon. Tu râles, t'es un petit râleur, c'est vrai ?
2: Gros râleur.
1: Un gros râleur ! Mais alors tu râles sur quoi en général ?
2: Ah, surtout dès que je suis contrarié, je râle.
1: Ah oui, ah, d'accord.
2: Je passe mon temps à râler.
1: Ah oui, d'accord. Donc,
2: c'est un défaut.
1: Bien, mon gentil bougon, c'est l'heure de marquer 3 points de plus avec la question au choix multiple. Je te pose la question, je te propose des réponses. Et à mon top chrono, tu auras 10 secondes pour me donner ta réponse. Tiens, je t'emmène au resto. Alors aujourd'hui, 18 novembre, c'est le début de la campagne d'hiver 2025-2026 des Restos du Cœur, dont je vous rappelle, votre radio ici est partenaire. Alors, petite question. Combien de repas, environ, les Restos du Cœur distribuent-ils chaque année ? 10 millions ? 80 millions ? 160 millions ? Ou autant de fois que Coluche nous a fait rire ? Top chrono, 10 secondes. 10, 80, 160.
2: Là, 160.
1: C'est ça. C'est énorme, même 161 millions de repas, tu vois, actualisés au jour. Le jour, c'est une prouesse, rendue possible grâce aux 75 000 bénévoles, les milliers de donateurs partout en France. Et depuis leur création en 1985, les restos ont servi plus de 2,5 milliards de repas. Preuve que la solidarité, c'est utile. Alors cette année, une fois de plus, on compte sur vous.
3: 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Tout ça, c'est avec ici. Mimi, ma petite Mimi, avec ici Besançon, Mireille qui a une heure de route pour aller à Montbéliard, Olivant en Oisille. J'ai rigolé tout à l'heure parce que vous nous avez dit que votre gros nounours, là, votre bougon, il aimait pas les sensations fortes. Et je vous ai dit, Mireille, c'est pareil. Pas du tout. Mireille est dans l'équipe.
4: Ah non, j'adore.
3: Bien sûr, Mireille est dans l'équipe des winners. Mireille adore les parcs d'attractions et notamment les roller coasters. Le vomito, quoi.
1: Ah.
3: Et ça, c'est le truc qui va à l'envers, où tu te prends des jets et tout, tu as la tête à l'envers en permanence. Toi, t'aimes ça, c'est une sensation, t'adores, quoi.
4: Ouais, j'adore.
3: Ouais. Bon. Côté voyage, tu as un peu voyagé, t'as été où, là? T'as fait quelques pays, là, dernièrement?
4: Dernièrement, là, au mois de septembre, je suis allée en Turquie.
3: Ah, c'était sympa?
4: Après, oui. Okay. Oui, avec une amie, là.
3: T'étais où en Turquie?
4: Sympa.
3: Où ça?
4: Alors, Antalya,
3: Istanbul,
4: la Cappadoce.
3: Bien sûr. Tu as visité les Canaries, la Tunisie, l'Italie, la Crète. Tiens, c'est d'ailleurs en Crète, je crois, que tu as rencontré Dominique.
4: Eh oui.
3: Mais raconte-nous.
4: J'étais partie en vacances avec 3 copines. Et puis, Dominique, de son côté, était avec un copain. Et à un moment donné, on s'est rencontrés au bord d'une piscine.
3: Et alors ?
4: Et alors, on leur a posé la question s'ils n'étaient pas belges, vu l'accent franc-comtois. Déjà, premièrement.
3: C'est vrai, l'accent franc-comtois, il est un peu. Ouais.
4: Ah, il est bien marqué, oui.
3: Toi, tu pensais qu'eux, ils étaient belges, en fait, à cause de leur accent, et toi, tu avais ton accent franc-comtois. Et du coup, bon, voilà, vous êtes revus 6 mois plus tard, vous avez repris contact. Il t'a invité en Franche-Comté, t'as découvert le coin, et c'est comme ça que t'es parti vivre là-bas. Et je sais que tu regrettes pas d'avoir quitté ta région parisienne. Pour la
4: Franche-Comté. Non, pas du tout, non.
3: Allez, voici.
4: La ligne B du RER, la rupture de caténaire.
3: Voilà, merci de nous rappeler notre quotidien. Allez, nous allons jouer avec une nouvelle question, à choix multiple. Quel pays, puisqu'on parlait des voyages, ça tombe bien, quel pays a pour symbole national un dragon rouge ? Est-ce qu'il s'agit de la Chine, Singapour, le pays de Galles, ou le pays où galopent des licornes roses et des dromadaires arc-en-ciel. N'importe quoi. Top chrono, la Chine, Singapour, le pays de Galles, ou un pays imaginaire de licornes.
4: Symbole. Le pays de Galles.
3: Tu dis le pays de Galles. Tu as visité le pays de Galles ?
4: Non.
3: Bon, en tous les cas, tu connais bien, oui, son drapeau appelé Y-Drek-Gok, en gallois qui signifie le dragon rouge, représente un dragon rouge sur fond blanc et vert. On entend d'ailleurs l'hymne à l'instant, un symbole qui remonte à la légende des combats entre un dragon rouge qui représentait le peuple gallois et un dragon blanc, les envahisseurs saxons.
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0: Pascal Obispo, personne. Restez avec nous dans un instant. Des infos près de chez vous, sélectionnées rien que pour vous. Et puis musique avec Electric Light Orchestra. Et bien sûr, la suite des meilleurs moments d'Au Taquet avec Valérie Damidot et Eric Bastien jusqu'à 13h sur votre radio ici.
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1: La bonne humeur revient dans moins de 4 minutes avec Valérie Damido et Eric Bastien pour les meilleurs moments d'Otaquet. Le temps d'écouter Electric Light Orchestra, Mr. Blue Sky sur votre radio ici.

0: Vous écoutez ici Mister Blue Sky, Electric Light Orchestra. Dans le prochain extrait d'Otake, vous allez entendre Éric Bastien déclarer sa flamme à Valérie Damido qui, eh bien, n'en a rien à faire. Il y a aussi Joachim d'ici Azur et Stéphanie d'ici Drôme Ardèche. Enfin, plutôt devrais-je dire, toute la famille de Stéphanie sur votre radio ici.
1: Alors, chez Joachim, près de Nice, sachez qu'il y a plein de choses qui se passent. On a dit qu'il faisait partie d'une association ABA pour les enfants autistes. On a dit qu'il aimait bricoler, on a dit qu'il faisait, bon, plus maintenant, mais il faisait de la gym tonique. Et alors, il paraît que plus jeune, tu as collectionné des objets en rapport avec la mer.
2: Oui.
1: C'est-à-dire?
2: Ben, je collectionnais tout ce qui était par rapport à, au bateau, voilier, les miroirs, vous savez, en forme de bateau et tout ça. Mais ça, c'est quand j'étais dans mon ancienne région, la Drôme Ardèche.
1: Ah oui, d'accord, tu étais dans la région de Stéphanie, toi, avant, d'accord.
3: Voilà, c'est drôle, ben,
2: j'ai toute ma famille à Port-et-Valence. J'y étais pour le 11 novembre.
1: Ah oui, d'accord. On est sur deux Drômois, en fait. Hein. On n'est pas du tout... Alors,
3: ça... Est-ce que je vous ai dit que vous étiez ma sirène?
1: Oh là là, j'en peux plus.
3: Mais si, quand j'entends le grand
1: bleu... Non, mais tu me coupes la parole. Mais je m'en fous de tes conneries.
3: Mais moi, je vous aime en sirène.
1: Oh là là, coupe-moi ça, j'en peux plus, là. Bien, on va jouer, mon petit Joachim. Tu vas essayer de marquer 3 points. C'est la question à choix multiple. Je te pose la question, je te propose des réponses. Et à mon top chrono, tu as 10 secondes pour me donner ton choix. Tiens, je t'emmène avec Stéphanie.
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1: Alors, on va parler du rocher. Aujourd'hui, le 19 novembre, ce n'est pas que la fête des chiottes. C'est aussi la fête nationale de Monaco. Alors, je vais te poser une question sur Monaco. Les jumeaux du prince Albert et de la princesse Charlène s'appellent Albert et Alberta, Jacques et Gabriella, Hugo et Léa, Éric et Valérie.
3: C'est très dur.
1: Top chrono, 10 secondes. Comment s'appellent les jumeaux du prince Albert? Albert, Alberta, Jacques, Gabriella, Hugo et Léa, Valérie et Éric.
2: Jacques et Gabriella.
1: Oui, bravo, bravo. Jacques et Gabriella. Ils sont nés en 2014. C'est eux les héritiers du rocher. Bravo, tu as 5 points.
3: Enfin, nos prénoms étaient quand même sympathiques. Ça viendra plus tard.
1: Oui, bien sûr.
3: Bien sûr. Stéphanie n'aime pas non plus les souris. Non, elle non
1: ah,
3: plus.
1: Bah
3: les,
1: oui,
3: ça,
1: oui.
3: Les serpents non plus, comme toi. Non, les serpents, toi, ça va, Valérie.
1: Non, moi, sur les serpents, j'en ai rien à fiche.
3: Stéphanie, toi, les serpents.
6: Oui, j'en ai très peur, oui.
3: Ah, oui, oui, oui, oui. Et les souris, t'en bois une, tu sais quoi? Qu'est-ce que tu fais si t'en bois une?
6: C'est pire, je monte sur la table dès qu'il y en a une.
1: Mais ah. Pourquoi que ces petits animaux si mignons qui ne vont rien te faire?
3: Mais oui. Dis-moi, qui est la personne qui rigole derrière toi, là?
6: C'est ma fille et mon mari.
3: D'accord. Ah. Ils se foutent de toi, en fait.
6: C'est ça.
1: Mais alors, dis donc, je les entends se foutre de toi. Ça veut dire que quand il y a une souris, ils te laissent hurler sur la table. Ah bah la oui. Chasse pas, la souris.
3: Évidemment.
6: C'est ça.
1: Ah, voilà.
3: Bon, elle a des manies aussi, elle est maniaque. Elle est maniaque, notre Stéphanie. Et là, je te propose, Stéphanie, de me passer ton mari. Voilà, on va dire un petit mot à l'impierre qui va nous expliquer la maniaquerie de madame. Passez-moi à l'impierre, s'il vous plaît. Ah, on s'intéresse, on va dans les familles, là, dans au taquet. À l'impierre?
7: Oui, bonjour.
3: Bonjour Alain Pierre. Alors en quoi ta femme est maniaque? Vas-y, balance, on y va.
7: Oh ben, il y a le ménage.
3: Ouais. Bon.
7: Il faut que ce soit bien mis à ta place. Si c'est mal fait, elle m'engueule.
3: Ouais. Voilà.
7: C'est cool, quoi.
3: Mais elle t'engueule comment? C'est genre elle te poursuit avec un balai ou qu'est-ce qu'il se passe?
7: Ouais.
3: Ah oui. D'accord.
7: Non, mais elle est méchante avec moi quand je fais le ménage.
1: Oh. Voilà. Mais elle fait le ménage toute la journée?
7: Non, quand même pas. Ouais. Le matin, puis après, c'est tranquille.
3: Ouais, je comprends.
1: Oh, mon Dieu.
3: Bon, Alain-Pierre, passe-nous ta fille, là, parce que j'ai aussi eu des choses à vérifier sur, sur Stéphanie.
7: Je vous la passe.
3: Ouais, c'est laquelle? Parce qu'il y a Mathilde et il y a Océane, donc c'est qui, là?
7: C'est Mathilde.
3: Ah, Mathilde, c'est l'aînée, 32 ans, c'est
7: ouais,
3: pas la cadette.
7: Ça.
3: Bonjour, Mathilde. Alors, il paraît que ta maman crie beaucoup et qu'elle s'énerve très vite. Est-ce que c'est vrai ou pas?
8: Ah, tout à fait, oui.
3: Ah, bah raconte-nous un peu, comment ça monte jusqu'où? Dans les tours?
8: Oh, c'est pas contre moi,
3: hein,
8: c'est plus contre le papa.
3: Hein. Ouais. Ah, le pauvre! Oh, le pauvre!
1: Donc, Alain Pierre, il prend cher!
3: Alain Pierre, il prend cher, quoi. Il prend le balai, il prend. Mais vraiment, elle monte vraiment dans les tours, ta maman, quoi.
8: Ouais, oui. Mmh. Ouais. Elle exagère un peu, quoi.
3: Bon, Écoute, tu restes avec nous, vous pouvez jouer en famille, on adore, avec une nouvelle question qui arrive tout de suite. On adore, on est avec toute la famille, là, Alain Pierre, Mathilde et Stéphanie qui est de retour pour cette question qui vaut 3 points. On est de retour, on y va ?
1: C'est la question à choix multiples.
3: Bien sûr. Qu'est-ce qu'un mégalodon ? Un mégalodon. Alors, est-ce que c'est un requin préhistorique ? Un robot venu du futur ? Un virus informatique ? Ou le gros lot d'une tombola qu'on offre à une association caritative quand on a déjà gagné la raclette électrique.
6: Chrono. Moi, je dirais plutôt...
3: Comment ?
6: Moi, je dirais plutôt un requin.
3: Ouais. Qui c'est qui répond, là ? C'est Alain Pierre ?
2: Les deux.
6: Oh, les deux.
3: Les deux, d'accord. Voilà. Réponse collégiale. Oui, c'est le requin.
1: Mais oui, oh. C'est le requin.
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0: Un des derniers titres d'Amel Bent, L'amour, ça se donne. Gauthier d'ici Gare-Lozère et Séverine d'ici Pays de Savoie étaient avec Valérie Damido et Éric Bastien en novembre dernier. Le premier nous racontait avoir déjà sauté d'un avion. La seconde trouvait qu'il y avait trop de monde dans les rues. Et pour y remédier, elle partageait avec nous une idée sur votre radio ici.
1: Alors, Gauthier qui habite à Pouls, tu adores les activités à sensations. Ouh là là là là, t'as pas peur.
2: Donc. Non, j'aime bien ça, et notamment un qui est un club d'aviation et de parachute à côté de chez moi. Et j'ai sauté de l'avion de James Bond, en fait, qui avait tourné dans un film pour James Bond.
1: Ah ouais, quand même. Tu es un peu Gauthier Bond.
2: Ouais, exactement.
1: Et t'as pas eu peur? Parce que t'es très haut quand même, faut sauter là quand même. Qui dit, hein?
3: Non mais vous savez, il aime l'action, et d'ailleurs, c'est pour ça qu'il vient de Poulpe, parce que Poulpe, fiction. On essaye, on le fait en direct.
2: C'est extraordinaire.
3: Merci Gauthier, t'es le seul qui aime. Hein.
1: Oh là là, Gauthier, tu viendras à son spectacle aux trois poneys.
2: Ah, mais là, si tu passes dans la région, là, tu te mascottes pour nous. Là.
3: Ah, mais je te mettrai deux places.
1: Aïe. Bon, alors, on va tout de suite poser la question à choix multiples. Je te pose la question, je te fais des réponses et à mon top chrono, t'as 10 secondes pour me donner ta réponse. Tiens, on part avec une petite chanson.
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1: Voilà, alors, sers-moi un verre de Beaujolais, le Beaujolais, ce vin délicieux. Aujourd'hui, 3e jeudi de novembre, et oui, on célèbre la sortie du Beaujolais nouveau. Alors, je te pose des questions. De quel cépage est issu le Beaujolais nouveau? Le Pinot Noir, le Cabernet Franc, le Gamay, le glouglou à fermentation rapide.
3: Oula.
1: Donc, c'est quoi le cépage du Beaujolais nouveau? Pinot Noir, Cabernet Franc, Gamay, glouglou. Top chrono, 10 secondes.
2: Le Gamay, sans hésitation.
1: Et c'est une bonne réponse! Et oui, chaque année on vend 18 millions de bouteilles de Beaujolais nouveau. C'est dégusté dans plus de 110 pays et c'est effectivement du Gamay. Bravo, 3 points de plus, tu as 5.
3: Bon, Séverine, on n'a que 1 point, mais on va tout faire pour essayer de remonter au score, hein, de recoller au score, ma Séverine. Séverine, avec ici Pays de Savoie, à Annecy, on a dit que la cuisine c'était pas ton truc, on a dit que t'avais un site, hein, lebabaschool.fr, que le sport c'est pas vraiment de ta came non plus. En revanche, les voyages, tu aimes bien. Alors, même si t'as pas beaucoup non plus énormément voyagé, tu aimerais voir l'Australie. Pourquoi ce pays t'attire?
5: Parce qu'il est très nature. Je le regarde à la télé. Hein. Depuis ma télé, je vois que c'est très nature.
3: Eh oui. Et je sais pas, t'as essayé de budgéter, d'organiser. C'est vraiment compliqué pour aller en Australie. Ou tu penses qu'un jour, ce sera possible pour toi?
5: Ah oui, tous les miracles sont possibles. J'aurais pas besoin de budgéter. Je vais même le gagner en cadeau un jour, tiens.
1: Oh là là, mais bah voilà, quelqu'un de positif.
3: Elle aimerait un super pouvoir, un petit peu comme Harry Potter, que vous adorez, Valérie. Toi, t'aimerais être quoi, en fait, comme super pouvoir?
5: J'aimerais disparaître, ou alors que les autres disparaissent.
1: Ah oui, carrément, c'est pas pareil, hein.
3: En fait, tu voudrais être invisible. Pareil. Ouais, invisible, parce que... voilà, quand tu dis j'aimerais que les autres disparaissent, tu veux tuer personne, on est d'accord, tu veux juste qu'ils soient invisibles.
5: Voilà. Juste au moment où je passe, mais après ils peuvent réapparaître.
1: Ah oui, d'accord,
6: bien sûr, bien sûr.
5: On a trop de monde maintenant sur Annecy, c'est une catastrophe.
3: Bah oui.
1: Mais voilà. Oui, c'est beau Annecy, hein.
3: Allez, je te chante gentiment, dans un instant vous verrez à quel point c'est une chèvre. Enfin, à quel point elle a un côté Pierre Richard. Voilà. Non, mais oui, c'est vrai. Elle a un côté.
1: Le gars vient de traiter sa candidate de chèvre.
3: Non, mais.
1: J'ai envie de chialer.
3: Elle a un côté François Pignon, quoi. Donc,
1: oui,
3: on en parle
1: d'accord.
3: Dans un instant. Il est gentil, monsieur Pignon.
1: Oui, allez.
3: On y va? On joue?
1: Oui.
3: Allez, les Beatles. Avec plaisir, les Beatles.
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3: Il est question de conduite. Et quand on parle des Beatles, on pense à Liverpool, on pense à l'Angleterre, et bien on se demande pourquoi les Anglais roulent-ils à gauche? Voici la question que je te pose. Alors, premièrement, parce que historiquement, les voitures anglaises ont d'abord été importées du Japon. Ou alors parce que c'est plus pratique pour saluer la reine sans lâcher le volant. Parce qu'au Moyen-Âge, les cavaliers anglais préféraient dégainer leur épée de la main droite. Ou parce qu'à droite, il y avait déjà les Français garés en double file. 10 secondes top chrono.
5: La première.
3: C'est difficile de tout répéter. Historiquement, les voitures anglaises ont d'abord été importées du Japon, tu dirais ça ?
5: Voilà.
3: Non. C'était le Moyen-Âge, parce qu'au Moyen-Âge, les cavaliers anglais, effectivement, préféraient dégainer leur épée de la main droite. Et voilà, et ça s'est perpétué depuis ces combats, une habitude qui est restée avec l'arrivée des voitures des siècles plus tard. Et c'est pourquoi les Anglais roulent à gauche.
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0: Vous écoutez ici The Police, Don't Stand So Close To Me. Dans une minute, nous retrouvons Gauthier d'ici Gare-Lozère et Séverine d'ici Pays de Savoie, à qui Valérie Damidot et Eric Bastien ont demandé des répliques du film La Soupe aux Choux. Et franchement, bravo, ils ont fait ça avec talent sur votre radio ici.
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2: Ici, nous sommes avec Gauthier qui est en tête avec 10 points, Séverine 6 points. Bon, il reste encore le bingo, mais bon, moi, j'ai très confiance en Gauthier. Mmh. Alors, on a dit tout à l'heure que tu avais peur des aiguilles, que tu t'évanouissais aux prises de sang, les vaccins, les trucs. Il paraît que quand ton deuxième enfant est né, tu as vu l'aiguille de la péridurale.
3: Ah ouais.
2: Et tu t'es évanoui. Du coup, tu t'es cogné la mâchoire sur le lavabo. Donc, du coup, les infirmières se sont occupées de toi et ta femme, elle s'est démerdée toute seule.
3: Ouais, mais elle est grande, donc ça va.
2: C'est que le gars s'évanouit et sa femme, eh ben, elle poussait madame, elle a poussé toute seule. Hein,
4: En même temps, quand on habite à Pou, c'est normal de pousser. Ah, c'est la meilleure, peut-être. Celle-là.
2: Non, non. Non, la meilleure, je crois que c'est prendre le pouls. Non, oui. Je crois que c'était la meilleure.
3: Ouais.
2: On déconne, mais les infirmières sont quand même revenues à temps pour l'expulsion. Voilà, alors, il paraît que tu adores Gainsbourg. Tiens, on va te mettre un petit truc.
3: Nous.
2: Et alors, il paraît que dans tes films préférés, bon, évidemment, t'es un homme de goût. Prenez un chewing-gum, Emile. Tout le monde aime La Cité de la Peur. Tiens, je te mets la carioca. Ah là là là, Darmon.
4: Excusez-moi, vous avez un morceau de pomme de terre là. Voilà.
3: Ouais.
4: Vous voulez pas un whisky
2: Fais pas un doigt.
3: Juste un doigt.
2: Juste un doigt. Non, mais vous voulez pas un whisky avant?
4: Un whisky d'abord.
2: On aime tellement ce film.
4: Écoutez, laissez la police faire son travail. Let's the police. C'était commissaire Bialès.
2: Non, mais c'était magnifique. Ceux qui ne l'ont pas vu, voyez-le, c'est un chef-d'œuvre. Alors, donc, Gauthier, maintenant qu'on t'a bien encouragé, tu vas donc gagner ce bingo, s'il te plaît. Alors, aujourd'hui, on est sur les prénoms. À mon top chrono, tu vas avoir 10 secondes pour me citer un maximum de prénoms de filles démarrant par la lettre B, comme bougie, bouchon, bougeoir. Que sais-je? Max de prénoms de filles qui démarrent par B comme bouchon. Top chrono, 10 secondes.
3: Brigitte, Béatrice, Bernadette, Bénédicte, Blandine, Barbara, Berthe, Betty.
2: Tu m'en as donné 8, bravo.
4: Bien,
2: bravo,
4: hein.
2: Il y avait Benjamin, Bertie, Bernice. Tu m'en as donné 8, champion du monde. On va voir si Séverine fait mieux.
4: Exactement, Séverine. Ça va Séverine, tu le sens bien là, cette dernière phase finale de l'émission, du jeu, hein?
5: Il est trop fort ce Gauthier.
4: Oui, c'est vrai qu'il est fort. On va voir ce que tu vas faire dans un instant. Mais Séverine, je rappelle que tu es fan de ce film. Oui, la soupe aux choux. Et j'ai besoin de Gauthier. Oui, nous allons faire un petit peu théâtre et nous allons voir comment ça se passe. Retiens bien cette phrase, Séverine. Tu vas t'adresser à Gauthier, tu vas lui dire « Bon Dieu, est-ce que ça va le bomber ?» C'est bon, tu as retenu cette phrase ?
5: Oui, bon, Boudou,
4: est-ce que ça va le bomber? Et Gauthier, tu vas répondre, oh oui mon Claude, je suis au taquet. Attention, on remet la musique, on y va. Action moteur, Séverine, ça tourne.
5: Oh Boudou, est-ce que tu vas bien Gauthier?
3: Oh oui mon Claude, je suis au taquet.
2: Ah là là, déclaration pour les Césars 2026.
4: Je n'en peux plus, c'est formidable.
3: César, c'est mon deuxième prénom.
4: Oh, écoutez, je ne sais comment enchaîner, peut-être avec un extrait de Danny Briand. Allez.
2: Je préfère commencer
4: avant. 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J'adore quand je fais mon animateur radio.
2: Ah là, j'adore. C'est l'animation comme on l'aime.
4: Bon, ma petite bombée, mon Claude, avant de péter, comme dans le film.
2: On va gagner le bingo, enfin on va essayer.
4: Bingo. On va faire péter le bingo. Voilà, c'est pas mal celle-là. Maximum de prénoms, c'est la même. Hein. Sauf que je vais te demander, les garçons, par la lettre B, comme bougie, comme bougeoir. Maximum de prénoms, commençons par la lettre B pour les garçons. Top chrono.
5: Bernard, Baptiste, Benjamin, Brillant, Boris, Brad Pitt.
2: Brad Pitt.
0: 5.
4: Ouais, il y en a 5, puis brillant.
2: Bon, on te le donne parce qu'on t'aime bien, mais.
4: Brian, quoi.
2: Tu voulais dire Brian.
4: Ou Danny Brian. Peut-être Danny Brian, quand je vois tes yeux. Danny Brian.
2: Ouais, quand je vois tes yeux.
4: Eh ben, Séverine, tu vas pouvoir tourner péter avec le bombé. Hein, et espérer d'autres points.
2: J'ai envie de te dire que Gauthier, demain, tu seras en finale avec nous.
4: Bravo. Hein.

tête de rose. Allez, les meilleurs moments d'Otakia, c'est fini pour aujourd'hui. La suite demain avec une histoire d'éléphant, entre autres, sur votre radio ici. 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Restez avec nous à suivre Johan Rock pour Ici dès 5h sur votre radio ici.

0: 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Petit souvenir des années 90. L'Eurodance de Gala sur votre radio locale.
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0: Bonjour à vous qui êtes déjà debout alors que le soleil, lui, est toujours couché. Vous connaissez les habitudes de la maison. Info locale, musique et le sourire de mise ici dès 5h pour la musique. Mylène Farmer se prépare à faire son entrée. Puis quelques infos pratiques pour vous faciliter le quotidien cet été. Sans oublier, évidemment, de vous informer au plus près de chez vous. Bonjour Cyril Ardoredon.
2: Bonjour Johan Rock, bonjour à tous.
0: Les incendies toujours à la une de l'actualité ce matin.
2: Avec le déplacement d'Emmanuel Macron à Bordeaux hier soir, et les habitants évacués dans les Landes qui ont pu regagner pour la grande majorité d'entre eux leur domicile.
0: Par ici les économies, se faire prescrire des séances de sport par son médecin, non seulement c'est possible, mais Valère Coréard vous explique tout à 5h13. Et puis venez nous raconter comment se déroule votre été, pile presque au milieu de cet été. Vous appelez la radio et vous repartez ce matin avec votre paqueté, un sac rempli de surprises avec notamment le roman de la semaine, celui d'Agnès Martin-Lugan, 0810 055 056. Bon début de journée à l'écoute d'ici.
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0: Nous sommes le mardi 28 juillet, il est pile 5h. Le journal présenté par Cyril Ardoredon et donc Emmanuel Macron était à Bordeaux hier soir face au méga-feu qui touche la Nouvelle-Aquitaine.
2: Le chef de l'État a pris la parole depuis la salle de crise du Centre opérationnel départemental d'incendie et de secours de Bordeaux avec des nouvelles des incendies dans les Landes et en Gironde.
3: Voilà l'état de la situation et donc une avancée et un feu contenu fixé dans les Landes. Une situation qui est encore très difficile en Gironde, mais on continue de se battre. Il a été stabilisé, comme on dit, mais il continue d'être virulent.
2: Dans les Landes, la très grande majorité des habitants évacués de Biscarrosse, Parentis-en-Born et Sanguinet peuvent désormais rentrer chez eux, dit le préfet, à l'exception d'une dizaine de quartiers de Biscarrosse. Dans le secteur, certaines routes sont interdites à la circulation. En Gironde, à présent, un retour à la maison n'est pas encore d'actualité pour les 220 000 personnes évacuées. 500 hectares ont été parcourus en 24 heures. La journée d'hier a été plus favorable, comme espéré par les pompiers. Mais les semaines à venir seront dures et on doit tenir, dit Emmanuel Macron, qui appelle à rester unis. Il a aussi échangé avec le maire de Biganos, Bruno Lafont, sur l'avenir de la forêt.
4: On ne peut plus adapter notre massif tel qu'il était et comme l'ont fait nos grands-parents et nos parents. Aujourd'hui, on a un phénomène nouveau. Oui. On a plus de monde, il y a plus d'habitations et le climat a changé. Donc il faut que nous ayons des pare-feux entretenus, oui, plus grands, et quitte à perdre 1 000 ou 2 000 hectares, mais on le perd. Mais par contre, on sauve le reste. Parce que sinon, on va partir dans la forêt landaise. Il y a toute l'économie, il y a biodiversité.
5: Et il faut replanter les mêmes essences uniquement.
4: Et si on n'y met pas le feu, le pain ne brûle pas. Hein. Mais quand il brûle, les vieux, ils savaient qu'il fallait organiser. D'où ils ont organisé la DFCI. Là, il va falloir faire des travaux beaucoup plus importants. Mais seul, on n'y arrivera pas, même au niveau régional. Il faut qu'on soit aidé. Oui. Et que l'Europe nous aide. C'est un massif qui produit. C'est l'un des plus gros massifs forestiers qui produit. Il y a une industrie. Donc.
5: Non, mais c'est clair. De toute façon, je partage totalement cette philosophie. On ne peut pas rester avec les mêmes...
6: Les mêmes techniques, les mêmes références.
5: Il faut qu'on y aille, il faut le faire. On l'a fait sur d'autres endroits et on sait qu'il faut le faire.
2: Et selon la préfecture, près de 6000 pompiers, militaires et forces de sécurité intérieure sont mobilisés. Et des secours comme Alexandre Boisseau, pompier professionnel à Mayenne. Il est intervenu en Gironde et vient tout juste de rentrer chez lui. Il raconte l'enfer.
7: C'est en fait cette déconnexion totale entre... la réalité qu'on croit connaître et en fait la réalité du terrain pendant l'incendie. C'est un ensemble de choses. C'est en fait de vivre dans le noir complet quasiment toute la journée à cause du panache de fumée. Les odeurs de sapins brûlés, d'habitations brûlées malheureusement. Au Porge, on a eu pas mal de missions en fait de défense de maisons. Pour le coup, le ratio est vraiment pas bon. On a fait ce qu'on pouvait, mais je vais vous dire que pour 5 maisons sauvées, on a regardé 15 qui brûlent à côté, quoi. Donc en fait, c'est tout cet ensemble visuel, olfactif, et puis évidemment au niveau du son, en fait, entendre ce vent qui craque dans les arbres de la forêt, et puis ce crépitement continuel des flammes, quoi. qui était partout. Quoi.
2: Le pompier professionnel à Mayenne, Alexandre Boisseau, au micro d'ici Mayenne. En Gironde, on compte 4 nouveaux sapeurs-pompiers blessés pour un total de 88 blessés depuis mercredi. Ce matin, d'autres feux restent actifs ailleurs en France. C'est le cas à Corté, en Corse. Dans le Var, les reprises du feu du Gros Bessillon ont été circonscrites, selon la préfecture. Feux fixés dans les Hautes-Alpes après avoir parcouru 510 hectares. 7 départements sont en orange pour un risque élevé de feux de forêt. Il s'agit des Pyrénées-Orientales, de l'Aude, de l'Hérault, du Gard, du Vaucluse, du Var et de l'Essonne. Et puis voilà qui n'arrangera rien aux incendies. Une nouvelle vague de chaleur arrive à partir d'aujourd'hui, selon Météo France, avec jusqu'à 40 degrés attendus dans le sud-ouest et un pic demain. Il fera par exemple 38 degrés à Paris et Tours ou 36 à Lyon et Grenoble.
0: Ici, 5h04. Qui pour succéder à Didier Deschamps à la tête des Bleus?
2: La Fédération française de foot doit officialiser le nouveau nom du sélectionneur de l'équipe de France. Sans suspense, c'est Zinedine Zidane qui est attendu. Un rêve pour le champion du monde 98 et triple vainqueur de la Ligue des Champions.

0: Légende qui a encouragé les jeunes de la Castellane cette année quand ils se sont qualifiés pour la finale de la Coupe de Provence. Ada a gardé précieusement la vidéo sur son portable.
1: Bonjour les amis, le plus important c'est de prendre du plaisir, régalez-vous.
2: Zidane voir soutenir, c'est comme une victoire.
0: Pour Abou, le simple fait d'avoir été dans la même école que Zidane est déjà une fierté. À 18 ans, le jeune homme a suivi les exploits de coach de l'enfant du quartier.
3: Quand je suis né, Zinedine Zidane il avait déjà arrêté de jouer au foot, mais après aussi j'ai eu la chance de le voir remporter les trois Ligues des Champions d'affilée avec le Real Madrid, et j'espère que maintenant avec l'équipe de France il aura le même succès. C'est un leader et ça peut que bien se passer pour lui.
0: Pas de doute, ici à la Castellane il y aura du monde devant la télé pour suivre le premier match des Bleus coaché par Zidane.
4: Et ce premier match des Bleus, ce sera le 25 septembre en Turquie. Allez, on jette un coup d'œil à la météo, Johan, et c'est un temps chaud et sec au programme de ce mardi.
5: Avec ce matin le soleil qui domine sur l'ensemble du territoire, à noter quelques fraîcheurs dans les campagnes en début de journée, des fraîcheurs qui vont rapidement se dissiper dans le sud-est. Le vent, lui, va souffler vigoureusement jusqu'à ce soir. Mistral et Tramontane seront de la partie. Puis pour les températures, ce matin, c'est agréable, des valeurs pas trop élevées pour l'instant. 18 en milieu de matinée à Toulouse, 14 à Aurillac et La Rochelle, 18 à Paris, 16 à Strasbourg. Et puis en revanche, dans le courant de l'après-midi, c'est le retour des fortes chaleurs. Premier acte de cette déjà quatrième vague annoncée de l'été, avec un mercure qui va commencer à voir rouge sur quasiment tout le pays. On va dépasser les 30 degrés de moyenne, 32 à Paris, 32 à Bourges, également 34 à Bordeaux cet après-midi, ainsi qu'à Biarritz, 36 à Toulouse, et puis jusqu'à 39 degrés au fin fond du Gers. Et chez vous, quel temps fait-il ce matin? Vous nous postez un petit message sur la page Facebook d'ici, le nom de votre commune, une température. On fait la météo ensemble.
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5: À 5h07, merci d'être des nôtres. Voici de quoi lancer votre journée.

0: Tous les matins, on chante les années 80. À l'instant, c'était Mylène Farmer sur votre radio locale. Bon réveil, il est 5h11.
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0: Ce matin, je vous parle de Denis, quinquagénaire, qui allait puzzle pour religion. C'est sa grand-mère à l'époque qui, lorsqu'il était gamin, lui avait filé le virus. Une passion dont je parle au passé, car il y a quelques années, lorsque sa grand-mère est morte, il a remisé toutes ses boîtes de puzzle au placard. Visiblement, ça lui rappelait beaucoup trop de souvenirs, ceux de sa grand-mère. Et c'est pour cette raison qu'il n'avait jamais ouvert la boîte que cette dernière lui avait offert peu de temps avant de disparaître. Michel n'avait donc jamais osé ouvrir cette boîte jusqu'à l'année dernière, où il s'est surpris à assembler les pièces du puzzle comme avant. 9 mois de patience, il lui a fallu pour venir à bout de ce 38 000 pièces représentant une carte forestière, celle qui se trouve juste à côté de la maison. Et la surprise, Michel remarque dessiné à l'encre sur le motif imprimé, une ligne qui n'avait rien à voir avec le puzzle d'origine. Intrigué, il prend alors le petit mot laissé par sa grand-mère accompagnant la boîte de jeu. Le message était pourtant clair, ce tracé sur le puzzle mène à un point précis dans la forêt à quelques kilomètres de chez lui. Michel s'y est donc rendu le week-end suivant et il a découvert, aux surprises, enterré sous la mousse, une petite boîte de fer avec quelques économies et des bijoux laissés par sa grand-mère. Un puzzle de 38 000 pièces, donc pour testament, c'était la belle histoire de ce matin.
2: Il a bien fait de le reconstruire, ce puzzle.
0: Vous êtes puzzle, vous ?
2: Pas du tout.
0: Pas la patience.
2: Même
0: deux pièces, pas la patience.
2: Ah non, mais j'arrive même pas à faire les bordures,
0: vous
2: savez.
0: Mais je vais même vous dire, Cyril, une pièce, c'est déjà trop.
2: C'est déjà trop.
0: J'en fais trop, oui. 5h12 dans l'info d'ici, on vous parle d'une application dédiée aux incendies.
2: Oui, cette application participative Feu de forêt, qui est l'application mobile gratuite la plus téléchargée depuis quelques jours.
0: La musique d'ici, bientôt de retour avec les Stones. Mick Jagger fêtait ses 83 ans dimanche dernier. Le rock, ça conserve plus que bien les Stones et maintenant quelques économies. Bonjour Valère Coréard, chaque jour avec vous, un bon plan pour faire grimper au rideau notre pouvoir d'achat. Aujourd'hui, on se fait prescrire des séances de sport par son médecin.
3: Avez-vous déjà entendu parler du sport sur ordonnance? Alors c'est très sérieux, hein, je vais vous éclairer de suite. N'imaginez pas aller vous faire prescrire 10 cours de tennis ou de golf, on n'est pas dans ce registre. Mais si votre situation le justifie, vous allez pouvoir vous faire prescrire du vélo, du yoga, de la gym ou même de la natation. Parce qu'on le sait toutes et tous, le sport c'est la santé. Alors quand on parle de sport sur ordonnance, on parle d'activité physique adaptée pour les personnes atteintes d'une pathologie de longue durée, une maladie chronique ou encore des personnes en situation de perte d'autonomie, comme le handicap, le grand âge. En pratique, tout part d'une prescription de votre médecin qui va définir les objectifs, mais aussi les précautions à prendre. On va ensuite vous faire faire un bilan physique, mais aussi un bilan de motivation.
0: Et donc, on pratique notre sport sur ordonnance et ensuite, c'est gratuit ?
3: Alors, sur le prix, non, l'assurance maladie ne va pas prendre en charge vos cours de sport adaptés, mais votre mutuelle pourra éventuellement apporter une participation. Je vous conseille aussi de vous renseigner sur les aides locales éventuellement en place. La porte d'entrée est en général le centre communal d'action sociale de votre commune, donc le CCAS. Et puis, vous avez la liste des centres agréés sur le site monparcourshandicap.gouv.fr. Enfin, si plus globalement, vous avez envie de vous remettre au sport, mais que vous n'avez pas la motivation pour faire ça seul, je vous comprends, il y a très souvent des clubs, des associations sportives qui organisent des cours collectifs à des prix très intéressants dans les différentes villes et villages de France. C'est parfois même gratuit et c'est bien souvent le dimanche, ce qui est pratique. En tout cas, si ce sujet du sport vous intéresse, pensez à m'écrire, vous me posez vos questions ou vous me donnez vos solutions. Mon mail, c'est paricilleséconomies@radiofrance.com.
0: Merci. Demain, Valère, vous nous parlerez d'une chose qui semble tomber au coin du bon sens, mais qu'on fait rarement, vérifier le prix sur le ticket de caisse. En attendant, vous écoutez ici, 5h15, bon réveil.
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0: L'info d'ici ce mardi matin, c'est cette application mobile gratuite la plus téléchargée depuis 4 jours.
2: Dans un contexte de violents incendies en Gironde, dans les Landes, mais aussi dans le Var ou en Corse, l'application participative Feu de forêt qui donne toutes les informations en temps réel sur tous les incendies détectés en France. Caroline Félix, vous avez contacté son créateur.
5: Anthony Montardi qui n'en revient toujours pas.
6: 400 à 500 connexions par seconde, c'est colossal.
5: Des connexions pour suivre la progression quasi en temps réel des feux. Cette frénésie traduit aussi le désespoir de certains évacués.
6: On a énormément de messages auxquels, bien évidemment, nous ne pouvons pas répondre. Par exemple, est-ce que ma maison a été détruite ou pas ?
5: L'appli Feu de forêt reçoit beaucoup de témoignages, vidéos ou photos. Ils sont vérifiés par des sapeurs-pompiers, des forestiers ou des agents de préfecture. Une équipe bénévole.
6: C'est un travail acharné, même en pleine nuit, 4h du matin, on reçoit encore des messages. C'est quand même moins de 10 bénévoles qui se sont relayés jour et nuit pour traiter plus de 20 000 signalements.
5: Une triple vérification basée notamment sur les conditions météo, des témoignages ou des images satellites, car avec plus de 700 000 utilisateurs actifs, ils savent qu'ils n'ont pas le droit à l'erreur.
6: Je vous dis que la situation, elle est hors de contrôle de tel côté. Si on marque ça noir sur blanc sur Feu de forêt, on sait très bien que ça va déclencher une inquiétude auprès de la population qui, automatiquement, va avoir le réflexe de faire des appels 1812 inutiles.
5: D'où ce projet pour l'an prochain. Les SDIS, les préfectures ou les mairies pourront poster directement sur l'application Feu de forêt.
2: Le reportage de Caroline Félix sur votre radio locale ici.
0: 5h17 ici, ce mardi, on part dans les coulisses de l'émission de télé-réalité Secret Story. Dans 3 minutes, notre invité sera Christophe Beaugrand. Est-il utile de les présenter ?
2: Non.
0: Non ?
2: On les présente pas.
0: On le fait pas alors ?
2: Non, on le fait pas.
0: Et Stone, sur votre radio locale.

0: 5h21, ici, rien de tel que quelques guitares et un café pour bien se réveiller. C'est un 28 juillet qu'ils sont nés, 61 ans ce mardi pour l'ancien international de rugby à 15, Vincent Moscato, une gouaille inimitable pour cet ancien sportif reconverti en animateur radio. Aujourd'hui également, le réalisateur et scénariste Francis Weber fête son anniversaire, 89 bougies pour l'auteur du Dîner de cons. Lui doit aussi la saga des compères, La Chèvre, Les Fugitifs, ces comédies dans lesquelles François Pignon ne manquez jamais de faire des siennes. Et puis, si vous avez été adolescent dans les années 90, alors l'actrice Elizabeth Berkley ne vous est pas totalement étrangère. C'est elle qui jouait cette lycéenne nommée Jessie dans la série Sauvée par le gong. Carnet noir, enfin, il y a 41 ans aujourd'hui, nous quittait Michel Audiard, dialoguiste star des comédies populaires des années 60, 70, 80. C'est lui qui signa les répliques du fameux et des fameux Tonton Flingueur, ainsi qu'une brouettée de films au titre à rallonge, comme « Faut pas prendre les enfants du bon Dieu pour des canards sauvages » ou « Comment réussir quand on est con et pleurnichard » ou, plus sobrement, « Garde à vue » avec Michel Serrault et Lino Ventura. Si c'est un 28 juillet que vous êtes né, eh bien, on vous souhaite de passer une excellente journée. Il est 5h22. Ce mardi, on parle télé-réalité et pour l'occasion, on vous emmène dans la maison des secrets. Bienvenue à Secret Story, le programme estival du groupe TF1 adapté du format américain Big Brother. Le concept, vous le connaissez, des jeunes gens se retrouvent en huis clos, chacun devant cacher aux autres un truc plus ou moins important. Charge aux autres de deviner quel est leur secret. Et parfois, le mystère est dur à percer.
1: C'est une histoire qui est incroyable, qui fait partie de moi. J'ai grandi avec une vache et qui était une sœur pour moi, que je considère comme la deuxième maman.
0: Et ça fait presque 20 ans que ça dure. Lancé au milieu des années 2000, Secret Story reprend les codes de Love Story, qui fut par chez nous la toute première émission de télé-réalité. Cette année, la moyenne d'âge des candidats est de 25 ans. Et parmi les secrets déjà dévoilés, l'une des candidates n'a qu'un seul rein, alors qu'une autre est la descendante du roi Louis XV. J'ai demandé à l'animateur Christophe Beaugrand s'il pense que le casting est à l'image des jeunes gens d'aujourd'hui.
2: Je suis convaincu que les anciennes générations, en regardant notre émission, ils peuvent aussi se rendre un peu compte de ce qui plaît aux jeunes aujourd'hui, de la façon dont les jeunes peuvent parler, de leurs points de repère, de leurs références, de la façon dont la société évolue. C'est ça que je trouve assez passionnant dans la télé-réalité. Je pense que c'est une émission qui peut même avoir une utilité sociale ou sociétale. J'ai reçu un message l'autre jour sur mes réseaux sociaux d'une dame qui s'appelait Marie-Thérèse, qui a 70 ans et qui adore Secret Story. Donc, c'est plus large qu'on ne pourrait le croire.
0: Reste qu'au fil des saisons, il est de plus en plus ardu pour la production de dénicher des profils authentiques, de ceux ne cherchant pas à surjouer l'archétype du candidat de télé-réalité. Un mot quand même sur la fameuse Maison des Secrets qui suscite tant de fantasmes. Située dans les Yvelines, en région parisienne, elle participe pleinement au caractère iconique de Secret Story, comme nous l'explique Christophe Beaugrand.
2: Il y a un côté culte dans cette émission. Il y a une référence un peu pop culture avec la maison et on croule chaque année. Moi, je reçois plein de messages sous les demandes de dire « Est-ce qu'on pourrait visiter la maison ? Est-ce que je pourrais voir à quoi ça ressemble en vrai ? Est-ce que vous pouvez me montrer où sont les caméras ?» Il y a un côté fascination.
0: Elle est confortable, cette maison?
2: Ah oui, moi j'adore la visiter. Alors, pour tout vous dire, comme nous avons lancé en pleine canicule, la clim fonctionne très bien dans la maison, donc je me suis dit, oh là là, j'aurais préféré rester dormir dans la maison que chez moi où je n'ai pas la clim. J'avoue que eux, ils ont bien dormi.
0: Secret Story, la quotidienne, c'est à voir ce soir, 19h55 sur TMC. Et si vous veniez parler dans le poste tous les matins, vous êtes nos invités sur l'antenne d'ici, venez nous raconter, tiens, comment se passe votre été, 0810 055 056, le roman d'Agnès Martin-Lugan, et dans le pack été, ce grand sac aux couleurs de votre radio locale rempli de goodies. Pour l'heure, voici Céline Dion, elle sera dans un gros mois en France.
3: On a hâte.
0: Pour une série de concerts, en attendant, nouveauté. Bonjour, pardon, merci, dans le désordre. Merci d'être des nôtres ce matin, ici.
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0: Vous écoutez ici, juste avant les infos de 5h30, on apprend en souriant avec Stéphane Bern qui nous fait remonter le cours de l'histoire. Ce mardi, Stéphane, on part au temps surnaturel des grands travaux.
1: C'est l'histoire d'un évêque qui rêve d'un archange et la France gagne l'un de ses plus beaux miracles de pierre. Pas besoin de permis de construire, le commanditaire, c'est le ciel. Nous sommes au début du 8e siècle. Il est minuit, le silence règne sur l'évêché d'Avranches en Normandie. Soudain, une voix s'élève. « Aubert !» L'évêque sursaute. « Construis-moi un sanctuaire sur le mont Tombe !» L'évêque se réveille, un peu sonné. « Un sanctuaire, là-bas, sur ce rocher battu par les vents et encerclé par la mer ?» Franchement, il n'y avait pas un terrain plus plat, genre Deauville ? C'est pourtant bien l'ordre de l'archange Michel, venu le trouver dans son sommeil par trois fois.
2: Il y a des gens qui voudraient bien dormir, assez !
1: Pour convaincre l'évêque, la légende raconte que Saint-Michel finit par toucher le front d'Aubert du doigt, si bien que son crâne est perforé et porte à jamais la trace de cette mission divine qui lui a été confiée. Devant l'évidence, l'évêque n'a pas d'autre choix que d'obéir. En 708, il fait bâtir un oratoire dédié à Saint-Michel. Saint patron des soldats, mais pas des maçons. Pourtant, vu le chantier, il aurait bien mérité. Et de là, tout commence. Les moines prient, les pèlerins affluent et le mont se transforme en phare spirituel. Au fil des siècles, le sanctuaire s'agrandit, devient abbaye, forteresse et chef-d'œuvre d'architecture inscrit au patrimoine mondial de l'UNESCO. Reste à savoir si le mont Saint-Michel est vraiment en Normandie ou en Bretagne. Mais ça, c'est un autre débat. Que seul un miracle pourrait un jour trancher.
0: À demain, Stéphane Bern. Les applis de rencontre ont-elles encore la cote ? C'est à la une de la presse ce mardi avec notre invitée, la rédactrice en chef du magazine Capital, qui consacre un dossier complet au business des rencontres amoureuses. Rendez-vous tout à l'heure, 6h-10. Pour l'heure, 5h30, l'info en France et dans le reste du monde. C'est l'heure du 90 secondes avec vous, Cyril Ardo-Redon.
3: Emmanuel Macron à Bordeaux hier soir face au feu qui touche les Landes et la Gironde. Celui dans les Landes est désormais fixé. La plupart des habitants peuvent rentrer chez eux en Gironde. L'incendie est toujours actif malgré une journée plus favorable hier. Près de 6000 pompiers, militaires et forces de sécurité intérieure sont mobilisés. 4 nouveaux sapeurs-pompiers ont été blessés. Alors la solidarité s'organise pour les pompiers, pour les sinistrés. Et des collectes ont été lancées par le Secours Populaire, la Fondation de France ou encore la Fondation du Patrimoine. Ici Gironde lance son urgence solidarité pour aider au relogement des sinistrés, c'est à lire sur ici.fr. Aujourd'hui, les Pyrénées-Orientales, l'Aude, l'Hérault, le Gard, le Vaucluse, le Var et l'Essonne sont placés en orange pour un risque élevé de feux de forêt. Des incendies restent actifs à Corté en Corse ou encore sur le massif du Gros Bessillon dans le Var. Dans ce contexte, le drame au nord d'Arles dans les Bouches-du-Rhône hier, un sapeur-pompier de 38 ans est mort après la sortie de route du camion-citerne qu'il conduisait. 4 pompiers sont décédés en un peu plus de 2 semaines en France. L'actualité, c'est aussi ces mesures dévoilées par le ministère de la Culture 9 mois après le casse du Louvre. Objectif, renforcer la sécurité de nos musées et monuments. Le gouvernement recommande par exemple de retirer certains objets des vitrines dans l'attente d'une meilleure sécurisation. Et puis qui pour succéder à Didier Deschamps ? Le nom du nouveau sélectionneur de l'équipe de France dévoilé aujourd'hui. Sans surprise, c'est le champion du monde 98 Zinedine Zidane qui devrait prendre la tête des Bleus.
0: Vous écoutez ici ce mardi 5h32 dans l'info d'ici. Emmanuel Macron était donc à Bordeaux hier soir face au feu dans les Landes et en Gironde.
3: Le chef de l'État était au centre opérationnel départemental d'incendie de secours de Bordeaux. Il y a passé plus de 2 heures. Le feu dans les Landes est désormais fixé. C'est ce qu'il a annoncé, mais pas celui en Gironde. Car même si la journée d'hier a été plus favorable, Emmanuel Macron a affirmé que les semaines à venir seront dures et que l'on devait tenir, François Ventejou.
4: Au cœur de la cellule de crise, le patron des pompiers girondins, Marc Vermeulen, retrace au chef de l'État, carte à l'appui, l'historique de l'incendie.
5: Dès la première journée, en fait, il avait déjà parcouru 1000 hectares.
4: Emmanuel Macron, concentré, les bras croisés, Écoute attentivement.
5: Le rose, c'est la qui part de où ?
6: Je pars ici.
5: Le Somos.
4: Au vu des explications, le président semble plutôt optimiste sur l'avenir de l'incendie.
7: Mais là, selon toute vraisemblance, à part des très grands sauts ou le pyrocumulonimbus, normalement, il ne devrait pas réussir à gagner.
5: En tout cas, on fait tout pour.
4: Et ça, même si les secours ne peuvent pas compter sur les moyens aériens la nuit, ce qui a surpris et agacé le chef de l'État.
7: Et pourquoi, en fait ?
8: Pour des questions de sécurité.
4: Quelques minutes plus tard, face à la presse, Emmanuel Macron reconnaît que la France doit être plus performante sur les opérations aériennes nocturnes.
9: Les moyens aériens que nous avons déployés, notre doctrine d'intervention, aujourd'hui, ne permettent pas de le faire. Et donc, on va regarder dans les prochaines heures deux choses, les capacités militaires éventuellement qu'on peut mobiliser et les capacités avec certains prestataires privés qu'on peut mobiliser.
4: Des offres de partenaires privés pour des appareils en capacité de voler la nuit sont en train d'être examinées.
3: Le reportage de votre radio locale ici, signé François Ventéjoux. On jette un coup d'œil sur vos conditions météo pour aujourd'hui. Johan, aujourd'hui, c'est la chaleur qui est de retour.
0: Avec ce matin, le soleil qui domine sur l'ensemble du territoire, quelques fraîcheurs, on va en profiter, des fraîcheurs dans les campagnes qui seront de courte durée, puis dans le sud-est, le vent qui continue de souffler jusqu'à au moins ce soir, Mistral et Tramontane au rendez-vous. Ce matin, le mercure relèvera 18 à Toulouse, 14 en milieu de matinée à Aurillac et La Rochelle, 16 à Strasbourg, et puis dans le courant de l'après-midi, c'est donc le retour des fortes chaleurs. Alors, bon, pour cet après-midi, elles ne seront pas encore trop élevées, si je puis dire, ces chaleurs, mais toutes quasiment au-dessus d'une moyenne de 30 degrés, 32 à Paris par exemple, 33 à Bourges cet après-midi, 34 à Bordeaux, jusqu'à 39 dans le Gers, prévu ce mardi. Et chez vous, comment ça se passe ? Vous nous avez envoyé vos petits messages, vos posts sur la page Facebook d'ici, comme l'a fait Nathalie, qui vit à Chambéry, en Savoie. Chez elle ce matin, il fait 17 avec un petit air frais agréable. Christian, qu'on salue, vit lui en Haute-Savoie, à Morzine. Il fait 13 degrés ce matin. On salue Jean, 16 ce matin chez lui à Effoissière. Enfin, Pascal vient de relever 14 degrés ce matin à Saint-Gervais-d'Auvergne, dans le Puy-de-Dôme. Tous les matins, ici, on fait la météo ensemble.
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0: 5h35, toutes les chansons qui vous rappellent de bons souvenirs sont ici, exemple, maintenant.
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0: vous écoutez ici. 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
0: Ici, les 5 heures, vous le savez, ce sont des rendez-vous pour vous rendre la vie plus pratique, plus simple et surtout débarrasser de toutes les arnaques possibles et inimaginables. À ce propos, Cyril, ce mardi, il va être question d'une arnaque à la page blanche.
2: Oui, ce piège est de retour. Les gendarmes tirent la sonnette d'alarme. Un piège absolument redoutable avec une histoire de cambrioleur. Audrazo vous dit tout dans un instant.
0: Et la musique, toujours au rendez-vous le matin, ici avec Coldplay dans un instant. Vous mettre en route ce mardi matin à 5h39, on accueille Charles André. Bonjour Charles André.
3: Bonjour Charles André.
4: Bonjour.
0: Vous nous appelez d'où ce matin?
4: Centre Corse.
0: Où ça précisément? Je veux tout savoir.
4: Pontellec.
0: Vous êtes en vacances et pourtant vous êtes déjà réveillé.
4: Oui, parce que je vais aller pêcher.
0: Ah tiens donc. Alors qu'est-ce que vous pêchez vous?
4: Un peu de tout. Je pêche à la ligne. Je pêche la dorade. Bon, la dorade est en septembre.
0: Hein. Ouais. Donc là, cet après-midi, enfin ce matin, il n'y aura pas de dorade, a priori.
4: Non. Ce sera plutôt du sar, des fois, il y a la rascasse.
0: Vous pêchez depuis toujours, vous?
4: Oui, c'est ça, souvent.
0: Qui vous a appris?
4: Mon père.
0: Ce matin, donc, c'est la pêche. Vous nous appelez. Vous allez repartir avec le pack été. Vous allez voir, c'est un sac avec le logo ici, plein de surprises, un roman, des lunettes pour observer l'éclipse. Vous lisez pas, vous, pendant que vous pêchez. Quand vous pêchez, vous ne faites rien d'autre.
4: Oui. Des fois, je bouquine parce que c'est long, hein.
2: Ah bah oui, le poisson il met du temps avant de mordre.
0: Ouais, c'est ce que je vous ai. Il faut quand même être un ponte de patience quand même, parce que bon, celui qui n'a pas de patience n'arrive pas à pêcher correctement, j'imagine.
4: Mais j'ai une alarme.
0: Ah oui, d'accord.
2: T'es équipé.
0: Donc à côté, vous faites votre vie, c'est ça? Tant que ça sonne pas, vous pouvez faire d'autres choses. Bon, très bien.
4: Bon. Et si ça sonne, c'est un gros. Hein.
0: Ah oui, d'accord. Et il y a souvent des gros au bout du fil. Oui. Ouais. Bon, d'accord. Bon, très bien. Donc là, vous partez maintenant, c'est ça? Vous raccrochez, vous partez?
4: Ouais, à peu près vers 6h30.
0: Bon, eh ben écoutez, on vous souhaite une bonne pêche. Charles André, merci d'avoir été des nôtres. Et puis on vous dit à très bientôt sur l'antenne d'ici.
4: Ok, ça va, merci beaucoup.
0: Ça se passe comme ça, tous les matins, sur votre radio locale. Ici, on se réveille ensemble.
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0: Chaque matin ici à 5h42, c'est votre rendez-vous anti-arnaque avec vous, Audrazo. Aujourd'hui, vous nous parlez d'un piège qui est de retour et les gendarmes qui tirent la sonnette d'alarme.
7: Oui, et le principe est tellement simple qu'il en devient redoutable. Je vous explique. Un cambrioleur dépose une feuille blanche dans la fente de votre boîte aux lettres et il la laisse dépasser de la boîte aux lettres. Donc là, deux scénarios. Soit vous rentrez chez vous, vous prenez le courrier, vous ne voyez pas bien ce que cette feuille fait là, vous la mettez à la poubelle. Soit vous ne rentrez pas chez vous, ni aujourd'hui, ni demain, ni après-demain. Vous êtes en déplacement, vous êtes en vacances. Et le voleur voit bien que la feuille est toujours là, puisqu'elle dépasse. La voie est libre, il peut tenter sa chance. Ça fait peur, c'est le commentaire que je lis beaucoup ces derniers jours. J'ai trouvé des dizaines de témoignages sur Facebook.
0: Et vous-même, Aude, vous avez déjà trouvé un jour une feuille blanche sous votre paillasson?
7: Oui, c'est vrai, j'avoue que moi non plus, d'ailleurs, je n'étais pas très rassurée. Il y a quelques années, j'étais souvent en déplacement et un jour, je rentre et devant ma porte, sous le paillasson, je vois cette feuille effectivement dépassée. Depuis quand est-elle là? Aucune idée. Est-ce que des cambrioleurs avaient mon appartement dans le viseur? Je ne peux pas le certifier, mais ça y ressemble quand même beaucoup. Il y a plein de techniques en fait comme ça. Vous avez le paillasson retourné. S'il reste comme ça plusieurs jours, le cambrioleur se doutera que vous n'êtes pas là. Le biscuit sous le paillasson, s'il n'est pas écrasé après plusieurs jours, c'est un bon indice aussi. Si vous trouvez une feuille blanche qui dépasse de votre boîte aux lettres, appelez la police, surtout les gendarmes. Et puis si vous savez que votre voisin est parti en vacances et que lui aussi, il a une feuille blanche dans sa boîte ou sous son paillasson. Enlevez-la, vous lui rendrez service.
0: Merci pour l'info. Aude Razo, tous les conseils, tous les bons plans et tout, surtout les liens à retrouver sur ici.fr à la page Arnaque. Parce qu'une coquille Saint-Jacques peut nous aider à mieux comprendre le climat. Ce matin, la Saint-Jacques sera à l'honneur de l'épisode du jour du monde merveilleux du vivant. Le temps d'écouter Coldplay. Bon début de journée à l'écoute d'ici.

0: C'est ici à 5h48 ce mardi matin. Il est temps de se rapprocher de Dame Nature. Soyez les bienvenus dans le monde merveilleux du vivant. Aujourd'hui, trois choses à savoir sur la coquille Saint-Jacques. Bonjour Benoît Prospero.
1: Pecten Maximus, et ce n'est pas une formule magique, mais bien son nom scientifique. Aujourd'hui au programme, filtration, bivalve et climat. Et donc première chose à savoir, la coquille Saint-Jacques se nourrit grâce à un système de filtration. On peut même dire qu'elle est un filtreur suspensivore. Alors concrètement ça veut dire quoi? Eh bien qu'elle pompe de l'eau de mer en permanence et en filtre les particules en suspension, à savoir principalement du phytoplancton, sa nourriture principale, du zooplancton ou encore des matières organiques en suspension.
0: Eh bien, bon appétit à toutes et tous.
1: Oui, bon appétit. Et à ce propos, sachez aussi que la coquille Saint-Jacques a des ennemis, comme l'étoile de mer. Et pour se défendre, elle fait comment, vous savez? Deuxième chose à savoir, en fait, comme beaucoup de coquillages marins, elle a une coquille en deux parties. C'est pour ça qu'on dit qu'elle fait partie des bivalves. Et donc l'idée, c'est qu'elle a un muscle très puissant qui peut, en serrant ces deux parties, se refermer hermétiquement. Et en se fermant d'un seul coup, la coquille Saint-Jacques projette de l'eau vers l'extérieur et c'est comme ça qu'elle se déplace par petits bonds au fond de la mer. Et à noter aussi que pour repérer ses proies, elle possède pas moins de 200 yeux disposés entre ses tentacules.
0: Mais alors Benoît, c'est quoi le rapport entre la coquille Saint-Jacques et le climat ?
1: Ah ah ! Nom d'une perruche en roller, c'est fascinant. Et c'est la troisième chose à savoir. En fait, chaque jour, la coquille Saint-Jacques grandit un peu. Et cette croissance laisse des traces sur la coquille qu'on appelle des stries. Et ces stries, selon leur taille, leur forme, leur couleur, nous racontent en quelque sorte la vie de l'animal. Les variations de température de l'eau, le niveau d'acidité, ou encore la présence de pollutions humaines, par exemple. Et c'est donc une sorte de véritable enregistreur naturel. Et aujourd'hui, les scientifiques l'utilisent exactement comme ça. Et en analysant ces stries, ils peuvent reconstituer les conditions du milieu dans lequel vivait l'animal. Et ça va même plus loin, quand on retrouve des coquilles anciennes, on peut s'en servir comme des archives climatiques pour comprendre comment était l'environnement à une époque bien antérieure à la nôtre. Le monde vivant est merveilleux. Et pour toute cette connaissance, merci à Christian Stabler, auteur du livre « Vision d'animaux pour mieux comprendre le monde », c'est publié aux éditions Biscotto.
0: Et on le sait désormais grâce à vous, Benoît, la coquille Saint-Jacques est donc climatologue. On se retrouve demain, même heure, même antenne, et en attendant, ici.fr. Pour retrouver tous les podcasts et les replays du monde merveilleux du vivant.
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0: 6h10, à la une de la presse, les applis de rencontre ont-elles encore la cote?
3: Cet été, le magazine Capital consacre un dossier complet au business de la rencontre. Avec nous, ce matin, sa rédactrice en chef.
0: Bonjour Caroline Castets.
4: Bonjour Johan.
0: Il y a encore quelques années, il était inconcevable de ne pas être sur les apps, comme on disait lorsqu'on cherchait l'amour. J'ai l'impression que c'est un peu moins vrai. Est-ce que les applis de rencontre peinent à convaincre les nouvelles générations en ce moment?
4: Je n'irai pas jusque-là. Les applis de rencontre continuent à cartonner. Et surtout, vous me parlez de jeunes générations, on sait aujourd'hui que 60% des 18-30 ans se rencontrent via une appli. Donc ça reste quand même un vecteur de rencontre clé. C'est le troisième, après la famille et les amis, par lesquels les gens se rencontrent. En revanche, ce qui est vrai, c'est que le marché connaît un fort ralentissement et on a vu, depuis quelques temps maintenant, on assiste à une hémorragie des abonnés payants qui partent, des effondrements de cours de bourse comme Tinder qui a perdu par exemple 1,5 million de ses abonnés payants en 2 ans.
0: Alors justement, comment les applis s'organisent-elles pour tenter de trouver un second souffle et de redevenir attractif auprès des internautes? Vous parlez de l'IA dans le dossier notamment.
4: Exactement, en fait les applis font comme la quasi-totalité des secteurs économiques, elles se tournent vers l'IA principalement pour en fait gommer l'effet discriminant de certains éléments de profil des utilisateurs, comme les fautes d'orthographe et les fautes de goût dans les photos. Donc les applis en fait vont proposer des coachs virtuels.
0: Mais c'est quoi une faute de goût
4: pour mettre en valeur les gens? Alors je voudrais froisser personne, hein, mais par exemple la chemise à énorme logo, les chaussettes blanches dans le mocassin. Bon voilà, encore une fois chacun ses goûts, mais il y a des choses qui peuvent être discriminantes. C'est en tout cas comme ça que c'est perçu, et on a des coachs virtuels qui sont proposés aux utilisateurs précisément pour gommer tout ça. Et ça fonctionne, puisqu'on voit que la baisse de fréquentation qui a été constatée a nettement ralenti. Les inscriptions sur Tinder sont d'ailleurs reparties pour la première fois depuis un bon moment à la hausse.
0: Quel est le cœur de cible de ces applis?
4: Vous parlez de cible, elle est toute simple. 18 millions de célibataires en France.
0: En marge de ces applis, vous avez observé également le retour des agences matrimoniales. C'est une vieille recette qui séduit toutes les générations, y compris les jeunes?
4: Alors, les jeunes, peut-être un peu moins, mais ce qui est là où vous avez complètement raison, Johan, c'est que on avait imaginé que, évidemment, comme la radio devait être tuée par la télé, les applis allaient tuer les agences. Et en réalité, effet Covid oblige, on voit une telle soif de liens d'humains qu'on assiste à un vrai comeback des agences matrimoniales. Elles sont quand même 500 en France aujourd'hui. Et surtout, ce qu'on voit, c'est que depuis la fin du Covid, leur taux de fréquentation explose, est en progression de 30 à 50%.
0: Le business de la rencontre et les applis, c'est un dossier à retrouver dans le magazine Capital de cet été. C'est passionnant. Merci Caroline d'avoir été avec nous ce matin.
4: Merci beaucoup à vous pour votre invitation.
0: Cet été, il écume quelques-uns des festivals en France avant de reprendre sa tournée à la rentrée de septembre. Ce matin, il est ici, Julien Doré, au bord du lac.

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1: Avant de retrouver le journal de 6h et toute l'actualité locale de votre région, ses tendances, votre rendez-vous entre info et humour pour se remettre à la page avec vous, Muriel Jordan. Aujourd'hui, on s'intéresse à une tendance qui émerge au Japon, au Royaume-Uni et même chez nous en France.
2: Oui, la coiffeuse qui pose des questions sur votre vie, le chauffeur de taxi qui trouve que le temps se rafraîchit. Vous trouvez pas, madame? Eh, sinon, vous travaillez dans quoi? Vous avez des enfants, vous aussi? Dites-moi tout. Allez, on a 45 minutes de trajet. Bon, eh ben, au Japon, depuis une dizaine d'années, on voit de plus en plus de services silencieux, sorte de formule tranquillité qui épargne aux clients le small talk. Comprenez la petite discussion légère, vous savez, celle où on parle de la pluie et du beau temps. Par exemple, à Tokyo, il existe une option silence pour choisir le degré de conversation. Un peu, beaucoup ou pas du tout. Au Royaume-Uni, il existe aussi des fauteuils tranquilles chez le coiffeur, sur le même principe.
1: Et cette tendance option silence, elle existe aussi en France? Parce que tout de même, ça peut jeter un froid et nous couper encore plus des autres dans un monde déjà relativement assez individualiste.
2: Oui, les restaurants, les taxis, les magasins et les salons de coiffure proposent de plus en plus à leurs clients cette option silence. La chaise silencieuse, ce n'est donc pas une chaise au sens premier du terme, mais un concept né en Angleterre, exporté ensuite en Australie, aux États-Unis, au Japon. Une option majoritairement plébiscitée par les jeunes de 20 à 30 ans qui préfèrent lire un livre, écouter de la musique ou tout simplement se détendre en écoutant le bruit des ciseaux quand ils vont chez le coiffeur. Mais sinon, en France, on n'est pas prêt à ça, je pense. En tout cas, les gens que j'ai croisés dans la rue sont peu favorables à l'option silence.
3: Ma coiffeuse, ouais, elle me parle, elle me pose des questions sur ce que j'ai fait ces derniers temps et tout. C'est pas toujours un bon moment.
4: C'est vrai que c'est sympa quand le coiffeur brise la glace un peu avant et comme ça, ça fait un échange, je sais pas, c'est marrant.
5: Moi, je suis pas du genre à trop parler chez le coiffeur, donc mais j'aime bien juste le moment où on change de tête et c'est super marrant. Mais je suis pas trop du genre à discuter.
6: Moi, j'aime bien parler. Des fois, ça nous libère, mais il faut être en confiance avec son coiffeur.
2: Voilà, couper les tifs, ok, mais pas forcément l'interaction sociale. Et vous, l'option silence, les jeunes, dans un taxi par exemple, vous en pensez quoi? Vous êtes pour?
4: Ah non, justement, je trouve ça crée un lien, c'est humain de parler avec la personne, enfin, t'apprends à la connaître, le trajet est là pour, justement, t'apprends à découvrir la personne, et enfin, c'est toujours des rencontres qui font plaisir en soi.
2: Même si parfois il y a des moments gênants, c'est humain de ne pas forcément avoir envie de parler.
7: Des fois, c'est pas dérangeant que le chauffeur parle, mais il y a des jours, on a juste envie d'être tranquille.
8: Un jour, je monte dans un Uber, et j'étais avec ma copine, donc nous, on parle de notre vie, sauf que lui, il entendait nos conversations et continuait à me parler sur la conversation qu'on a eue, sauf que déjà, j'avais pas envie de parler avec lui. Ensuite, il était très, très, très lourd.
2: Bref, la chaise silencieuse, c'est une tendance qui pourrait arriver en France. Pourquoi pas, hein, si on veut pas se coltiner un coiffeur complotiste persuadé que la Terre est plate ou un chauffeur de taxi qui parle pendant une heure du PSG alors que vous supportez l'OM ou que vous détestez le foot. Donc, sur cette tendance de la chaise silencieuse, je dois vous avouer que j'ai un peu le cucu entre deux chaises.
1: À demain, alors, Muriel Jordan. Pour une nouvelle tendance, c'est un plaisir de passer ce début de journée en votre compagnie. Cyril, rendez-vous 6h30 dans 90 secondes.
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1: En attendant, toute l'équipe d'ici matin à vos côtés ce mardi pour vous accompagner. Excellente journée.
10: Merci Johan et à demain donc dès 5h. Bonjour Céline Loiseau.
11: Bonjour Romain, bonjour à toutes et tous.
10: Avec vous Céline, on s'informe toutes les demi-heures.
11: Ben oui, on va parler beaucoup de solidarité.
10: Oui, ça tombe bien. Bonjour Miguel. Ça va? Miguel, il n'a pas de micro, mais c'est lui qui réalise l'émission.
11: Oui, là, il est tapis derrière sa console. Il se réveille petit à petit.
10: Voilà, c'est ça.
11: Hein? Ouais, c'est ça, il confirme.
10: Et nous, confirme.
11: Ou tout pareil. Hein.
10: Ah bah nous, non mais ça va, en vrai. Voilà.
11: Oui,
10: et,
11: ça va.
10: Et puis Dylan vous répondra au 02 40 73 6000. Allons-y.
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10: 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Il est 6h. Bonjour. Le journal avec vous, Céline Loiseau.
11: Le Super U de l'Aiguillon, la Presqu'île, qui envoie une palette de bouteilles d'eau, une collecte de denrées et de vêtements à Taron-Plage. Les initiatives en soutien aux pompiers et aux évacués du méga-feu de Gironde se mettent petit à petit en place dans notre région. Outre des pompiers partis en renfort et des agriculteurs avec leur citerne également, il y a aussi des sauveteurs de la SNSM. Une dizaine de Loire-Atlantique sont partis sur place pour aider aux évacuations. Frédéric Doré, qui dépend de la SNSM de la Turballe est arrivée samedi en Gironde, notamment pour accueillir ces évacués au parc des expositions de Bordeaux.
0: Bon, la première intervention que j'ai pu faire, c'était d'aller chercher donc des gens dans une ville en périphérie de Bordeaux, une ville qui avait déjà été évacuée, mais les gens étaient chez eux parce qu'ils ne pouvaient pas se déplacer. Ce qui est très surprenant, c'est d'arriver dans une ville qui est complètement morte, c'est-à-dire personne ne circule, on ne voit pas un piéton, on ne voit pas une voiture qui circule, on entre dans une zone désertique. Pour moi, c'était une première que d'intervenir comme ça en milieu terrestre. Je savais qu'on pouvait être amené à faire des postes de secours sur des événements festifs tels que le Hellfest par exemple, des courses, des marathons, des choses comme ça, mais pas sur un tel événement, non. Quelque part, c'est rassurant de se dire que y a un élan de solidarité nationale qui fait que là, il y a l'armée, il y a la police, il y a la sécurité civile, même des gens qui n'ont pas forcément de qualification qui se présentent spontanément pour dire « je suis là pour aider ». C'est l'esprit de la SNSM aussi.
11: Frédéric Doré, membre de la SNSM de la Turballe, joint par Agira Mohamed. Cet incendie qui a embrasé le pourtour du bassin d'Arcachon a entraîné l'évacuation de 220 000 personnes. Avec la remontée des températures, ce feu connaît des reprises, mais elles sont dans l'ensemble contenues d'après les autorités. 42 000 hectares, on le rappelle, ont été ravagés. Le chef de l'État, qui s'est rendu sur place hier après-midi, a appelé à l'unité. Près de 3 000 pompiers sont mobilisés dans les Bouches-du-Rhône, où là, le risque d'incendie est fort. Un pompier volontaire de 38 ans est mort après une sortie de route vers Arles hier après-midi. Il partait faire le ravitaillement d'un camion citerne.
13: Et en raison de l'envoi des pompiers en Gironde et de la remontée des températures, les préfectures de Vendée et de Loire-Atlantique limitent une nouvelle fois l'accès aux zones boisées.
11: L'accès est totalement interdit aux véhicules à moteur. Il est interdit de midi à minuit aux promeneurs, qu'ils soient à pied, à cheval ou à vélo. Ça, c'est pour les zones dans les terres. Pour les forêts du littoral, c'est aux communes de décider. La mairie de L'Aiguillon-la-Presqu'île prolonge l'interdit d'accès à la partie de la forêt de Longeville, côté la Faute-sur-Mer. À la Tranche, la partie de la forêt domaniale de Longeville-sur-Mer est interdite jusqu'à lundi prochain inclus, écrit la mairie sur sa page Facebook. 6 plongeurs du SDIS de Vendée, l'hélicoptère de la sécurité civile, les sauveteurs de la SNSM notamment. D'importants moyens ont été mis en place hier peu avant 17h, plage de l'Aubrais au Sable d'Olonne. 2 personnes en difficulté sont signalées. Un garçon de 11 ans a été secouru, mais les pompiers indiquent qu'un homme de 41 ans est porté disparu. 3 adultes et 9 enfants qui séjournaient au camping de la Guyonnière à Saint-Julien-des-Landes, non loin de Bretignolles, ont été auscultés par les pompiers en raison d'un excès de chlore pour traiter de l'eau de la piscine de l'établissement. Personne n'a dû être emmené à l'hôpital.
13: Vous écoutez ici Loire-Océan 6h03 et l'été, c'est le moment phare pour les colonies de vacances.
11: Celles qui furent si bien chantées par Pierre Perret fêtent leurs 150 ans cette année. Pour l'occasion, l'association Jeunesse Plein Air fait un tour de France d'écolo. Hier, étape à Cambon, au Poney Club de la Ducheraie, où des enfants confiés à l'aide sociale à l'enfance séjournent pendant 2 semaines. Le reportage de Maëlle Prévost.
14: Derrière la grande maison, dans le jardin,
15: Faut marcher.
14: Les enfants sont en activité nature, ils doivent identifier les arbres.
16: Alors, vous avez les feuilles, vous devez me donner le nom.
17: Ok, bah non, c'est moi qui fais.
18: C'est ça ?
17: Non.
18: Oui.
16: Le chêne, ok.
17: Le chêne.
16: Pédonculé.
14: Un séjour au grand air qui plaît à ses enfants.
19: Je trouve ça mieux que rester chez soi. Tu peux rencontrer des personnes, faire des jeux, rigoler, faire plein d'activités que je ferais pas forcément chez moi.
14: Et dans cette colonie Galop Aventure, tous les matins, les enfants montent à poney. Et pour certains, c'est une première.
20: Moi, j'adore aller sur le poney parce que j'en ai jamais fait de ma vie et c'est le meilleur moment que j'ai pu faire.
14: Et ce qui est important aussi en colonie de vacances, c'est les amis.
20: Parce que moi, j'en ai jamais eu l'habitude de m'en faire, donc là, je suis super contente. J'ai réussi à m'ouvrir, mais ça fait tellement du bien de faire beaucoup d'amis.
14: Un séjour éducatif, mais qui permet aussi de profiter des vacances. Méline Bécourt est directrice adjointe du séjour.
21: En fait, c'est toute l'éducation populaire. Donc, on était en week-end camping à la mer, à côté de la Turballe. Et c'était pour certains la première fois qu'ils allaient dans l'eau, qu'ils allaient vraiment à la mer, on a joué dans le sable tous ensemble et ça fait super plaisir à voir. En fait.
14: 2 semaines à la campagne pour ces enfants confiés à l'ASE, ils repartiront des souvenirs plein la tête.
11: Et des séjours qui cependant sont menacés d'après l'association Jeunesse Plein Air qui explique que les aides de l'État pour les subventionner sont en baisse. Sur notre site internet ici.fr, vous avez une photo des derniers nés du zoo de la Boissière du Doré, pas n'importe quelle naissance puisqu'il s'agit de

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1: Vous voulez du soleil ?
2: Ouais, et 1 et 2 et 3 0, allez-y.
1: Oui, bah voilà, c'est ça, soleil. C'est juste ça aujourd'hui.
2: Ah oui, soleil.
1: Ouais, c'est juste,
2: bah, sans partage ?
1: Sans partage. Rien, pas de nuages. Le ciel est magnifique d'ailleurs ce matin. Ça se lève tranquillement, un petit ciel rosé. Soleil donc toute la journée, des températures qui vont monter. Pour le moment, il fait plutôt bon. 15 à 17 degrés. 15 à Châteaubriant, Les Herbiers et Roche-Servière. Il fait 16 degrés à Saint-Marlajat, Guinrouette et Savenay. 16 aussi à Chantonnay. 17, c'est la maxi à Pornic, à Guérande, à Machecou, La Roche-sur-Yon, Saint-Hilaire-de-Riez, Les Sables-d'Olonne et Luçon. Cet après-midi, de 26 à 34 degrés. 26, la mini sur l'île de Noirmoutier. 33 autour de La Roche-sur-Yon et dans le pays d'Anceny. 34, la maxi sur la métropole nantaise. Demain, on garde la crème, la casquette, les vêtements légers, le brumisateur, la gourde d'eau, grand soleil et jusqu'à 37 degrés annoncés aux Herbiers. Va faire chaud.
2: Ah bah, toujours fait chaud dans le bocage.
1: Ouais, tout le temps. La météo près de chez vous. Vous pouvez nous indiquer les températures de votre commune sur ici Loire-Océan. Ça, c'est la page Facebook. Et au 02 40 73 6000 sur WhatsApp.
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1: Réveil 5 étoiles, il y a du monde pour assurer ce réveil. Céline Loiseau vous donne les infos locales. Dylan vous accueille au téléphone. Miguel réalise l'émission. Moi qui vous accompagne dans la bonne humeur. Et l'une des étoiles, c'est David Bowie. Voici Shine a Girl.

0: Radio Locale, 6h11 avec David Bowie et Shine Girl.
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0: Bonjour, on est très heureux de venir vous réveiller. Nous, on s'appelle Ici Loire-Océan, c'est la radio du coin, la radio du quotidien, la radio qui vous informe de ce qui se passe ici dans votre commune de Loire-Atlantique et de Vendée. On est de bonne humeur, on vous passe vos chansons préférées. Voilà, pour faire simple, c'est nous, c'est Ici Loire-Océan. Aujourd'hui, c'est le 28 juillet. C'est la journée mondiale de la conservation de la nature. C'est peut-être votre anniversaire, alors bon anniversaire. Point commun que vous avez avec Francis Weber, réalisateur, scénariste de grands classiques du cinéma, comme La Chèvre, Les Compères ou encore Le Dîner de Cons. Il fête aujourd'hui ses 89 ans. Et puis, c'est aussi l'anniversaire de l'actrice comédienne Anne-Elisabeth Blatteau. Anne-Elisabeth Blatteau, elle joue le rôle d'Emma dans Scène de ménage. C'est la compagne de Fabien. Elle a 50 ans aujourd'hui. Dans un instant, les conseils santé du docteur Kierzek. Et ce matin, le docteur Kierzek voulait aborder un sujet très compliqué pour certains, l'infertilité.
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0: Les conseils santé du docteur Kierzek, même l'été, conseils, astuces, prévention et explications pour rester en pleine forme. Bonjour docteur, ce matin vous vouliez nous parler de l'infertilité.
7: Bonjour à toutes et à tous, l'été, les beaux jours sont là et avec eux cette injonction parfois pesante au bonheur, aux vacances et à la parentalité. Car derrière les clichés estivaux, une réalité touche des milliers de couples, un sujet encore trop souvent tu, l'infertilité. Alors, le diagnostic d'infertilité, il est posé après 12 à 18 mois de rapports réguliers et non protégés sans grossesse. Ça veut dire qu'avant un an, on ne parle pas d'infertilité. Et en France, un couple sur 8 se trouve dans cette situation et consulte à un moment donné. Ça représente plus de 3 millions de personnes et derrière chaque statistique, il y a des histoires singulières, un parcours souvent semé d'épreuves, des examens, des traitements, de l'attente, des espoirs déçus. Alors, c'est vrai que l'infertilité est en hausse et il y a plusieurs raisons à cela. Les facteurs sociétaux, notamment le recul de l'âge de la parentalité, l'âge moyen d'une mère à son premier accouchement est passé d'environ 24 ans dans les années 70 à près de 29 ans aujourd'hui. Or, on sait que la fertilité féminine chute naturellement plus les années passent. Deuxièmement, les facteurs médicaux, l'endométriose, ça touche 10% des femmes, les troubles de l'ovulation ou encore de l'altération de la production des spermatozoïdes chez l'homme. Et puis, il y a des facteurs environnementaux qu'on ne maîtrise pas toujours, mais les perturbateurs endocriniens, les pesticides, les phtalates, tout ça, ça a un impact avéré sur la qualité des gamètes, sans oublier le tabagisme, l'obésité ou encore le stress.
0: Et alors docteur, l'été est souvent une période où l'on pense aux vacances, aux moments en couple. Pour celles et ceux qui se reconnaissent dans ce parcours, quels conseils vous leur donneriez?
7: Premier conseil, ne pas restez isolé, parlez-en à votre médecin traitant. Il y a un parcours personnalisé de PMA, de procréation médicalement assistée, qui va vous être proposé avec quelques examens de base. Ensuite, il y a des associations de patients qui proposent un soutien par les pairs et c'est extrêmement important. Et enfin, je dirais, ne vous mettez pas la pression. L'été, c'est peut-être une occasion de prendre du recul, de se recentrer sur l'essentiel, de réduire son stress, ce qui est toujours bénéfique pour la fertilité. 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Allez, bon été, bonne santé à l'écoute d'Ici bien sûr.
0: Merci docteur Kierzek. Dans un instant, on va faire la connaissance de Denise au Croisic. C'est Nolwenn Luminet qui est allée la rencontrer attirée par des tableaux visiblement pleins de couleurs. On avance la rejoindre sur la côte avec Alain Souchon. On vous souhaite un bon réveil. Une belle journée, c'est mardi aujourd'hui. Vous écoutez votre radio locale, Ici Loire-Océan. David

0: On avance dans votre petit train-train du matin ensemble en Loire-Atlantique et en Vendée. Et Nolwenn Luminet se balade sur notre littoral à votre rencontre. Vous qui avez toujours plein de choses à nous raconter, vos passions, ce que vous aimez dans notre région. Et ce matin, à 6h20, Nolwenn est en Loire-Atlantique et elle a visiblement craqué pour quelque chose.
1: Je suis au Croisic et je suis rentrée dans un atelier attiré par les tableaux pleins de couleurs.
2: Alors, je m'appelle Denise Balbi. Voilà, je suis là, je suis au Croisic depuis une dizaine d'années maintenant. Avant, j'habitais les Hautes-Alpes, donc à Briançon, hein, pas loin de la frontière italienne. Et donc, on a changé complètement de région. Parce que je trouve que ici, le Croisic et la presqu'île de Guérande, la région, je trouve que c'est une région inspirante.
1: Vous êtes venue en vacances ici, en fait, et vous avez découvert ce lieu ou c'est...
2: Je suis venue un petit peu par hasard. On était à Nantes, on passait à Nantes, et finalement, on s'est dit, on va prendre le train, et on va aller jusqu'au bout. Et c'est en allant jusqu'au bout, hein, je me suis dit, c'est un beau Finistère ici. C'est une belle fin de terre. Et je me suis dit, vraiment, vraiment j'ai été séduite par les marais salants. En arrivant en train, on avait l'impression de glisser sur la voie ferrée. Je trouvais que c'était vraiment assez magique, merveilleux. Et donc, du coup, voilà.
1: Et puis, c'est vrai que là, vos tableaux sont vraiment très colorés. Et je trouve que c'est une des choses qui est belle ici, c'est que les marais salants, selon l'heure, à la journée où vous passez, il y a plein de couleurs différentes. La côte, c'est pareil. Il y a un petit peu d'océan quand même derrière cette dame.
2: Il y a l'océan. Il y a l'océan qui est derrière elle. Et puis, sinon, il m'arrive de peindre la mer rose comme le ciel, parfois le ciel le soir. Vraiment, je me dis qu'ici tout est permis, on peut rêver, puis voilà.
1: Vous avez un tableau préféré parmi ceux qui sont exposés là ?
2: Alors j'en ai un là que je me suis inspirée d'un tableau. Parfois ça m'arrive lorsque je tombe sur un tableau de maître que je trouve merveilleux. Et là, c'est un tableau qui est exposé à New York, je pense, de Andrew Yates. Il a peint le monde de Christina's World. Et donc je me suis inspirée du monde de Christina pour vraiment faire ce tableau, et justement en gardant les couleurs que j'aime, quoi, un peu les roses, les verts.
1: Vous habitez au Croisic même, du coup ?
2: Au Croisic, j'habite maintenant au Croisic, et puis ça va faire une dizaine d'années maintenant, mais ça va faire la deuxième année, parce qu'avant, j'expose aussi avec les peintres du Croisic, et chaque année... Mais j'avais besoin d'un atelier et d'être un petit peu plus visible, si vous voulez, pour pouvoir rencontrer les gens, puis aussi travailler dans un endroit lumineux.
1: Oui, parce que là, avec les vitres et tout, c'est vraiment très très lumineux.
2: C'est formidable. Ouais, je suis dans une petite rue et dans un... Vous vous rendez compte, c'était une ancienne boucherie. C'est des années 60. Elle est restée... J'aime bien parce qu'elle est restée tout à fait comme elle était avant. Et les gens aiment bien ça, parce qu'ils se souviennent.
1: Écoutez, merci beaucoup.
0: 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Ici, on vient vous voir dans votre commune pour vous demander quels sont vos petits plaisirs de l'été. On va écouter dans quelques instants André et Sophie. On les a rencontrés sur les bords de Loire et ils adorent un truc, mais alors tout bête l'été. On saura tout après Manon, Lisa, c'est tout nouveau, c'est très estival. Voici le petit pêcheur.
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1: Elle s'appelle Manon Lisa, c'était le petit pêcheur, nouveauté ici Loire-Océan. Et grillades, et balades au bord de la mer, et festivals, parcs de loisirs, apéros et repas avec les copains et la famille. C'est quoi votre petit plaisir de l'été à vous? On vient dans votre commune, on se croise et on vous pose la question. Et on partage. Rencontre ce matin avec Sophie et André, et avec eux, on va se régaler.
2: Alors moi, c'est une pizza jambon cru, champignons, roquettes, fromage. Bonjour, c'est André et Sophie de l'île de Nantes.
3: Bonjour.
2: Notre petit plaisir en été, c'est de manger une pizza sur les bords de Loire en admirant le paysage. Alors moi, c'est une pizza jambon cru, champignons, roquettes, fromage.
3: Et moi, c'est la pizza au chorizo. Et de se promener après le long de la Loire, aller au skatepark au niveau du Belvédère. Du côté de Vincent Gache. Et se faire toute la promenade du bord de Loire. Jusqu'au canard.
2: Bah, nous habitons tout près, mais vraiment c'est un lieu magnifique. Des beaux paysages, de la verdure, des aménagements et de la chaleur aussi. Beaucoup de soleil, de la chaleur et de la baignade évidemment.
3: Oui, de la chaleur et puis du soleil.
1: Taureau, Vierge, Capricorne, c'est votre journée aujourd'hui. L'horoscope de Catherine Viguet pour tout savoir et savoir à quoi va ressembler notre journée. C'est dans un instant et puis le retour de l'actu local à 6h30 avec Céline Loiseau.
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1: Ici matin, bientôt 6h30, bonjour à tous. La tendance de notre journée, c'est avec l'horoscope de Catherine Viguier. Et alors Catherine, jolie journée pour notre zodiaque, c'est ce que vous nous dites ce matin.
13: Elle séduit particulièrement les taureaux, vierges et capricornes.
14: Bélier. En vue des occasions de progresser dans votre vie pro et perso, mais pensez à vous détendre aussi.
15: Taureau, la famille exige peut-être trop de vous et ça, il faut le dire, qu'elle le sache.
16: Gémeaux, si votre entourage ne vous comprend pas dans l'immédiat, ça viendra.
17: Cancer, cette personne n'est peut-être pas si froide, si distante, regardez-la avec d'autres yeux.
18: Lion, on vous estime, vous en aurez la preuve aujourd'hui.
19: Vierge, ce jour vous permet de vous distraire, mais aussi de nouer de belles relations avec vos proches.
20: Balance, au premier plan, votre foyer, et Dieu sait que vous y tenez, alors vous le choyez.
21: Scorpion, toujours très passionné, vous plairez, surtout parce que vous êtes attachant.
22: Sagittaire, réservez votre plan d'action. En attendant, faites une retraite, faites vos confidences à une personne amie.
23: Capricorne, une journée qui vous met en valeur, vous aurez droit à la parole, mais soyez aussi à l'écoute de l'autre.
24: Verseau, il faut poser les bases avant d'avancer, alors réfléchissez, prenez des notes, demain vous agirez.
25: Poisson, excellent jour que ce mardi, vous vous sentez épaulé et dans la vie publique, vous faites votre bel effet.
26: Et pour nous tous, une dose 50-50 d'humilité et de dignité.
1: Merci Catherine. Dans la prochaine demi-heure, l'amour à la plage, oui, mais l'alcool à la plage, non. En tout cas, c'est pas conseillé. Hein. Toutes les infos dans la prochaine demi-heure avec les sauveteurs de la SNSM au micro de Nolwenn Luminet.
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1: 6h30, l'info d'ici avec vous, Céline Loiseau, et dans un instant, balade en bord de Loire.
2: Jusqu'à la fin de la semaine, rencontre avec des habitués de ce fleuve majestueux qui traverse la Loire-Atlantique. On sera dans une poignée de secondes à Montjean, à la Guinchette, la guinguette qui a ouvert il y a 6 ans, reportage de Marius Delaunay. Juste après l'essentiel de l'actualité en France et dans le monde, c'est le 90 secondes de votre radio ici. On retrouve Cyril Ardo à la une. Cyril, toujours ce combat contre différents incendies en France.
3: Sur le front de l'incendie en Gironde, la journée d'hier a été plus favorable comme espéré par les pompiers. Mais les semaines à venir seront dures, dit Emmanuel Macron en déplacement à Bordeaux. Les flammes ont parcouru 500 hectares en 24 heures. Dans les Landes, le feu est désormais fixé. La plupart des habitants sont autorisés à rentrer chez eux. Ce matin, les Pyrénées-Orientales, l'Aude, l'Hérault, le Gard, le Vaucluse, le Var et l'Essonne sont placés en orange face à un risque élevé de feux de forêt. Les incendies sont en cours dans le Var, en Corse ou dans les Hautes-Alpes. Dans les Bouches-du-Rhône, un pompier de 38 ans a perdu la vie hier au nord d'Arles. Il a fait une sortie de route avec le camion-citerne qu'il conduisait. 4 pompiers sont morts en un peu plus de 2 semaines en France. Voilà qui n'arrangera rien aux incendies en cours. Retour d'une vague de chaleur selon Météo France. La 4e cette année. C'est d'abord le sud-ouest qui est touché aujourd'hui avec jusqu'à 40 degrés attendus. Le pic demain avec 38 degrés à Paris et Tours ou 36 à Lyon et Grenoble. Les discriminations ne prennent pas de vacances selon SOS Racisme. L'association a mené des tests en juillet dans plusieurs villes du Sud. 30% des boîtes de nuit et 17% des plages privées ont refusé des personnes non blanches à l'entrée, selon les chiffres révélés par nos confrères de France Inter. Et puis le grand jour pour Zinedine Zidane. Son nom doit être annoncé officiellement pour remplacer Didier Deschamps comme sélectionneur de l'équipe de France de foot.
2: Merci beaucoup Cyril, et à dans une heure pour un nouveau point complet de l'actualité de ce 28 juillet. Dans l'info d'ici Loire-Océan maintenant, et ce jusqu'à la fin de la semaine, on vous emmène dans un endroit aimé des touristes en cette période de vacances. Alors pas le très animé littoral, mais le calme des bords de Loire. Ce matin, on est à Montjean, commune du Maine-et-Loire, à la limite avec la Loire-Atlantique, et la Loire vue de la Guinchette. C'est la guinguette qui a ouvert il y a 6 ans désormais, reportage de Marius Delaunay.
6: Au bout d'un cul-de-sac, à la sortie de Montrelet, on retrouve facilement la Guinchette. Elle surplombe une petite plage de sable au bord de la Loire. L'emplacement idéal pour Dylan.
7: Ouais, il y a les touristes à vélo et les touristes camping-caristes ou des gens qui louent dans le secteur. C'est vrai que ça se développe. On a vu l'évolution du tourisme en 6 ans quand même. Des gens qui sont de passage dans le coin, mais même des gens qui descendent la Loire à canoë, on en voit de plus en plus.
6: Avec sa sœur Johanna, Dylan gère la guinguette depuis 2021, juste après la période Covid. Ils ont aménagé le lieu au fil des saisons.
7: Quand on est arrivé ici, le lieu était déjà très chouette sans notre présence. On a essayé de pas trop le dénaturer.
6: Beaucoup de matériaux de récup, de ce que je vois, effectivement.
7: Récupération ou fabrication maison, mais oui. Il y a eu pas mal d'énergie de mis pour en arriver là, et on est assez content du rendu.
6: De nombreux clients sont maintenant devenus des habitués, voire des amis, pour la plupart des gens du secteur, entre Loire-Atlantique et Maine-et-Loire, à 1 demi-heure de voiture d'Anceny.
7: Mais une clientèle de fidèles, quoi, qui vient et qui revient depuis 6 ans, donc ça, c'est chouette. Et une clientèle hyper éclectique en termes d'âge, de profil. On a vraiment une mixité et on est assez fiers de ça. Ouais. On a des gens qui viennent jusqu'à 15-20 km autour de Montrelet, donc c'est cool. Des gens de plus loin aussi parce qu'ils sont de passage dans le secteur, mais notre base de clientèle, elle est vraiment dans les 15 km autour de chez nous.
6: Alors on vient y boire un coup, bien sûr, manger un bout avec toutes sortes de plats, et le vrai plus, évidemment, c'est la Loire.
7: On a un cadre de travail qui est plutôt agréable. C'est vrai qu'on se plaît bien ici, quoi.
6: On se rend compte des fois de la chance qu'on a d'avoir un cadre de travail comme ça avec la plage juste à côté et la Loire.
7: Souvent on fait la blague de dire qu'on a un beau bureau. Mais on a beau venir ici tous les jours, on voit quand même les saisons évoluer, le paysage, la montée et descente de la Loire. Chaque jour est différent.
6: Les gérants de la Guinchette vont pouvoir profiter du paysage durant quelques saisons, puisque leur permis d'exploitation est renouvelé pour 5 ans.
2: Reportage à Montrelet, ma Loire et moi, série signée Marius Delaunay. Demain, on sera sur le bateau d'un homme qui pêche juste pour le plaisir.
1: Et à retenir dans l'actualité de Vendée et de Loire-Atlantique, ces initiatives qui prennent forme pour venir en aide à la Gironde.
2: 42 000 hectares de végétation détruits après un feu au nord du bassin d'Arcachon, feu qui connaît des reprises, cependant contenu d'après les autorités. Des agriculteurs du sud Vendée
0: pompiers sont partis sur place. On les retrouvera dans le journal de 7 heures. Un garçon de 11 ans a été secouru et un homme de 41 ans et reste porté disparu après une baignade hier après-midi en Vendée, précisément plage de l'Aubrais au Sable d'Olonne.
1: Prochain point sur l'actu, donc ça sera tout à l'heure à 7h15 à Sainte-Luce-sur-Loire. Ça, c'est le message de Gaëlle sur la page Facebook d'ici Loire-Océan. 16 à Blain, nous dit Monica. Moi, je suis un peu tristoun parce qu'on n'a pas de message ce matin sur WhatsApp.
0: Oh bah faut y aller.
1: Bah ouais, c'est gratuit en plus, profitez-en.
0: Vous mettez le numéro.
1: Le numéro c'est le 02 40 73 6000, il y a juste à le mettre dans vos contacts et ensuite vous pouvez communiquer avec nous soit en nous envoyant un petit message texte ou alors vous pouvez nous envoyer aussi un petit vocal, ça nous fait toujours plaisir le matin avec des jolies photos, faites-vous plaisir. Faut profiter des températures de ce matin pour ouvrir en grand la maison. J'adore l'odeur du matin comme ça va mélanger au café, au pain grillé. Parce que cet après-midi les températures vont monter jusqu'à 34 degrés à Nantes, 33 à La Roche-sur-Yon et demain Météo France prévoit même jusqu'à 37 degrés dans le bocage vendéen. Pour le moment, 15 à 17 degrés. Il fait 15 à Sion-les-Mines, au nord de la Loire-Atlantique. 15 aussi à Montaigu-Vendée, Saint-Philbert-de-Bouenne, 16 à Riaillé, Sainte-Anne-sur-Brivet et Princquiau, 16 à Chantonnay, 17 c'est la Maxi à Taron-Plage, Herbignac, La Roche-sur-Yon et les Sables-d'Olonne.
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1: Il y a des expressions qui paraissent limite impossibles comme un silence qui fait du bruit.
0: Ah. Oui, c'est vrai que ça, a priori, c'est contradictoire.
1: Et il y a aussi un beau malheur. Et ça, ouais. C'est Emmanuel Moir qui le chante.
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0: Emmanuel Moir vous réveille ce matin sur votre radio locale, ici Loire-Océan.
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0: 7h20, on est très heureux de commencer la journée avec vous. Ici Loire-Océan, la radio qui parle de votre quotidien, la radio qui est au courant de tout ce qui se passe ici, avec des journalistes qui viennent vous voir dans les communes, les villages de Loire-Atlantique et de Vendée, la radio de bonne humeur, la radio avec tout plein de musique dedans. On a des spécialistes aussi qui viennent nous donner leurs conseils d'experts. Dans les prochaines minutes, l'éducation positive des chiens expliquée par notre vétérinaire Pierre Fabin. Et juste avant, on file sur le littoral, rejoindre les experts de la mer au micro de l'ONU. Nolwenn Luminet.
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2: Allez, c'est parti. Je pars tester la température de l'eau et mon courage avec la Société Nationale de Sauvetage en Mer. Aujourd'hui, oh, bah, j'aurais bien pris une petite bière sur la plage, moi. Bon, l'alcool est à consommer avec modération, mais juste une petite avec le soleil qui tape, ça va me rafraîchir. Y a pas de mal, non? Qu'en dit Lucie de la SNSM?
3: Il y a beaucoup de plages où l'alcool est interdite et la fumée également, le tabac est interdit. Donc nous, on n'est pas à la police. Par contre, on vient faire de la prévention et leur dire qu'il y a un danger, effectivement, à rester exposé au soleil et consommé.
2: Eh oui, c'est vrai que maintenant qu'elle me le rappelle, on n'a pas le droit de boire dans l'espace public, il me semble. Après, bon, j'ai l'impression qu'un petit apéro sur la plage, pour certains, ça tient de la tradition. Alors, est-ce que c'est vraiment dangereux?
3: L'alcool, ça engendre une déshydratation du corps et une baisse de vigilance. Et le soleil déshydrate le corps. Donc forcément que ce n'est pas un combo gagnant. Ce n'est pas recommandé.
2: Et pour un autre sauveteur de la SNSM, Malo.
4: Rien que juste le soleil peut causer des coups de chaud, des coups de chaleur. Donc si on rajoute en plus de ça d'autres points qui vont nous fatiguer, et ben là, on va encore accentuer ce risque.
2: Et qui prend ces risques en général?
4: Souvent, ça va être les jeunes, de 18 à 35 ans.
3: Les risques d'alcool, fatigue, soleil, ça va plutôt arriver sur la fin de journée. Les gens seront restés au soleil toute la journée et puis vont prendre un apéro. Ça va être super, ça va être sympa. Les sauveteurs vont partir et donc c'est là qu'ils vont s'autoriser à faire des choses qui étaient interdites. Et donc c'est là où ils se mettent en danger. Et là, il n'y a plus de surveillance. Et c'est là où ça devient plus grave.
2: Le conseil du jour. À la plage, on se protège du soleil et on boit de l'eau, qu'elle soit douce, pétillante ou salée. Oui, bon bah ça, il va tout le monde de boire la tasse. Hein. Et plouf!
0: Et Nolwenn Luminet vous donne des conseils chaque matin avec la SNSM. Pierre Fabin, notre veto maison dans un instant sur Ici Loire-Océan. On va savoir ce que c'est l'éducation positive pour les chiens. Pour la musique, rendez-vous avec le groupe Baltimora. C'est le morceau qui fait comme ça.

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5: Tous les matins, 7h moins le quart, les conseils vétérinaires du docteur Pierre Fabin. Bonjour Pierre.
6: Bonjour Romain.
5: On entend de plus en plus parler de l'éducation positive pour les chiens, mais en quoi ça consiste? Est-ce que c'est vraiment efficace et comment l'appliquer concrètement?
6: Alors l'éducation positive, c'est pas juste dire bravo et donner une friandise. C'est vraiment une approche globale qui repose sur la compréhension, la patience et surtout le renforcement des bons comportements plutôt que la punition des mauvais. Concrètement, au lieu d'engueuler un chien parce qu'il a fait une bêtise, on va plutôt l'aider à comprendre ce qu'on attend de lui. Et quand il le fait bien, on le récompense. Pas forcément qu'une friandise, bien sûr. Ça peut être une caresse, une voix joyeuse, un jouet. L'idée, c'est d'associer une action correcte à quelque chose de plaisant pour qu'il ait envie de le refaire.
5: Mais est-ce qu'en disant jamais non, finalement, on ne risque pas de laisser tout passer?
6: Éducation positive, ça ne veut pas dire éducation permissive, dire non, poser des limites, c'est essentiel. Mais on le fait sans violence, sans cri, sans punition humiliante, juste avec de la fermeté. Un chien éduqué positivement sait ce qu'il peut faire, mais aussi ce qu'il ne peut pas. La différence, c'est qu'il obéit parce qu'il a compris, pas parce qu'il a peur. Et ça change tout. Un chien n'a pas besoin d'un chef autoritaire, il a besoin d'un guide fiable et cohérent. Et c'est exactement ce que l'éducation positive propose. Entre nous, qui aurait envie de vivre dans un climat de tension? Imaginez qu'on vous crie dessus dès que vous vous trompez, mais qu'on ne vous félicite jamais. C'est pas très motivant et c'est pareil pour eux.
5: Et du coup, comment on fait au quotidien? Est-ce qu'il y a des astuces simples à mettre en place?
6: Et oui, et ça commence par l'observation de son chien, comprendre ses envies, ses limites et ses signaux de stress. Par exemple, s'il se lèche les babines, bâille, détourne le regard, se fige ou commence à halter sans raison, c'est qu'il est en inconfort. Repérer ses signaux permet souvent d'éviter que ça dégénère. Et ensuite, on va travailler la cohérence. S'il a le droit de monter sur le canapé aujourd'hui et que c'est interdit demain, il ne comprend plus et c'est frustrant pour tout le monde. Autre astuce, découper les apprentissages. On ne demande pas à un chiot de marcher au pied pendant 3 km le premier jour. On commence par quelques pas, puis une minute et on récompense bien sûr à chaque progrès. Le secret, c'est la régularité, pas l'intensité. Et surtout, célébrer les réussites. N'hésitez pas à être hyper démonstratif avec des cris de joie, des « oui, bravo !» Parce que oui, quand son chien revient au rappel ou reste calme en laisse, c'est une victoire.
5: Merci beaucoup Pierre. Dans un instant, on va faire du vélo à Saint-Nazaire. On va écouter du jazz à La Baule et puis les bonnes adresses des marchés de Loire-Atlantique et de Vendée. Des idées, des infos pratiques, ludiques et locales pour vous faciliter le quotidien ici, dans la région. Les 3 plus d'ici Loire-Océan après une petite séance de sport. On va sauter ce matin de Liane en liane avec la musique du groupe italien Baltimora. Voici Tarzan Boy.

On se réveille avec vous en Loire-Atlantique et en Vendée. Bon mardi qui va être chaud. Les températures commencent à grimper aujourd'hui jusqu'à 34 degrés, annoncés notamment dans la métropole nantaise. Merci aussi pour vos messages sur WhatsApp au 02 40 73 6000. Un message de Fontaine qui dit bonjour, ma radio préférée, 17 degrés sur Taron. Aujourd'hui, c'est préparation des 24 heures de la boule taronnaise, jeu fantastique où tout le monde peut s'initier. C'est ce week-end à Taron. Belle journée, nous dit Fontaine. Chaque matin, trois infos pratiques, locales, utiles, sympas, c'est le rendez-vous à ne pas rater. C'est les trois bons plans de Loire-Atlantique et de Vendée. Trois idées, les trois plus, c'est on commence par la circulation à vélo. Ça peut être un gain de temps, on évite les bouchons, on profite du plein air en pédalant. Pour louer un vélo à l'année, c'est possible. Vous pouvez vous rendre à l'espace Véliceo de Saint-Nazaire. Véliceo, c'est le service de location de vélo créé par Saint-Nazaire Agglomération, mis en œuvre par ICO. L'abonnement Véliceo vous permet en fait de louer à partir de 16 ans sur une longue durée d'un mois à un non, un vélo à assistance électrique, un vélo rallongé électrique, un tricycle adapté électrique, un vélo standard ou un vélo cargo. Pour louer votre vélo électrique à Saint-Nazaire, rendez-vous 6 place Pierre-Sémard. C'est du lundi au vendredi de 9h30 à 12h45, de 13h30 à 18h30 et le samedi aussi c'est possible de 9h30 à 12h30. À Nantes, vous pouvez aussi louer un vélo à l'année, un an maximum, contrairement à Saint-Nazaire où il n'y a pas de date de fin. Rendez-vous à l'espace Naolib Carré Fédo à Bouffay de 10h à 19h du lundi au samedi. Cette semaine, ne manquez pas le retour du festival, la Ball Jazz Festival, qui débute donc demain. C'est au parc des Dryades. Vous allez découvrir de magnifiques concerts en plein air avec la venue notamment d'Alfredo Rodriguez Band featuring Pedrito Martinez. Extrait.

0: J'adore votre choré avec le haut du corps et les épaules.
1: Ouais, mais je suis à deux doigts du limbago en faisant ça. Hein. On est rouillé le matin. La Ball Jazz Festival, c'est toute la semaine au parc des Dryades. Et puis les marchés de l'été, bah, c'est bien agréable d'y flâner, de découvrir les producteurs locaux. On peut compter notamment sur le marché du Pèlerin tous les samedis avec son marché couvert et ses commerces autour. Et il a lieu de 8h à 13h. Il y a un autre marché, cette fois-ci en Vendée aux Herbiers, pour profiter de bons produits de producteurs locaux. C'est les mercredis et samedis de 8h à 13h. Grande rue Saint-Blaise, lieu de rencontre et de convivialité. Et puis un rendez-vous aussi à noter le 16 août dans le jardin de Coria des Herbiers de 11h à 19h. Il y aura un marché festif avec une trentaine de producteurs et artisans locaux. Vous allez pouvoir faire votre marché, déguster des produits sur place, déambuler dans le jardin, échanger avec les producteurs, goûter aux spécialités locales. Les enfants pourront se promener à dos d'âne, musique et déambulation, clown, une journée festive à vivre en famille. Dans quelques instants, c'est le retour de l'actu locale avec Céline Loiseau. Et puis on va rire un coup juste avant, sélection des humoristes de Fred Ballard. Un thème des humoristes qui en parlent. Ce matin, on a choisi le choix des prénoms de son enfant. Toute une histoire. Un peu de musique d'ici là. Allez, banco, François Fellman, à 6h52, rien que pour toi.

0: Attention, question. Quel est d'après vous le point commun entre Louise, Jade et Ambre?
1: Ah, ce sont des prénoms les plus donnés dans le département.
0: C'est exactement ça. Non, les prénoms les plus donnés en France en 2025.
1: Louise,
0: Jade, Ambre. Chez les gars, c'est Gabriel, Noah et Léo.
1: D'accord.
0: C'est vrai que c'est pas facile de choisir un prénom.
1: Ça fait déjà quelques années qu'on retrouve ces prénoms.
0: Ah bah oui, on est bien d'accord et 2025 fait partie donc de ces années-là. Gabriel, Noah et Léo, alors c'est vrai que c'est pas facile de choisir un prénom, c'est pas Jérémy Nadeau et Laurie Perret qui vont nous contredire. On va en rire avant le retour de l'actu locale à 7h.
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0: C'est une tradition avant le retour de l'actu locale de 7h, on se marre avec Fred Ballard. Alors un prénom ou un nom de famille, c'est pour la vie et c'est parfois un vrai casse-tête pour certains parents. Mais pas pour tous, dans l'humour en tube, Fred Ballard a questionné ses experts sur le sujet. Et y a matière à rigolade, évidemment.
6: Moi dans mon parc, il y a un gamin, il s'appelle Ferdinand. Ferdinand, il est là avec son béret, ses méphistos, son pantalon en velours, tu sais, on dirait Benjamin Button le truc.
7: Oui, c'est tout le problème des vieux prénoms. Si on prend cette option à la naissance, il faut faire gaffe au total look, sinon l'enfant se sentira obligé de passer son bac à 8 ans et devenir Premier ministre à 19. Donc le choix est déterminant. Il faut tout prendre en considération avant la déclaration à l'état civil.
6: Il faut aussi penser à l'assemblage du prénom et du nom de famille. Moi, par exemple, je m'appelle Laurie Perret. Ouais, c'est pas ouf, mais je m'estime toujours heureuse par rapport à ma cousine qui s'appelle Inès.
7: Oui, alors c'est vrai que les jeux de mots foireux font faire gaffe aussi, mais bon, faire rire les autres toute sa vie grâce à un patronyme fandard, y a pire comme mission sur Terre. Laurie Perret aurait pu s'appeler Laurie Golotte. En tout cas, Inès Perret, c'est pas pire que des associations totalement insipides.
8: Il y a des prénoms, c'est pas des prénoms d'enfants. Alain Juppé, à 4 ans, il avait déjà un blase de Premier ministre. Tu vois, pour moi, on devrait avoir deux prénoms dans notre vie. Un de notre naissance à 40 ans et un autre de 40 ans à la fin de la vie. Parce que je suis désolé, mais quand tu commences à avoir un triple bide, une calvitie, le nez rouge à cause de l'alcool et deux chicots en moins, tu t'appelles Gérard, plus Mathéo, c'est terminé, tu vois.
7: Alors ça, c'est une brillante idée, c'est vrai que ça permettrait tout de suite d'y voir plus clair, mais bon, on en reparlera quand Jérémy Nadeau acceptera de se faire rebaptiser Roger dans 10 ans, et s'il veut continuer de nous faire marrer, faudra aussi qu'il change de nom de famille, le nouveau, ça sera Rimégéry, du coup ça fera Roger Rimégéry, c'est impec.
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0: 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C'est mardi le 28 juillet, le journal Céline Loiseau.
9: Le méga-feu en Gironde et la solidarité qui se met en place un peu partout en France, notamment chez nous. On vous en a parlé, plusieurs dizaines de pompiers de nos deux départements sont sur place. Au total, près de 3000 pompiers sont mobilisés en Gironde. Il y a aussi des sauveteurs de la SNSM comme ceux de la Turballe et de Saint-Nazaire qui assistent les évacués des zones sinistrées ou menacées. Également des agriculteurs munis de grosses citernes d'eau. C'est le cas de plusieurs originaires de Saint-Étienne de Brioué dans le sud Vendée. Ils sont positionnés en ce moment à Sestas, près de Bordeaux, et Yves-René Tapon les a contactés.
10: Au volant de son tracteur, avec derrière une citerne de 20 000 litres, Stan est parti samedi de son village, près de Saint-Hermine.
11: C'est dévasté, il n'y a plus de forêt. C'est un paysage lunaire, il n'y a plus rien, c'est tout cramé.
10: Son collègue Aurélien est aussi marqué.
12: Ce qui est impressionnant, c'était la vitesse à laquelle avançait le feu, la fumée qui nous cachait toute visibilité. Et de voir les pompiers tous fatigués, ils en peuvent plus, ils ont qu'une hâte, c'est qu'ils vont réussir à pouvoir l'arrêter, mais c'est pas simple.
10: Leurs citernes vidées, les agriculteurs les remplissent aussitôt dans des points d'eau proches. Une aide précieuse pour les pompiers.
12: Plus qu'utile pour eux, ils attendent de nous remercier parce que nous, avec l'ensemble qu'on a, on rentre directement en forêt, donc ils n'ont pas besoin de sortir de la forêt. Au lieu de ceux, quand on y va, il a 10 mètres et eux, ils ont juste 5 mètres à reculer pour remplir et re-avancer de 5 mètres pour reprendre.
10: Et pour ravitailler tous ceux sur le front, d'autres Vendéens ont pris la route avec un camion frigo que conduit Xavier.
13: Il y a certains sites qui sont plus ou moins approvisionnés en denrées. Et puis après, on emmène des fringues aussi aux gars qui restent sur place. Le Sodebo, la laiterie de Montaigu, Briogel. Ça m'a paru logique d'aller les aider comme on pouvait.
10: Ces agriculteurs du Sud-Vendée vont effectuer plusieurs allers-retours vers la Gironde.
9: Et plusieurs collectes pour les pompiers. Les nombreux évacués de Gironde sont en place chez nous. On peut citer celle organisée par la mairie de L'Aiguillon-sur-Vie aujourd'hui et demain. Parmi les produits souhaités, du talc, des gants en plastique pour les pompiers, des produits d'hygiène pour les adultes ou encore des couches pour les bébés.
0: Et en déplacement en Gironde hier après-midi, le chef de l'État a appelé à rester uni.
9: Car la situation reste imprévisible et les autorités craignent la hausse des températures attendue dès aujourd'hui. Une nouvelle vague de chaleur est prévue avec jusqu'à 40 degrés en Gironde demain chez nous. Météo France évoque 37 degrés dans le bocage vendéen demain après-midi. Notez qu'en raison de l'envoi de pompiers de chez nous en Gironde et ces températures qui remontent, les préfets de la Loire-Atlantique et de la Vendée ont décidé à nouveau de limiter l'accès aux zones boisées. Il n'est pas possible de s'y rendre entre midi et minuit pour ce qui est des massifs situés dans les terres. Ceux du littoral font l'objet de décisions municipales. À l'Aiguillon, la Presqu'île et la Tranche, certaines parties de la forêt domaniale sont totalement interdites et ce pour plusieurs jours. Les importants moyens de secours déclenchés hier après-midi au Sable d'Olonne ne sont pas passés inaperçus. 6 plongeurs, l'hélico de la sécurité civile, la SNSM, les sauveteurs du poste de Paracou. 2 personnes en difficulté ont été signalées plage de l'Aubrais. Un garçon de 11 ans a pu être secouru, mais un homme de 41 ans n'a pas pu être récupéré et est porté disparu.
0: Et alors que la ressource en eau est très fragile avec la sécheresse, comment faire quand on accueille de nombreux touristes ?
9: Cette question se pose notamment dans les campings sur nos côtes. En Vendée, placé en alerte renforcée à l'eau potable depuis 2 semaines, un programme pour économiser l'eau existe depuis 3 ans. Dans les campings, 70 campings sur les près de 350 que compte le département y participent. Franck Chadeau est le président de la Fédération de l'hôtellerie de plein air de Vendée et le PDG de la chaîne de camping Chadeautel.
14: On sait que l'eau devient rare, elle deviendra de plus en plus rare, on le sait. Elle présente une bonne partie des factures des campings puisque ça représente 4% du chiffre d'affaires, donc ça n'est pas neutre. Et on sait que le mètre cube va augmenter d'année en année. Il y a plein de petites choses, hein. L'installation de mousseurs sur chaque point d'eau qui permet d'économiser jusqu'à 30% de consommation d'eau sur ces points d'eau. La récupération des eaux de lavage de piscine qui, plutôt que partir à l'égout, reviennent dans un bac pour être retraitées, pour revenir dans le bassin. Je pense qu'il faut qu'on arrive à réaliser des économies sans jouer sur la qualité de service des clients, puisqu'on sait que les clients sont en vacances, n'ont pas envie de contraintes, mais en tous les cas, les sensibiliser sur la rareté de l'eau, en tous les cas, la réaction des clients est plutôt très bonne et tout le monde comprend. Et je pense qu'on est dans une belle ouverture, même un bel engagement de nos clients.
9: Et selon la Fédération de l'hôtellerie de plein air de Vendée, ces actions dans les campings volontaires permettent d'économiser 20 000 mètres cubes d'eau par an pour une consommation globale annoncée à 2,5 millions de mètres cubes. Au camping de la Guyonnière à Saint-Julien-des-Landes, près de Bretignolles, 12 clients, dont 9 enfants, ont été légèrement incommodés par une émanation de chlore, un excès de chlore dans le traitement de l'eau de la piscine. C'était hier après-midi, tous ont été auscultés par les pompiers et aucun n'a dû être emmené à l'hôpital. Pour dénoncer la baisse du prix d'achat de leur viande, le kilo a perdu 1 euro en 6 mois. Les syndicats FDSEA et Jeunes Agriculteurs organisent toute la journée des rassemblements devant les sites du groupe Bigard. Manifestation prévue en fin de matinée par exemple devant la Socopa à La Roche-sur-Yon ou devant l'usine Charal de la Châtaigneraie.
0: 20 ans après avoir dit au revoir à l'équipe de France de foot, Zinedine Zidane est de retour.
9: Sauf énorme surprise, celui qui en tant que joueur a offert de beaux moments aux Bleus, dont le premier titre mondial en 98 avec un doublé en finale. Il va officiellement être nommé sélectionneur. Présentation du successeur de Didier Deschamps à 11h au siège de la Fédération à Paris. Âgé de 54 ans, Zizou, la légende française, champion du monde en 98 et d'Europe en 2000, aura patiemment attendu son heure, Emma Sarango.
15: C'est après l'Euro raté de 2012 qu'il aurait convoité pour la première fois le trône. Zinedine Zidane est alors retraité depuis 6 ans, membre du staff du Real Madrid, sans aucune expérience sur un banc de touche. Pourtant, selon Noël Le Graët, le président d'alors de la Fédération, l'ancien numéro 10 se porte candidat, mais est éconduit au profit de Didier Deschamps. Zizou ne confirmera jamais, mais dès lors, il devient le spectre des 14 ans de règne de son ancien capitaine. Au moindre doute, son nom revient, et celui qui a entre-temps réalisé

0: En fin de matinée de Zizou comme sélectionneur des Bleus. Après 3 bébés guépards nés début juin au zoo de la Boissière du Doré, nouvelle naissance assez rare pour être signalée, celle de 3 petits tigres de Sumatra. Il n'y en avait plus eu dans ce zoo depuis quasiment 10 ans. Pour l'instant, impossible pour le public de les voir, sauf si vous allez sur notre site internet ici.fr.
1: Oh mais des vraies petites peluches, on adore. Merci Céline Loiseau.
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1: Enfin, des peluches qui arrivent à l'âge adulte auront des pattes de la taille de ma tête.
0: On a moins envie de leur faire des câlins.
1: Bizarrement, oui. Aujourd'hui, c'est simple, c'est soleil toute la journée. Les températures qui commencent à monter pour dépasser les 30 degrés par endroit. Pour le moment, on a de 15 à 17 degrés. 15 à Châteaubriant et les Herbiers. Il fait 16 degrés à Jouy-sur-Erdre, Saint-Gilda-des-Bois et Savenay. 16 à Chantonnay, il fait 17, ça c'est la maxi à Pornic et Machecoul. Cet après-midi, 26 à 34 degrés, voilà ça monte. 26 la mini à l'île de, sur l'île de Noirmoutier, 33 autour de la Roche-sur-Yon dans le pays d'Ancenis, 34 la maxi sur la métropole nantaise et le vignoble nantais, par exemple la Valette et la Chapelle-Lain. Demain, grand soleil et puis les températures qui montent encore d'un cran jusqu'à 37 degrés annoncés par Météo France dans le bocage vendéen. Si vous êtes sur la côte aujourd'hui, la basse mer ce sera à 11h05 à Pornichet, la marée haute à 17h04 sur la côte vendéenne, marée basse à 11h au Sable d'Olonne. Elle sera haute en fin d'après-midi à 17h02. Coefficient de 65 aujourd'hui. Et si vous voulez prendre le passage du Gouas pour rejoindre Noirmoutier ou le continent, ce sera possible de 9h30 à midi et demi. Sur la route, pour l'instant, rien à vous signaler. En revanche, si vous êtes témoin d'un obstacle sur la route, d'un incident, d'un accident, d'un ralentissement, je le rappelle, vous êtes nos yeux aux premières loges 02 40 73 6000 pour nous faire part de toutes les infos trafic.
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1: Sommes-nous les auteurs de notre vie ou seulement ces personnages? Voilà, vous avez 3 heures. En tout cas, Véronique Sanson a choisi son camp.

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2: Oui, je fais des soirées, vos anniversaires, tout ce qu'il faut, les baptêmes, les anniversaires, les mariages, enfin voilà.

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1: Mais bien sûr. Bon, en tout cas, bienvenue sur la radio qui est toujours de bonne humeur. C'est la vôtre. 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
1: Oui, ah oui, c'est à moi. Avec Miguel, on n'est pas raccord. Miguel, c'est la personne adorable qui réalise l'émission. On se fait des signes et en fait, ça part pas comme il faut. Ah, on a... qu'est-ce qui nous arrive?
0: Vous n'êtes pas connecté.
1: Ouais. Ça vient changer. Ça, c'est le cap des 7 ans, Miguel. Bon, en tout cas, on vous offre un beau cadeau ce matin. 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Et j'ai deux entrées à vous offrir maintenant, histoire d'aller passer du bon temps en famille avec les enfants, les petits-enfants. Et pour ça, il faut me dire qui chante dans le coquillage de Pamela et Brandon.

0: musique.
1: Et je regarde en plus. Alors que j'ai un t-shirt rose. Allez, pour venir tenter votre chance, ça se passe au 02 40 73 6000. On joue ensemble avant 7h30. Dylan vous attend donc au 02 40 73 6000. D'ici là, le regard de la rédaction d'ici sur les événements qui nous ont marqués depuis le début de l'année. Mon œil dans le rétro avec Gérald Roux qui revient ce matin sur la disparition de Loana.
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4: Le moment de retrouver Gérald Roux pour Mon œil dans le rétro tout cet été. Gérald revient sur un événement qui a marqué le début de l'année, ce matin la mort de Loana.
5: Elle était célèbre et elle est morte toute seule dans sa chambre au mois de mars à Nice. Sa célébrité s'est construite sur rien du tout. Sa solitude, elle, était bien réelle. C'est fou de voir à quel point la télé, la presse people, les médias en général, puis les réseaux sociaux, se sont nourris de cette femme pour rassasier un public avide d'histoires souvent clinquantes, mais aussi parfois bien tristes. Loana le disait elle-même, elle était une célébrité pour rien. Une artiste qui sort un CD, on l'aime pour sa musique. Un acteur, on l'aime pour son rôle dans un film. Et quand on sort du love, disait-elle, on te dit qu'on t'aime pour ce que tu es, mais on ne sait pas qui on est. En fait, sa notoriété s'est construite en 2001, de manière accélérée et désordonnée, à partir d'une simple image d'une femme bimbo dans une piscine filmée par une caméra de télé. Ensuite, il y a eu les journaux à sensation de l'époque qui reproduisent cette image à l'infini, qui racontent des histoires autour de la vie de Loana. La presse dite sérieuse, elle décortique le phénomène. Les journaux féminins s'emparent de la jeune femme avec des clichés sur papier glacé. Le couturier Jean-Paul Gaultier intègre Loana dans son défilé. Bref, tout le monde utilise son image pour faire tourner son propre modèle économique. Des médias les plus populaires jusqu'à la très chic Fashion Week en passant par la Une du Monde. La célébrité donc est derrière la solitude. Loana a avoué qu'elle l'avait ressenti dès sa sortie du loft quand elle et ses collègues se sont retrouvés livrés à eux-mêmes dans la réalité après 70 jours de télé-réalité. Elle a connu bien sûr des moments enivrants, monté des marches à Cannes, fait des rencontres. Reste que derrière ce tourbillon, Loana a souvent disparu des écrans radars du monde médiatique car son existence douloureuse la rattrapait. Elle réapparaissait toutefois régulièrement, sollicitée par des émissions de télé-réalité descendante du loft, ou des émissions de plateau dans lesquelles, une fois de plus, elle était exposée au voyeurisme du public. Personne n'était là le jour où elle est tombée dans son appartement. Il y avait juste son chien, qui est mort lui aussi, et son poisson rouge, qui lui a survécu.
3: Merci beaucoup Gérald Roux. Dans un instant, au jeu aux vacances de l'amour, c'est le jeu de votre été sur ICI Loire-Océan. On sera avec l'un ou l'une d'entre vous au téléphone et on vous offre des entrées pour aller passer une journée avec les enfants, les petits-enfants, à la vallée des Corrigans, parc de loisirs entre Saint-Nazaire et Nantes, précisément à Savenay. Là, on se

0: voilà, vous aviez encore du mal à émerger, Bruno Mars vous a aidé.
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0: C'est la mission que l'on va confier ce matin à Vincent à Aigrefeuille-sur-Maine. Bonjour Vincent.
4: Bonjour.
0: Sur la route du travail peut-être?
4: Ben, je viens de m'arrêter.
0: Ah très bien, vous faites quoi dans la vie? Vous êtes en sécurité, c'est très bien. Vous faites quoi vous?
4: Je suis responsable d'exploitation dans une maîtrise d'un groupe.
0: D'accord, et des vacances peut-être bientôt pour vous?
4: Fini.
0: Ah, bah il faut bien retourner un moment. On va vous offrir des invitations pour aller passer une journée en famille, invitations pour la vallée des Korrigans, c'est l'un des plus grands parcs de loisirs de Loire-Atlantique. C'est à Savenay entre Nantes et Saint-Nazaire. On écoute Vincent la musique dans le coquillage de Pamela and Brandon et ensuite vous me faites votre proposition. Il y a le clignotant en même temps dans la voiture de Vincent.
5: C'est pour rythmer.
0: Ouais, c'est ça.
4: J'ai coupé.
5: Vincent. Faire la mesure.
0: Vincent, votre proposition, s'il vous plaît.
4: Alors, c'est Philippe Laville.
0: Ben oui. Ben oui, fastoche. Allez, c'est gagné, deux entrées pour la vallée des Korrigans. Vincent, vous emmenez qui avec vous?
4: C'est vraiment gentil. Merci beaucoup à vous. Je connais pas, donc ça va être un.
0: Ah, bah cool. Super. Vous avez des enfants en mai?
4: Non, du tout, j'ai
0: eu
4: avec ma femme.
0: Oh, bon, bah parfait. Elle s'appelle comment votre femme?
4: Roselyne.
0: Eh bah, très bien, on vous embrasse tous les deux. Profitez-en bien de ce chouette moment. À très bientôt, Vincent. Belle journée.
4: À bientôt. Bonne journée. Ouais. Au revoir.
0: Pareil, salut Vincent. Et morceau choisi de votre émission La vie quotidienne dans laquelle on a adoré vous écouter cette saison et ce matin-là. On voulait que vous partagiez avec nous vos petits coins secrets de Loire-Atlantique et de Vendée. Voici Françoise de Saint-Gilles-Croix-de-Vie avec qui on avait bien rigolé ce jour-là.
6: Moi je vous appelle parce que contrairement à ce qu'a dit Cathy tout à l'heure, pour moi il y a un petit peu de montagne chez nous en Vendée.
0: Oui, ah, mais bah oui,
5: ça culmine à combien?
6: Voilà, la forêt de Mervent, bien sûr.
5: Et bon, alors, on a barré aussi dans Loire-Atlantique.
0: Oui,
5: hein,
0: oui.
6: Mais dans la forêt de Mervent, il y a justement à côté du barrage, il y a la retenue d'eau. Et là, lorsque j'ai fait cette balade, là, on arrive par une route qui n'est pas plate. D'ailleurs, on se croirait un petit peu à la montagne, c'est vrai. Et on découvre cette retenue d'eau, ce lac là entouré de tout boisé, et c'est magnifique. On se croirait à la montagne. Voilà. Bon,
0: on prend pas le tire-fesse non plus pour y aller, Françoise.
5: Vous avez pas mal aux oreilles quand vous montez non plus, ça va?
0: On vous taquine, hein.
6: Et il y a aussi dans la forêt, il y a de belles balades à faire dans la forêt.
0: Mais oui,
6: il y a
0: oui.
6: aussi un arbre remarquable.
5: Ah,
0: oui.
6: Voilà. Et puis bon, je voulais dire que dans les environs, il y a du beau village de France. Et il y a différentes choses. Il y a Fousset-Perret aussi, qui est petite cité de caractère. Enfin, il y a plein de choses à découvrir parce que lorsqu'on parle de la Vendée, on y dit toujours ah oui la mer, mais on a plein de belles choses à découvrir.
0: On est bien d'accord.
5: On est d'accord avec vous. Ouais. Merci Françoise pour votre témoignage. Je reprends sur Facebook,
0: à part
5: Captain Fifi, donc qui se la jouait perso, on avait Cathy qui nous disait le passage du Gois à Noirmoutier. On a Catherine aussi qui est dans la team de Captain Fifi. Je préfère garder ses coins à peu près intacts. On a Jocelyne sur WhatsApp qui nous a dit je partage le coup de cœur pour Pierre Aigu à Saint-Aignan, mais également, elle nous dit aussi le petit port de l'Albrandière. Alors, on parle beaucoup de nature, mais ce qui revient aussi, c'est le tourisme urbain.
0: Oui, les visites pour les gens qui, comme nous, habitent ici en Loire-Atlantique et en Vendée, notamment Nantes qui attire de nombreux visiteurs, même hors saison. La métropole nantaise concentre plus de 4 millions de nuitées ce qui en fait une destination interne prisée pour le patrimoine, les musées, la vie culturelle, la gastronomie. C'est très souvent en fait un mini break hors saison pour les habitants de la région. En été, des événements comme le voyage à Nantes attirent également des milliers de promeneurs locaux qui aiment découvrir la ville autrement à travers ce parcours artistique.
7: Et quels sont vos petits coins cachés, vos petits coins secrets ici en Loire-Atlantique et en Vendée, vos coups de cœur? Vous pouvez réagir et apporter votre témoignage sur le sujet. Vous pouvez d'ailleurs nous envoyer des messages dès maintenant, texte ou vocaux sur WhatsApp au 02 40 73 6000. Rendez-vous tout à l'heure entre 9h et 9h30. On met un petit peu de couleur dans la journée maintenant avec Les Innocents, avant le retour de l'actu locale à 7h30 avec Céline Loiseau.

0: 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On vous lâche pas, hein, on est avec vous ici avec le retour de l'actu locale à 7h30.
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0: Dans cette nouvelle demi-heure, on ira sur la ligne verte du voyage à Nantes, découvrir une œuvre en compagnie de Gilles Colliot et de ses invités. À 7h30, merci de nous rejoindre sur ici Loire-Océan. Et à 7h30, justement, c'est le retour de l'info. Préparez votre valise, on part en colo, Céline Loiseau.
4: Oui, les colonies de vacances fêtent leurs 150 ans cette année. Reportage à suivre avec des jeunes en séjour en Cambon. Mais ces colos, cher à Pierre Perret, vivent des jours compliqués. On vous expliquera pourquoi dans un instant. Ce sera juste après les infos de ce 28 juillet en France et dans le monde, le tout résumé en une minute et demie avec Cyril Ardo. Et Cyril, les incendies dans la moitié sud du pays.
5: La nuit a été calme et le feu est ce matin toujours stabilisé, dit la préfecture de Gironde. La surface brûlée n'a pas évolué avec toujours 42 000 hectares. Les semaines à venir seront dures, a dit hier soir Emmanuel Macron. Et dans les Landes, l'incendie est désormais fixé. La plupart des habitants évacués sont autorisés à rentrer chez eux. Pour venir en aide aux sinistrés et aux pompiers, plusieurs collectes sont lancées par le Secours Populaire, la Fondation de France ou encore la Fondation du Patrimoine. Ici Gironde, lance son urgence solidarité pour aider au relogement des sinistrés. C'est à lire sur ici.fr. Dans les Bouches-du-Rhône, un pompier perd la vie après une sortie de route avec le camion-citerne qu'il conduisait au nord d'Arles. Quatre pompiers sont morts en France en un peu plus de deux semaines. Ce matin, des feux sont en cours en Corse, dans le Var ou encore dans les Hautes-Alpes, les Pyrénées-Orientales, l'Aude, l'Hérault, le Gard, le Vaucluse, le Var et l'Essonne sont en orange pour un risque élevé de feux de forêt. Une trentaine de mesures pour renforcer la sécurité de nos musées et monuments est dévoilée hier par le ministère de la Culture, 9 mois après le casse du siècle au Louvre. Parmi ces recommandations, retirer certains objets des vitrines dans l'attente d'une meilleure sécurisation. Plus de 3000 lieux sensibles ont été répertoriés pour faire l'objet d'une surveillance particulière. Et puis après, Didier Deschamps, un autre champion du monde 98 à la tête de l'équipe de France de foot. Le nouveau sélectionneur des Bleus est annoncé aujourd'hui. Sans surprise, il devrait s'agir de Zinedine Zidane.
4: Merci beaucoup Cyril et on vous retrouve dans une heure pour un nouveau point sur l'actualité en France et dans le monde. Dans l'info d'ici Loire-Océan, maintenant on part en colo. Les jolies colonies de vacances chantées pour la première fois il y a 60 ans par Pierre Perret. Mais le concept, lui, fête cette année ses 150 ans. Alors l'association Jeunesse Plein Air organise un tour de France des colos, 21 étapes, pour démontrer l'importance de ces séjours pour les enfants, comme ces jeunes confiés à l'aide sociale à l'enfance pour un séjour de 2 semaines. Hier, ils étaient au Poney Club de la Ducheraie à Cambon. Maël Prévost a passé un peu de temps avec eux.
6: Derrière la grande maison, dans le jardin,
7: Faut marcher.
6: Les enfants sont en activité nature, ils doivent identifier les arbres.
8: Alors vous avez les feuilles, vous devez me donner le nom.
9: Ok, bah non, c'est moi qui fais.
10: C'est ça?
9: Non.
10: Oui.
8: Le chêne pédonculé.
6: Un séjour au grand air qui plaît à ses enfants.
11: Je trouve ça mieux que rester chez soi. Tu peux rencontrer des personnes, faire des jeux, rigoler, faire plein d'activités que je ferais pas forcément chez moi.
6: Et dans cette colonie Galop Aventure, tous les matins, les enfants montent à poney. Et pour certains, c'est une première.
12: Moi, j'adore aller sur le poney parce que j'en ai jamais fait de ma vie et c'est le meilleur moment que j'ai pu faire.
6: Et ce qui est important aussi en colonie de vacances, c'est les amis.
12: Parce que moi, j'en ai jamais eu l'habitude de m'en faire, donc là, je suis super contente. J'ai réussi à m'ouvrir, mais ça fait tellement du bien de faire beaucoup d'amis.
6: Un séjour éducatif, mais qui permet aussi de profiter des vacances. Méline Bécourt est directrice adjointe du séjour.
13: En fait, c'est toute l'éducation populaire. Donc, on était en week-end camping à la mer, à côté de la Turballe. Et c'était pour certains la première fois qu'ils allaient dans l'eau, qu'ils allaient vraiment à la mer. On a joué dans le sable tous ensemble et ça fait super plaisir à voir. En fait.
6: 2 semaines à la campagne pour ces enfants confiés à l'ASE. Ils repartiront des souvenirs plein la tête.
4: Mais ces séjours sont menacés français car les aides de l'État pour les subventionner diminuent et les colonies sont de moins en moins fréquentées, confie Paul Simon. C'est le coprésident de l'association Jeunesse Plein Air 44.
7: Ce qui est mis en avant, notamment par les familles, c'est avant tout le frein financier. Aujourd'hui, avec des coûts qui augmentent pour les structures, des coûts d'hébergement, de transport, de rémunération, etc., forcément, on a aussi des coûts de séjour qui augmentent parce que les financements publics à côté n'augmentent pas, voire diminuent. En Loire-Atlantique, en moyenne, on est aux alentours de 450 euros le séjour de 5 jours quand on n'a pas énormément de financement public. Et aujourd'hui, les familles, en fait, n'ont plus suffisamment de moyens pour pouvoir envoyer leurs enfants en séjour de vacances. Pour nous, partir en vacances, c'est un droit, le droit aux vacances. Nous, adultes, on est très contents d'avoir des congés. Les enfants sont soumis aux décisions des adultes. Mais pour nous, les enfants ont ce droit aussi à la déconnexion, ce droit de partir, de s'évader, ce droit aux vacances. Donc les séjours, oui, sont menacés si on continue à avoir des baisses de financement.
4: Les 150 ans des colonies de vacances, l'info d'ici, signée ce matin Maëlle Prévost.
0: Et à retenir dans l'actualité en Vendée, en Loire-Atlantique, cette sortie à la plage qui vire au drame hier après-midi au Sable d'Olonne.
4: Plage de l'Aubrais, deux personnes en difficulté. Un garçon de 11 ans a pu être secouru par les sauveteurs en mer, mais un homme de 41 ans, lui, est porté disparu. Dans le prochain journal, témoignage d'un membre de la SNSM de la Turballe, qui est depuis plusieurs jours en Gironde, aux côtés des évacués de l'important feu.
0: Merci Céline Loiseau, et là c'est le moment parfait pour apporter un maximum de frais dans la maison avant que ça chauffe, parce que cet après-midi les températures vont monter jusqu'à 34 degrés à Nantes, 33 à La Roche-sur-Yon, et demain Météo France prévoit même jusqu'à 37 degrés dans le bocage vendéen, notamment aux Herbiers. Pour le moment on respire, donc on a de 15 à 17 degrés. Il fait 15 à Derval, Montaigu-Vendée, Saint-Philbert-de-Boigne. Il fait 16 à Riaillé, 16 également à Saint-Nicolas-de-Redon et Prinquio, 16 à Chantonnet, 17 c'est la maxi à Taron Plage, Herbignac, La Roche-sur-Yon et les Sables d'Olonne. Demain, on devrait avoir une nouvelle fois du beau temps, grand soleil et donc des températures qui vont monter très très haut. Sur la route, j'ai envie de dire, tout roule, ma poule, hein, c'est comme ça qu'on dit. Ça roule bien. RAS sur le pont de Cheviré pour le moment, sur celui de Saint-Nazaire, c'est pareil, c'est plutôt fluide. RAS sur le périphérique nantais. En revanche, on vous le dit, dès que vous êtes témoin d'un ralentissement, d'un gros bouchon, d'un accident, d'un incident, d'un obstacle sur la route, vous devez nous le dire, comme ça on transmet après l'information à tous ceux qui nous écoutent. Ça se passe au 02 40 73 6000 auprès de Dylan qui vous accueille ce matin au standard d'ici Loire-Océan.
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0: Un signe au facteur, un signe au voisin qui arrose ses fleurs, un petit signe à la connaissance que vous allez croiser en allant chercher le pain, un petit signe au commerçant du marché. Bah oui, c'est vrai qu'il suffit d'un signe pour bien démarrer la journée. C'est pas Jean-Jacques Goldman qui va nous contredire.

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0: 8h20, bonjour, vous êtes connecté à Ici Loire-Océan, c'est la radio du coin, c'est la radio qui parle de ce qui se passe vraiment ici en Loire-Atlantique, en Vendée, dans votre commune, votre village. La radio qui est toujours, mais toujours de bonne humeur, la radio avec plein de musique qui rappelle des souvenirs, on vous fait aussi découvrir nos coups de cœur. Avant 8h, découverte d'un coin de France avec les équipes des 44 radios locales du réseau Ici. On ira dans un endroit où dorment Mbappé et Deschamps, et bientôt Zidane. On vous dit tout dans quelques instants. Et puis, pendant l'été, Noël Luminet balade son micro sur la côte pour vous rencontrer et vous raconter. Et ce matin, Nolwenn est sur le littoral, mais côté Loire-Atlantique.
2: Je suis sur la côte au Croisic et j'ai croisé des dames. Bonjour. Est-ce que je peux vous demander vos prénoms ?
3: Martine.
4: Chantal.
2: Et Didou. Bonjour. Oh bah dis donc, je dis son prénom, il est très content. Est-ce que vous êtes du coin ou est-ce que...
5: Oh, on est là pour quelques jours en vacances.
2: Alors attendez, parce que je ne sais pas où.
5: Oui, oui.
2: Qui tend mon micro.
5: Oui, oui. Alors moi, je suis de Lyon.
2: De Lyon, d'accord. Mm-hmm. Ça fait un sacré trajet quand même.
5: Ça fait un sacré trajet, oui. On est venu faire un petit tour sur les lieux des vacances de notre adolescence.
2: Oh, donc vous êtes venue ici quand vous étiez adolescente, c'est ça?
5: Tout à fait. Il y a une cinquantaine d'années.
2: C'est la première fois que vous revenez depuis ou pas?
5: On était revenus quand même avant, mais là on revient toutes les deux, puisqu'on est deux sœurs.
2: D'accord.
5: Nous sommes deux sœurs.
2: Et alors du coup, le lieu est à la hauteur des souvenirs?
5: Tout à fait.
3: Oui, bah la route sauvage, la côte sauvage, c'est
2: sympa.
3: C'est ce qu'on connaissait, quoi.
2: Oui. Hein? Et bah justement, si vous deviez décrire la côte sauvage à quelqu'un qui l'avait jamais vue, qu'est-ce que vous diriez?
3: Elle est sauvage.
5: Non, c'est sympa pour se promener, pour marcher le long du littoral avec les sentiers balisés.
3: C'est agréable, ouais. Parce qu'ils ont fait vraiment ces sentiers pédestres et pour les vélos, et c'est ce qui n'existait pas il y a 50 ans. Oui. Ça, c'est vraiment sympa. Ouais.
2: Et le chien, il est content aussi ici?
5: Ah oui, il est content. T'es content, Didou?
2: Oui, content. À chaque fois qu'on dit son prénom, il approche.
5: Il n'y a pas de souci.
2: Vous êtes là combien de temps?
5: On était là 4 jours, on repart demain, oui.
2: D'accord. Et c'était juste sur le Croisic ou un petit peu autour aussi?
5: Croisic, la Baule, la Turba, le Batz, enfin, c'est... Voilà, ce coin-là.
2: Si vous aviez un endroit à me conseiller là sur ce que vous avez vu sur les 4 derniers jours, vous me conseilleriez quoi exactement?
3: On aime tout.
5: Ah oui, c'était sympa. On est parti de la baie de la Baule pornichée jusqu'à la Tourvale. Donc c'était sympa.
2: Vous avez été faire la promenade du Pouliguen du coup?
5: Oui, oui, bien sûr.
2: Ouais, je pose la question parce que moi je sais que mon souvenir d'enfance c'est les niniches, les bonbons, et je voulais savoir s'ils existaient déjà il y a 50 ans aussi.
5: Ah bah oui, ils existaient il y a 50 ans là, à la Baule, là chez Manuel, mais maintenant ça n'existe plus.
3: Voilà, ça n'existe plus, niniche, l'avenue du Général de Gaulle, oui.
2: Bon bah écoutez, c'est pas grave, il y en a de nouveaux et ils sont tout aussi bons.
5: Tout à fait, il n'y a pas de souci. Eh ben, bon courage à vous.
2: Merci, excellente journée mesdames, profitez bien.
0: Les rencontres de Nolwenn Luminet sur le littoral. D'ici quelques minutes, on ira découvrir un coin de France hors des sentiers battus. On sera en Île-de-France pour une visite dans un endroit mythique où Mbappé ou encore Deschamps passent beaucoup de temps. Et puis on va sourire, parce que ça fait du bien de sourire. Ce sera Zaz.
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0: Tous cet été, votre radio ici vous propose des balades originales à travers tout le pays et dans vos vacances d'ici ce matin, direction l'Île-de-France. Et une idée de sortie insolite, parce qu'après la Coupe du Monde, vos enfants, vos petits-enfants sont peut-être toujours à fond et seront très certainement partants pour cette visite. C'est le centre national de Clairefontaine. C'est le centre d'entraînement de l'équipe de France. Mbappé, Deschamps y dorment pendant les stages de préparation des grandes compètes. Et on le voit à la télé très souvent, eh bien, on peut le visiter. Claire Delezès a tenté l'expérience pour Paris Île-de-France.
4: Je suis arrivée au centre national de Clairefontaine de football et je suis en très bonne compagnie puisque je suis avec Mathieu Chenet. Bonjour.
7: Bonjour Clarisse.
4: Vous, vous êtes guide conférencier. Est-ce qu'on peut faire un petit point historique sur ce centre national du football avant de commencer?
7: Oui, tout à fait. Donc le centre national de football, déjà c'était un domaine de chasse auparavant. Il a été fondé en 1830.
4: Oui.
7: Il y a eu plusieurs propriétaires sur ce domaine et il a été acheté par la Fédération française de football dans les années 1980 parce que la fédération souhaitait se doter d'un centre d'excellence et d'un centre de performance pour ses équipes nationales et puis également pour la formation de ses jeunes joueurs.
4: Et alors pourquoi avoir choisi à côté de se poser ici à côté de la forêt de Rambouillet?
7: Eh bien parce qu'on n'est pas très loin de Paris.
4: Oui.
7: Et aussi parce qu'on a de la place. Il faut de la place pour accueillir toutes les sélections nationales. Il y en a environ 23 qui sont accueillies sur le site. Et puis, il faut aussi beaucoup de terrains de foot. Il y en a 14 sur le site. Et puis, on trouve un centre médical également. Et puis, d'autres bâtiments, d'autres centres, notamment un centre d'innovation et de performance.
4: Et ça ressemble à quoi la journée d'un joueur ici, quand on s'entraîne ici?
7: Alors, les joueurs, déjà, ils ont leur chambre. Ils ont leur propre chambre dans ce qu'on appelle le château, la résidence de l'équipe de France. Ils descendent dans les lieux de vie. Donc on voit souvent sur les réseaux sociaux ou dans certains reportages pour prendre leur petit déjeuner.
4: Oui.
7: Ensuite, ils descendent dans les vestiaires pour se préparer et ils vont à l'entraînement.
4: Ok.
7: Voilà.
4: Et après, ils s'entraînent pendant combien de temps?
7: Ils s'entraînent pendant quelques heures. Alors, il y a certains entraînements qui sont ouverts au public.
4: Oui.
7: Donc il y a un terrain spécifique pour ça qu'on voit souvent à la télévision quand il y a la préparation des grandes compétitions comme la Coupe du Monde. Et puis il y a un terrain qui est dédié pour les entraînements à huis clos, le terrain Michel Platini.
4: Est-ce qu'il y a un moment marquant dans l'histoire du football qui a particulièrement marqué le Centre National du Football ici à Clairefontaine?
7: Alors moi, je citerais la Coupe du Monde en 98. Oui. Il y a eu un reportage qui a été fait. Les yeux dans les bleus, okay. Où on voit l'équipe de France tout au long de la Coupe du Monde. Et notamment, il y a beaucoup de moments ici à Clairefontaine. Donc ils vont s'entraîner dans le bois, dans la forêt de Rambouillet. Ils vont courir, on les voit dans leurs chambres, dans les espaces de vie, préparer la Coupe du Monde et vivre cette Coupe du Monde 98 qui a été victorieuse.
4: En tout cas, ça donne très envie. Et j'ai devant moi les deux étoiles pour la Coupe du Monde. C'est franchement impressionnant. Merci en tout cas, Mathieu Chenet, d'avoir pris le temps de répondre à mes questions. J'ai une petite question pour vous. Dites-moi, en quelle année Clairefontaine a été inaugurée?
0: C'est fastoche. C'est 1988, 10 ans avant la Coupe du Monde 98. Voilà. Tous les matins, 8h moins le quart, les bonnes adresses et les bonnes idées des équipes d'ici partout en France. Dans un instant, retour dans la région, on va suivre la ligne verte du voyage à Nantes avec Gilles Colliot et son invité pour parler du thème choisi cette année, la Terre. Ce sera juste après Zaz.

0: Il est 8h10, bonjour, bienvenue sur votre radio locale qui vous emmène tout l'été sur les œuvres du Voyage à Nantes avec Gilles Colliot et ses invités.
1: Le Voyage à Nantes attire chaque année des milliers de visiteurs. Nous vous emmenons aujourd'hui dans les coulisses de l'événement et cette année, le Voyage innove avec une cuvée assez originale baptisée Terre. Richard Bosset, chargé de la promotion du Voyage à Nantes.
2: On a imaginé créer notre propre cuvée de muscadet. Alors évidemment, une cuvée un peu singulière puisqu'elle va aller chercher dans toute le panel de terroirs différents qu'on a dans ce vignoble et donc assembler cinq jus principaux du vignoble nantais, que du bio. Et on a une cuvée comme ça qui est exceptionnelle, qui est assemblée un peu comme un parfum. Donc ça s'appelle la cuvée Terre. Et c'est un muscadet très singulier et en même temps très plaisant. Justement, on est sur quelque chose de un peu plus aromatique, un peu plus riche que ce qu'on a l'habitude d'entendre par le mot muscadet et particulièrement grâce au millésime 2025 dont il est issu. Cette cuvée, on la trouve que dans des lieux, je dirais, ambassadeurs du Voyage à Nantes et du muscadet. On va la retrouver donc évidemment rue des États, au point d'accueil de Nantes Tourisme, face au château. On pourra la déguster à la cantine du Voyage, bien évidemment, et puis à l'ambassade du muscadet, je dirais, à la Frémoire à Vertoux, et puis dernier lieu aussi, au sein du château des Ducs de Bretagne, dans l'espace du glacier, dans la cour du château. Les étiquettes, évidemment, on les a confiées à une artiste de la programmation qui s'appelle Pauline Barzilay, qui signe également une œuvre sur un tramway de Nantes qu'on va découvrir cet été.
1: À demain pour explorer un nouveau lieu, une nouvelle histoire autour du Voyage à Nantes.
0: Merci Gilles Colliot, on vous retrouve chaque matin à 8h10. Merci pour tous vos messages qui arrivent soit sur WhatsApp au 02 40 73 6000, soit sur la page Facebook d'ici Loire-Océan. Clément sur WhatsApp nous dit bonjour à tous, une belle journée qui commence à Roche-Servière, petit tour dans le potager à la fraîche avant d'aller travailler et un joyeux anniversaire à ma fille Anaëlle et aussi à PH, un ami. Bonne journée à tous, merci Clémence pour votre message et puis un autre message c'est sur la page Facebook. Oh, ça me touche beaucoup, merci Fabienne qui dit bonjour Romain, bonjour l'équipe d'ici matin, merci de nous faire commencer la journée dans la bonne humeur. Oh, sympa hein.
3: Bah oui, ils sont sympas nos auditeurs.
0: Bah oui, on vous embrasse tous évidemment. Retenez bien son nom, c'est votre nouveau rendez-vous qu'ici Loire-Océan vous propose cette semaine. Olivia Leray met en lumière les sportifs, les sportives qui compteront dans les années à venir nos champions de demain. Et ce matin, Olivia, coup de projecteur sur un nageur.
4: Si vous ne vous êtes pas encore remis de Léon Marchand, alors vous n'êtes pas prêt pour Sauveur Cristofini. À 16 ans, il est meilleur que Léon au même âge sur le 200 mètres 4 nages. Déjà champion d'Europe junior et déjà en équipe de France. Vous allez le voir au championnat d'Europe à la maison dans quelques jours. Profil 1m90, pointure 50. Sur les traits de son visage, on sent quand même que l'enfance n'est pas bien loin. Elle était à Marseille, l'enfance. Sauveur plonge à 4 ans, comme beaucoup d'autres. À la base, pour apprendre, par sécurité. Aujourd'hui, il nage 80 km par semaine sous le regard de Philippe Lucas. Oui, le Philippe Lucas de l'Ormanodou. Ce sont les parents de Sauveur qui l'ont contacté. Philippe, il dit que ça va être un très grand sauveur. Et ça, dès les Jeux Olympiques de Los Angeles en 2028, parce que c'est son objectif. Et en plus, bah, il oublie pas d'où il vient, de la Corse. Son grand-père était de Propriano, près d'Ajaccio. Alors lui, même s'il s'entraîne près de Marseille, eh bien officiellement, il représente le club d'Ajaccio, pour son grand-père, pour lui rendre hommage. Il voudrait aussi qu'on regarde son île et qu'on sache que là-bas, pour les jeunes qui nagent, bah, il n'y a pas de bassin olympique. Alors s'il peut aider en plus à ça, il le fait. Ton grand-père aurait été fier, Sauveur. Fier de son petit-fils, qui en plus de la natation et de l'école à la maison, arrive à trouver du temps pour la pêche, pour lire des livres, pour les échecs, alors que les siens sont rares, et pour la guitare. Peut-être aura-t-on la chance de l'entendre un jour. En attendant, elle est déjà belle, la mélodie de Sauveur Cristofini.

0: 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On va le retour de l'actu local à 8h, on va voir notre petit cours d'histoire avec Stéphane Bern. Comment le Mont-Saint-Michel est devenu le Mont-Saint-Michel? Réponse avec notre expert en histoire.
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5: L'histoire racontée dans la bonne humeur est très simplement ça, on adore. C'est ce que propose chaque matin Stéphane Bern juste avant le retour de l'actu locale à 8h. Bonjour Stéphane, aujourd'hui on voyage au temps surnaturel des grands travaux.
6: C'est l'histoire d'un évêque qui rêve d'un archange et la France gagne l'un de ses plus beaux miracles de pierre. Pas besoin de permis de construire, le commanditaire, c'est le ciel. Nous sommes au début du 8e siècle. Il est minuit, le silence règne sur l'évêché d'Avranches en Normandie. Soudain, une voix s'élève. « Aubert !» L'évêque sursaute. « Construis-moi un sanctuaire sur le mont Tombes !» L'évêque se réveille, un peu sonné. « Un sanctuaire, là-bas, sur ce rocher battu par les vents et encerclé par la mer ?» Franchement, il n'y avait pas un terrain plus plat, genre Deauville ? C'est pourtant bien l'ordre de l'archange Michel, venu le trouver dans son sommeil par trois fois.
7: Il y a des gens qui voudraient bien dormir, assez !
6: Pour convaincre l'évêque, la légende raconte que Saint-Michel finit par toucher le front d'Aubert du doigt, si bien que son crâne est perforé et porte à jamais la trace de cette mission divine qui lui a été confiée. Devant l'évidence, l'évêque n'a pas d'autre choix que d'obéir. En 708, il fait bâtir un oratoire dédié à Saint-Michel. Saint patron des soldats, mais pas des maçons. Pourtant, vu le chantier, il aurait bien mérité. Et de là, tout commence. Les moines prient, les pèlerins affluent et le mont se transforme en phare spirituel. Au fil des siècles, le sanctuaire s'agrandit, devient abbaye, forteresse et chef-d'œuvre d'architecture inscrit au patrimoine mondial de l'UNESCO. Reste à savoir si le mont Saint-Michel est vraiment en Normandie ou en Bretagne. Mais ça, c'est un autre débat. Que seul un miracle pourrait un jour trancher.
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5: Bonjour, merci d'écouter votre radio locale. Il est 8h. Le journal Céline Loiseau.
8: Le Super U de L'Aiguillon, la Presqu'île, qui envoie une palette de bouteilles d'eau. La mairie de L'Aiguillon survit, qui organise une collecte de nourriture et de produits d'hygiène aujourd'hui et demain. D'autres dons en nature espérés au restaurant Le Tamaris de Taron-Plage. Les initiatives en soutien aux évacués du méga-feu de Gironde se mettent petit à petit en place dans notre région. Outre des pompiers partis en renfort et des agriculteurs avec leurs citernes, il y a aussi des sauveteurs de la SNSM. Une dizaine de la Loire Atlantique sont partis pour épauler les personnes évacuées, comme Frédéric Doré qui est rattaché au centre de la Turballe.
9: Bon, la première intervention que j'ai pu faire, c'était d'aller chercher donc des gens dans une ville en périphérie de Bordeaux, une ville qui avait déjà été évacuée, mais les gens étaient chez eux parce qu'ils ne pouvaient pas se déplacer. Ce qui est très surprenant, c'est d'arriver dans une ville qui est complètement morte, c'est-à-dire personne ne circule, on ne voit pas un piéton, on ne voit pas une voiture qui circule, on entre dans une zone désertique. Pour moi, c'était une première que d'intervenir comme ça en milieu terrestre. Je savais qu'on pouvait amener à faire des postes de secours sur des événements festifs tels que le Hellfest par exemple, des courses, des marathons, des choses comme ça, mais pas sur un tel événement, non. Quelque part, c'est rassurant de se dire que y a un élan de solidarité nationale qui fait que là, il y a l'armée, il y a la police, il y a la sécurité civile, même des gens qui n'ont pas forcément de qualification qui se présentent spontanément pour dire « je suis là pour aider ». c'est l'esprit de la SNSM aussi.
8: Frédéric Doré, membre de la SNSM de la Turballe, joint par Agera Mohamed. Cet incendie qui a embrasé le pourtour du bassin d'Arcachon a entraîné l'évacuation de 220 000 personnes. La nuit fut calme et le feu est toujours stabilisé, précisent les autorités ce matin. On reste sur 42 000 hectares ravagés. Près de 3 000 pompiers sont mobilisés dans les Bouches-du-Rhône où le risque d'incendie est fort. Un pompier volontaire de 38 ans est mort ces dernières heures après une sortie de route dans les environs d'Arles. Il partait faire le ravitaillement d'un camion-citerne en vue d'une intervention.
5: Et en raison de l'envoi des pompiers en Gironde et de la remontée des températures, les préfectures de Vendée et de Loire-Atlantique limitent une nouvelle fois l'accès aux zones boisées.
8: L'accès est totalement interdit aux véhicules à moteur. Il n'est pas autorisé de midi à minuit aux promeneurs, qu'ils soient à pied, à cheval ou à vélo. Ça, c'est pour les zones dans les terres. Pour les forêts du littoral, c'est aux communes de décider. La mairie de L'Aiguillon, la Presqu'île, prolonge l'interdiction d'accès à la partie de la forêt de Longeville, côté La Faute. À la Tranche-sur-Mer, la partie de la forêt domaniale de Longeville-sur-Mer est interdite jusqu'au... Cet accès est interdit, jusqu'au lundi 3 inclus, écrit la mairie sur sa page Facebook. Un homme est porté disparu au large des Sables d'Olonne. Il est âgé de 41 ans, selon les pompiers, qui hier ont déployé d'importants moyens pour ce secours en mer au niveau de la plage de l'Aubrais. Un garçon de 11 ans a pu être secouru par les sauveteurs en mer. L'alerte a été donnée peu avant 17h et outre une dizaine de pompiers, dont 6 plongeurs, des sauveteurs du poste de Paracou, la SNSM et l'hélicoptère de la sécurité civile ont été dépêchés sur place. L'origine du feu n'est pas précisée, mais les pompiers de la Baule se sont rendus cette nuit au camping des Oliveaux. Ils ont éteint l'incendie qui a touché 2 mobil-homes. Il n'y a pas eu de blessés. À Saint-Philbert-de-Grandlieu, les 3 occupants d'une maison ont dû être relogés par la mairie après l'incendie d'une maison hier soir. Le feu est parti d'une chambre et s'est propagé à la cuisine ainsi qu'à l'étage du dessus.
5: Ici matin, 8h03, économiser l'eau sans pour autant que ce soit un casse-tête en période de vacances de légèreté.
8: Oui, l'équation n'est pas simple à résoudre alors que les épisodes de sécheresse se multiplient. Dans les campings de Vendée, certains se portent volontaires pour de petits gestes. Le programme existe depuis 3 ans et quelques 70 campings sur les près de 350 de Vendée le suivent, comme la Dune des Sables, au Sable d'Olonne où s'est rendu Louis Le Baquer.
10: Près de 8000 vacanciers viennent ici chaque année pour profiter du soleil à 2 pas de la mer.
11: Alors c'est toujours difficile de réduire parce qu'il y a beaucoup de monde et les gens tirent un peu de partout.
10: Des solutions existent tout de même, selon Claude Dumorier, le directeur du camping. Du côté des hébergements, c'est là que l'on consomme le plus d'eau.
11: Ah bah oui, au niveau des mobil-homes, on a des réducteurs de pression qui limitent le débit d'eau. Donc déjà, c'est énorme, puisqu'on a quand même beaucoup de mobil-homes.
10: Côté piscine, on traque les fuites avec un compteur. Bientôt, il y aura aussi un récupérateur des eaux de lavage des bassins. Comme dans d'autres campings qui participent au dispositif, explique Franck Chadeau. C'est le président de la Fédération Vendéenne de l'hôtellerie plein air et le PDG des campings Chadeautel.
12: Ce qui permet d'obtenir de grandes économies qui sont de l'ordre de 80%.
10: L'idée, faire des économies, mais sans se priver.
12: Sans jouer sur la qualité de service des clients. Les clients sont en vacances, n'ont pas envie de contraintes, mais en tous les cas, les sensibiliser.
10: Impossible de rater les panneaux pour inciter les vacanciers à faire attention. Mais sont-ils prêts à faire des efforts ? Aurélie bronze au bord de la piscine.
13: On le voit partout, donc c'est vrai que ça devient comme une habitude. Et puis que chacun fasse attention, pas prendre les douches trop longues.
10: Philippe et sa famille mettent la table sur la terrasse de leur mobil-home.
14: On fait le linge à la main, et donc ça réduit énormément les quantités d'eau finalement.
10: Objectif du programme d'économie d'eau dans les campings vendéens, 20 000 mètres cubes par an.
8: Alors qu'en moyenne, chaque année, les campings vendéens consomment 2,5 millions de mètres cubes. On rappelle que la Vendée, comme la Loire-Atlantique, est en alerte renforcée pour ce qui est de l'eau potable en raison de la sécheresse. Les producteurs de viande bovine dénoncent une baisse des cours, 1 euro de moins le kilo en 6 mois. Alors certains manifesteront aujourd'hui devant les sites du groupe Bigard un peu partout en France. Manifestation prévue dans 3 heures devant l'abattoir Socopa de La Roche-sur-Yon par exemple, devant l'usine Charal de la Châtaigneraie aussi. En principe, initiative des syndicats Jeunes Agriculteurs et FNSEA.
5: Dans l'info d'ici à 8h30 jusqu'à la fin de semaine, on vous emmène en bord de Loire.
8: Ma Loire et moi, avec Marius Delaunay, première étape ce matin à Montrelais, à la Guinchette. C'est la guinguette collée à une petite plage qui a ouvert il y a 6 ans. Un lieu qui fait vivre la commune d'après Dylan, l'un des co-gérants.
15: Il n'y avait pas de commerce sur la commune de Montrelais, qui est une petite commune de 850 habitants, oui. Il y avait un réel besoin de dynamiser le secteur et du coup, on y contribue indirectement. Donc c'est chouette, on est assez content de tout ça. On connaît un peu les confrères aux alentours, mais c'est vrai que oui, nous, à la proximité avec la plage, c'est vraiment plaisant d'être là, quoi. On a un permis de construire saisonnier qui est déposé et qui est valable 5 ans. On a fait le premier et là on vient de renouveler pour 5 ans. Donc pour l'instant on voit sur 5 ans à chaque fois. Après on se laisse porter avec saison après saison et puis on avise quoi.
16: Un peu comme la Loire quoi.
15: Exactement, c'est ça.
8: Et à 8h30 on poursuit la balade à la guinchette de Montrelais. Héros du Mondial 98.

0: Ciel de Loire-Atlantique et de Vendée, c'est aussi du
1: bleu.
0: Voilà, et du jaune aussi, ça c'est la couleur du soleil qui va bien briller. J'ai l'impression de parler à une gamine de 4 ans.
1: Non mais je vous suis, hein. Merci. Je sais que je ne suis pas très réveillée ce matin, mais bleu pour le ciel,
0: horrible.
1: Jaune pour le soleil.
0: Bon voilà, voilà. C'est ça.
1: C'est bon, on a les couleurs primaires.
0: Des températures qui montent, on a de 15 à 17 degrés. 15 à Châteaubriant, Les Herbiers, Roche-Servières, 16 à Saint-Mars-la-Jaille, 16 à Chantonnay, 17 la Maxi à Pornic, à Guérande, à La Roche-sur-Yon, Les Sables et Luçon. Cet après-midi, ça va monter, hein. 26, 34 degrés, 26 la Mini sur l'île de Noirmoutier, 33 la Roche-sur-Yon dans le pays d'Ancenis, 34 la Maxi dans la métropole nantaise. Et puis demain, jusqu'à 37 degrés annoncés dans le bocage vendéen. Si vous êtes sur la côte, la basse mer, ce sera 11h18 à Saint-Nazaire, la marée haute à 17h08. Sur la côte vendéenne, marée basse à 11h à Saint-Gilles-Croix-de-Vie et haute en fin d'après-midi à 17h09, coefficient de 65 aujourd'hui. Si vous voulez passer le passage du Gouas, soit pour rejoindre Noirmoutier ou soit pour aller sur le continent, ce sera possible de 9h30 à 12h30. En parlant de la route, bah écoutez, il n'y a rien de particulier à vous signaler.
1: C'est vert.
0: Ah bah c'est vert.
1: On suit pour les couleurs.
0: Ah, il y a quelques petits ralentissements ici et là, notamment dans le centre-ville de Nantes, mais vraiment rien de bien méchant.
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0: Et alors justement, pendant 3 minutes, pas de périph' nantais, pas de déviation, pas de travaux. Direction le large. Laurent Voulzy.

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1: Bienvenue sur la radio de votre quotidien, de l'actu locale qui parle de nos communes ici en Loire-Atlantique et en Vendée, de la musique avec vos chansons préférées, de la bonne humeur. On a des spécialistes, par exemple le docteur Kierzek et ses conseils santé, les sauveteurs en mer qui viennent vous donner des astuces pour profiter du littoral en toute sécurité. On est là avec vous dans la cuisine, peut-être au mobil-home, dans le camping, dans la salle de bain, dans la voiture, et il y a peut-être vos petits-enfants à la maison. Bah tiens, ça tombe bien.
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1: 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Si vous reconnaissez qui chante dans le coquillage de Pamela et Brandon. Hello.

0: 73 6000 pour venir tenter votre chance dans quelques instants avec nous. Attention, si une feuille blanche dépasse de votre boîte aux lettres, c'est qu'on veut vous cambrioler. Aude Raso passera nous expliquer cette nouvelle technique qui fait des ravages.
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0: Notre journaliste spécialiste des arnaques en tout genre, c'est Aude Raso, et vous connaissez peut-être l'arnaque à la feuille blanche. Aude Raso, ce piège est de retour et les gendarmes tirent la sonnette d'alarme.
5: Oui, et le principe est tellement simple qu'il en devient redoutable. Je vous explique. Un cambrioleur dépose une feuille blanche dans la fente de votre boîte aux lettres et il la laisse dépasser de la boîte aux lettres. Donc là, deux scénarios. Soit vous rentrez chez vous, vous prenez le courrier, vous ne voyez pas bien ce que cette feuille fait là, vous la mettez à la poubelle. Soit vous ne rentrez pas chez vous, ni aujourd'hui, ni demain, ni après-demain. Vous êtes en déplacement, vous êtes en vacances. Et le voleur voit bien que la feuille est toujours là, puisqu'elle dépasse. La voie est libre, il peut tenter sa chance. Ça fait peur, c'est le commentaire que je lis beaucoup ces derniers jours. J'ai trouvé des dizaines de témoignages sur Facebook.
0: Et alors vous, Aude, vous avez trouvé un jour une feuille blanche sous votre paillasson ?
5: Oui, c'est vrai, j'avoue que moi non plus, d'ailleurs, je n'étais pas très rassurée. Il y a quelques années, j'étais souvent en déplacement et un jour, je rentre et devant ma porte, sous le paillasson, je vois cette feuille effectivement dépassée. Depuis quand est-elle là ? Aucune idée. Est-ce que des cambrioleurs avaient mon appartement dans le viseur ? Je ne peux pas le certifier, mais ça y ressemble quand même beaucoup. Il y a plein de techniques en fait comme ça. Vous avez le paillasson retourné. S'il reste comme ça plusieurs jours, le cambrioleur se doutera que vous n'êtes pas là. Le biscuit sous le paillasson, s'il n'est pas écrasé après plusieurs jours, c'est un bon indice aussi. Si vous trouvez une feuille blanche qui dépasse de votre boîte aux lettres, appelez la police, surtout les gendarmes. Et puis si vous savez que votre voisin est parti en vacances et que lui aussi, il a une feuille blanche dans sa boîte ou sous son paillasson, enlevez-la, vous lui rendrez service.
0: Aude Raso et ses conseils anti-arnaque. Tiens, on continue notre petite virée, comme depuis le début de la matinée, au Croisic. Avec Nolwenn Luminet, elle vient à votre rencontre pour faire connaissance et raconter vos vies, vos passions, vos petits coins préférés ici, en Vendée et en Loire-Atlantique. Avant, on va jouer. J'ai des invitations pour le Zoo des Sables d'Olonne à vous offrir et on profite à fond de ce titre. Opus, Life is Life.

0: Bravo.
1: Opus avec Ici Loire-Océan.
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1: C'est notre feuilleton de l'été à nous. On suit Brandon, Pamela pendant leurs vacances et le but pour vous, c'est de deviner la chanson qui se trouve dans le coquillage. Et ce matin, c'est Nathalie qui va tenter sa chance. Bonjour Nathalie.
6: Bonjour.
1: En plein cœur de la Brière avec vous ce matin.
6: Oui, c'est ça.
1: À Saint-Joachin.
6: Oui, tout à fait.
1: Dites-moi, c'est quoi le programme de votre journée, Nathalie?
6: Eh bien, je vais au travail.
1: Ah, d'accord. Vous faites quoi dans la vie?
6: Je suis secrétaire médicale.
1: Ok, sur la commune de Saint-Joachin? Ou un peu plus
6: non,
1: loin?
6: Non, sur l'hôpital de Saint-Nazaire.
1: Ok, à Saint-Nazaire. Ça va, ça fait pas trop de kilomètres le matin quand même?
6: Une quinzaine.
1: Ouais, quand même. Et les vacances peut-être de prévues pour vous, Nathalie?
6: Dans 15 jours.
1: Ah, est-ce que vous avez votre destination déjà?
6: Oui, on va du côté de Carcassonne. On voudrait aller visiter les châteaux Cathare.
1: Oh, très joli programme. D'ici là, peut-être pour vous, deux invitations pour faire une halte au zoo des Sables d'Olonne, deux entrées pour découvrir un super endroit où les animaux sont vraiment préservés, chouchoutés. La condition pour gagner ces deux entrées, c'est de deviner qui chante dans le coquillage. On réécoute et vous me faites votre proposition juste après.
6: Oui, merci.
1: Alors Nathalie, qui chante?
6: Je pense que c'est Michel Jonas.
1: Exactement. Les vacances au bord de la mer.
6: Oui. Très jolie chanson.
1: Ouais, elle est très très belle cette chanson, Nathalie. Ça vous permet de gagner deux entrées pour le zoo des Sables d'Olonne. Bravo.
6: Eh bien, merci beaucoup. Je pense que ça va ravir mes petits-enfants.
1: Ah, chouette. Ils s'appellent comment?
6: Cameron et
1: Maëline. Cameron et Maëline qu'on embrasse très fort et qui ont passé un chouette moment avec mamie au zoo de la Boissière du Doré.
6: Voilà, c'est ça.
1: À bientôt Nathalie, belle journée au travail.
6: Merci, au revoir.
1: Nolwenn Luminet s'est promenée au Croisic pour vous rencontrer. On vous écoute sur Ici Loire-Océan.
7: Je suis au Croisic et comme c'est l'été, je me suis dit qu'une petite lecture estivale, ce serait sympathique. Donc je suis rentrée dans la librairie Le Cerf-Volant.
8: Bonjour.
7: Bonjour Anaïs. Vous êtes croisicaise, vous, de base ou
8: Alors moi, j'ai une maison Croisic depuis plus de 10 ans. Moi, j'habite au Croisic depuis 5 ans maintenant à l'année. Mais à la base, non, j'étais de Paris.
7: Voilà. Et vous étiez libraire déjà ou vous êtes...
8: Alors c'est une reconversion.
7: D'accord.
8: Parce que moi j'ai plutôt suivi une formation dans le droit, donc j'étais juriste et j'ai travaillé en collectivité territoriale pendant 12 ans sur des postes à responsabilité. Et voilà, donc là c'est une deuxième vie pour moi, la librairie.
7: Et finalement, ouais, du coup, faire vivre des livres, de faire rêver des gens ou leur faire apprendre des choses, c'est quand même assez chouette, je suppose.
8: Ah bah oui, on fait plus rêver avec des livres qu'avec le code civil, hein, ça c'est certain. Donc je suis ravie de ça, de pouvoir partager les plaisirs de lecture avec les différentes personnes qui passent le seuil de la librairie, c'est un pur bonheur.
7: Ça fait longtemps que la boutique elle est ouverte au Croisic?
8: La librairie a ouvert en 2022, donc on est sur sa quatrième année.
7: Vous êtes nombreux ici, parce que vous étiez deux tout à l'heure?
8: On est deux, effectivement, à l'année. On accueille pas mal de stagiaires aussi pour nous aider. Et oui, mais ça tourne avec deux personnes. Et ça fait 70 mètres carrés. On est une librairie généraliste, indépendante, donc on propose vraiment un peu de tout, de tous les rayons.
7: Est-ce que les Croisiquais lisent beaucoup?
8: Les Croisiquais lisent beaucoup. Oui, on a un bon public de lecteurs, tout à fait, qui suivent les rentrées littéraires, mais qui aiment aussi les classiques. Et puis après, on a effectivement tous les touristes pendant les week-ends, pendant les vacances. Donc là, on va avoir beaucoup de Nantais, beaucoup de Parisiens. Un autre type de public, un autre type de lecteur également.
7: C'est quoi la différence?
8: On va dire que peut-être que le public plus urbain va chercher plus de la littérature parfois de niche, un peu plus d'essais aussi, un peu plus de sciences humaines. peut-être un peu plus aussi d'histoire et de romans historiques.
7: Et bah, du coup, qu'est-ce que je peux lire cet été sur la plage au Croisic ?
8: Il y a plein de belles choses qu'on peut vous conseiller. Ça dépend ce que vous recherchez cet été. Si vous voulez rire, passer un bon moment, plein d'humour, moi je vous recommande Audrey Alouette avec Sainte-en-Merderesse, fou rire garanti. Si vous êtes plutôt polar, moi il y a une autrice que j'aime beaucoup, une autrice japonaise, Masako Togawa, qui a sorti le journal de chasse chez De Noël. Et puis le dernier, Aline Dieudonné, qui m'a particulièrement touchée. Un peu moins drôle dans sa thématique, puisque là on parle de l'emprise au sein du couple.
7: Eh bien écoutez, merci beaucoup. Moi j'ai vu deux petits livres que je vais prendre pour aller les lire sur la plage. Merci.
1: C'est Nolwenn Luminet qui vient vous rencontrer tout l'été. Et toutes ces jolies rencontres sont en podcast sur le site ici.fr et sur l'application ici à mettre sur votre téléphone. Application qui vous permet, par exemple, si vous partez à l'autre bout de la France ou du monde, de nous écouter, de rester connecté avec votre radio locale. Et là, sur qui vous tombez ? Eh bien, sur De Palmas.

0: partie Loire-Océan avec vous pour démarrer cette journée. Les volets qui s'ouvrent, les agriculteurs qui prennent le tracteur, les commerces qui ouvrent, les rues qui s'animent, les oiseaux qui chantent dans le jardin. Oh, on est bien, c'est l'été. Bon réveil en Loire-Atlantique, en Vendée. Dans un instant, le retour de votre actu locale et puis la musique de France Gall.
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0: Prescription de sport par le médecin, explication de notre spécialiste en économie Valère Correard dans quelques instants. Et puis le retour de l'info avec vous Céline Loiseau dans un instant, balade en bord de Loire.
3: Jusqu'à la fin de la semaine, rencontre avec des habitués de ce fleuve majestueux qui traverse la Loire-Atlantique. On sera dans une poignée de secondes à Montrelais à la Guinchette, la guinguette qui a ouvert il y a 6 ans. Ce sera juste après l'essentiel de l'actualité en France et dans le monde. C'est le 90 secondes de votre radio Ici avec Cyril Ardot. Et Cyril, la situation en Gironde.
4: En Gironde, la nuit a été calme et le feu est toujours stabilisé ce matin. Selon la préfecture, 93 sapeurs-pompiers ont été blessés au total. Pas de reprise significative selon les pompiers. Hier soir, Emmanuel Macron, en déplacement à Bordeaux, a affirmé que les semaines à venir allaient être dures. La saison touristique est terminée, dit le syndicat d'hôtellerie de plein air de Gironde, qui regrette l'absence d'informations sur d'éventuelles aides de l'État. 3 campings ont brûlé dans le département. Dans les Landes, le feu est désormais fixé. La très grande majorité des habitants évacués de Biscarrosse, Parentis-en-Born et Sanguinet peuvent rentrer chez eux, dit le préfet, à l'exception d'une dizaine de quartiers de Biscarrosse. Dans le secteur, certaines routes sont interdites à la circulation. Ce matin, les Pyrénées-Orientales, l'Aude, l'Hérault, le Gard, le Vaucluse, le Var et l'Essonne sont placés en orange face à un risque élevé de feux de forêt. Des incendies sont en cours dans le Var, en Corse ou dans les Hautes-Alpes. Les demandes d'asile ont diminué de 5,5% en 2025 en France par rapport à 2024, selon le rapport annuel de l'Office français de protection des réfugiés. La tendance se poursuit en 2026 avec une baisse de 20% au premier semestre, une évolution due au renforcement des contrôles aux frontières européennes, selon la direction de l'OFPRA. Et puis qui pour succéder à Didier Deschamps? Le nom du nouveau sélectionneur de l'équipe de France dévoilé aujourd'hui. Sans surprise, c'est le champion du monde 98, Zinedine Zidane, qui devrait prendre la tête des Bleus.
3: Merci beaucoup Cyril et belle journée. Dans l'info d'ici Loire-Océan jusqu'à la fin de la semaine, on vous emmène dans un endroit aimé des touristes en cette période de vacances, mais promis, pas la foule de la côte, mais du calme avec les bords de Loire. Ce matin, on est à Montrelais, petite commune du Maine-et-Loire, à la limite avec la Loire-Atlantique, la Loire vue de la Guinchette, la guinguette qui a ouvert il y a 6 ans désormais. Reportage de Marius Delaunay.
5: Au bout d'un cul-de-sac, à la sortie de Montrelais, on retrouve facilement la Guinchette. Elle surplombe une petite plage de sable au bord de la Loire. L'emplacement idéal pour Dylan.
6: Ouais, il y a les touristes à vélo et les touristes camping-caristes ou des gens qui louent dans le secteur. C'est vrai que ça se développe. On a vu l'évolution du tourisme en 6 ans quand même. Des gens qui sont de passage dans le coin, mais même des gens qui descendent la Loire à canoë, on en voit de plus en plus.
5: Avec sa sœur, Johanna, Dylan gère la guinguette depuis 2021, juste après la période Covid. Ils ont aménagé le lieu au fil des saisons.
6: Quand on est arrivé ici, le lieu était déjà très chouette sans notre présence. On a essayé de pas trop le dénaturer.
5: Beaucoup de matériaux de récup, de ce que je vois, effectivement.
6: Récupération ou fabrication maison, mais oui. Il y a eu pas mal d'énergie de mis pour en arriver là et... On est assez content du rendu.
5: De nombreux clients sont maintenant devenus des habitués, voire des amis pour la plupart des gens du secteur entre Loire-Atlantique et Maine-et-Loire à une demi-heure de voiture d'Ancenis.
6: Mais une clientèle de fidèles quoi, qui vient et qui revient depuis 6 ans, donc ça c'est chouette. Et une clientèle hyper éclectique en termes d'âge, de profil. On a vraiment une mixité et on est assez fiers de ça. Ouais. On a des gens qui viennent jusqu'à 15-20 km autour de Montrelais, donc c'est cool. Des gens de plus loin aussi parce qu'ils sont de passage dans le secteur, mais notre base de clientèle, elle est vraiment dans les 15 km autour de chez nous.
5: Alors on vient y boire un coup, bien sûr, manger un bout avec toutes sortes de plats, et le vrai plus, évidemment, c'est la Loire.
6: On a un cadre de travail qui est plutôt agréable. C'est vrai qu'on se plaît bien ici, quoi.
7: On se rend compte des fois de la chance qu'on a d'avoir un cadre de travail comme ça avec la plage juste à côté et la Loire.
6: Bah, souvent on fait la blague de dire qu'on a un beau bureau. Mais oui, on a beau venir ici tous les jours, on voit quand même les saisons évoluer, le paysage, la montée et descente de la Loire. Chaque jour est différent.
5: Les gérants de la Guinchette vont pouvoir profiter du paysage durant quelques saisons puisque leur permis d'exploitation est renouvelé pour 5 ans.
3: Ma Loire et moi, série signée Marius Delaunay. Et demain, on sera sur le bateau d'un homme qui pêche juste pour le plaisir.
0: À retenir dans l'actualité de Vendée et de Loire-Atlantique, ces initiatives qui prennent forme pour venir en aide à la Gironde.
3: 42 000 hectares de végétation détruits après un feu au nord du bassin d'Arcachon. Feu qui connaît des reprises, cependant contenues, disent les autorités. Des agriculteurs du sud Vendée sont partis sur place. On retrouvera l'un d'eux dans le journal de 9h. Un garçon de 11 ans a été secouru et un homme de 41 ans reste porté disparu après une baignade hier après-midi en Vendée, précisément plage de l'Aubrais au Sable d'Olonne.
0: Merci Céline Loiseau. Et à cette heure-ci, il fait encore bon. C'est super agréable de tout ouvrir en grand, l'air frais qui se mélange à l'odeur du café, du pain qui grille dans le grille-pain. Oh là là, j'adore.
3: Tout de réconfort.
0: Oh oui, 15 à 17 degrés actuellement, 15 à Sion-les-Mines, Montaigu-Vendée, 16 à Riaillé, à Sainte-Anne-sur-Brivet, à Prinquiau, 16 à Chantonnay, 17 c'est la Maxi à Taron-Plage, à Herbignac, à La Roche et les Sables d'Olonne. Cet après-midi, les températures vont monter jusqu'à 34 degrés à Nantes, 33 à La Roche-sur-Yon. Et demain, Météo France prévoit même jusqu'à 37 degrés dans le bocage vendéen. Pas l'ombre d'un nuage, pas l'ombre d'une goutte de pluie pour le moment. Sur la route, pas l'ombre de voiture. Hein. C'est plutôt très calme sur le périphérique nantais, là où ça coince d'habitude. Donc là, pour l'instant, rien de particulier à vous signaler. Alors, si ce petit ralentissement, mais très léger sur la route de Pornic, pour entrer sur le périphérique nantais par la porte de Bouguenais, ça coince dans le centre-ville de Nantes, rue de Strasbourg. Mais ailleurs, vraiment, la situation est plutôt calme.
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0: Il y a un truc qu'on nous dit souvent, c'est trop bien avec Ici Loire-Océan, c'est qu'on peut chanter en écoutant les chansons que vous passez. Et alors là, maintenant, faites-vous plaisir, c'est fait pour ça. France Gall, 8h35, musique.

0: musique, France Gall avec Ici Loire-Océan.
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0: Bonjour, merci d'être là, fidèle à votre radio, dès le réveil, radio, application, ici, enceinte connectée, il y a plein de moyens pour nous écouter. Ici Loire-Océan, c'est quoi? Bah, c'est la radio qui est première sur l'actu Loire-Atlantique et de Vendée, c'est la radio qui vit avec vous dans votre quotidien. On a de la musique, vous venez de l'entendre, on a aussi plein de bonne humeur. Et puis Perrine Clément, cet été, se penche sur ce qu'on met dans sa valise quand on part en vacances, des vêtements évidemment, et puis aussi des objets, des choses qu'on met dedans sans se poser de questions. Les histoires étonnantes des objets qui accompagne nos vacances. C'est avec vous, Perrine. Aujourd'hui, c'est le sac de couchage.
2: Dans ma valise, il y a...
3: Quelle idée, ce truc ! Chérie, tu peux venir m'aider, je suis coincé !
2: Un duvet.
4: Voilà ! La vilaine chenille qui se tortillait s'est transformée en papillon.
5: Je glande un peu partout avec mon sac de couchage.
6: Le sac de couchage que beaucoup d'entre nous appellent un duvet. En réalité, le duvet, c'est un garnissage isolant constitué de plumes d'oie ou de canard que l'on retrouve dans certains sacs de couchage.
7: Ce qui en fait un sac fragile, supportant mal l'humidité, alors que la plupart des sacs de couchage sont constitués de fibres synthétiques.
6: C'est l'un des critères à prendre en compte, tout comme la taille, le poids, la forme et l'usage.
7: Sachant que le corps humain perd environ un tiers de litre en transpiration chaque nuit, vous comprenez l'intérêt à aérer votre sac chaque matin avant de le replier dans son sac de transport.
6: Ce qui coince souvent avec le sac de couchage, c'est sa fermeture éclair, qu'on devrait en réalité appeler fermeture à glissière. Pour la petite histoire, la fermeture éclair est une marque déposée par une société normande, Éclair. C'est pourquoi le mot, devenu un nom commun, s'écrit fermeture éclair avec un E majuscule.
8: À la nuit tombée dans mon sac de couchage, au-dessus de nous continuait l'orage.
6: Et vous, avez-vous un sac de couchage ?
9: J'ai un duvet qui est bleu et vert. Super utile quand on part. J'ai un van avec mes parents. Du coup, on part souvent en van.
10: Moi, j'ai toujours mon duvet dans ma voiture. Un imprévu, quelque chose, une soirée un petit peu trop arrosée ou un petit peu de fatigue, et ben j'ai mon duvet. Je peux dormir ou chez mon pote ou dans ma voiture.
11: Je pense que je l'ai depuis au moins mes 16 ans. Parce que oui, je suis sortie étant jeune dans des festivals. Et voilà, ce sac de couchage m'a à maintes et maintes reprises sauvé la mise. Et la du vécu, si les sacs de couchage pouvaient parler.
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0: Dans un instant éclairage, explication de notre spécialiste économie Valère Coréard. Explication ce matin sur la prescription du sport par le médecin. Quel sport, pour qui, pourquoi, comment ça marche? Réponse après ça.
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12: La corniche à Saint-Hilaire-de-Riez, qui est super agréable à faire, qui nous emmène jusqu'à Sion sur l'océan. Et on peut y aller à pied, en vélo, et c'est super sympa.
13: Vous êtes ici? 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
12: L'endroit que j'aime à Saint-Nazaire, c'est Villers-Martin. C'est une petite plage avec une petite crique et puis avec un petit phare. 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
0: 9h moins le quart, voilà Valère Coréard. Valère, en fait, c'est notre expert en économie, spécialiste pour nous donner tout plein d'astuces pour gagner en pouvoir d'achat. Et aujourd'hui, c'est un peu particulier, Valère, parce que vous vouliez nous parler de sport prescrit par le médecin.
15: Avez-vous déjà entendu parler du sport sur ordonnance? Alors c'est très sérieux, hein, je vais vous éclairer de suite. N'imaginez pas aller vous faire prescrire 10 cours de tennis ou de golf, on n'est pas dans ce registre. Mais si votre situation le justifie, vous allez pouvoir vous faire prescrire du vélo, du yoga, de la gym ou même de la natation. Parce qu'on le sait toutes et tous, le sport c'est la santé. Alors quand on parle de sport sur ordonnance, on parle d'activité physique adaptée pour les personnes atteintes d'une pathologie de longue durée, une maladie chronique ou encore des personnes en situation de perte d'autonomie, comme le handicap, le grand âge. En pratique, tout part d'une prescription de votre médecin qui va définir les objectifs, mais aussi les précautions à prendre. On va ensuite vous faire faire un bilan physique, mais aussi un bilan de motivation.
0: Alors ok, ça c'est clair, mais ensuite on va le pratiquer où ce sport sur ordonnance et est-ce que c'est gratuit ?
15: Alors sur le prix, non, l'assurance maladie ne va pas prendre en charge vos cours de sport adaptés, mais votre mutuelle pourra éventuellement apporter une participation. Je vous conseille aussi de vous renseigner sur les aides locales éventuellement en place. La porte d'entrée est en général le centre communal d'action sociale de votre commune, donc le CCAS. Et puis, vous avez la liste des centres agréés sur le site monparcourshandicap.gouv.fr. Enfin, si plus globalement, vous avez envie de vous remettre au sport, mais que vous n'avez pas la motivation pour faire ça seul, je vous comprends, il y a très souvent des clubs, des associations sportives qui organisent des cours collectifs à des prix très intéressants dans les différentes villes et villages de France. C'est parfois même gratuit et c'est bien souvent le dimanche, ce qui est pratique. En tout cas, si ce sujet du sport vous intéresse, pensez à m'écrire, vous me posez vos questions ou vous me donnez vos solutions. Mon mail, c'est paricileseconomies@radiofrance.com.
0: C'est bien noté. Merci Valère Coréard et merci à Gwenola qui nous envoie un message sur WhatsApp au 02 40 73 6000. Coucou Romain, moi je vous écoute au volant de mon bus sur le réseau Naoli. Bonne journée, bise, signé Gwenola. Merci beaucoup. On écoute le nouveau Marine et puis juste après, on sera à Saint-Brévin pour une semaine sportive et fun avec la nouvelle édition de Cool and the Game, du sport, des jeux et des concerts au programme.

0: moi.
1: Marine sur ICI Loire-Océan et en concert le 21 mars l'année prochaine au Zénith de Nantes. La billetterie est ouverte. Chaque matin, on donne la parole à celles et ceux qui mettent toute leur énergie pour nous proposer plein d'activités originales pour l'été ici chez nous en Loire-Atlantique et en Vendée. Et ce matin, coup de projo sur la deuxième édition de Cool and the Game. C'est à Saint-Brévin, ça commence demain. C'est jusqu'à mercredi prochain. Cool and the Game, qu'est-ce que c'est? On va poser la question directement à Frédéric Pégé. Bonjour Frédéric.
2: Bonjour.
1: Vous êtes la responsable technique du service des sports de Saint-Brévin et vous pilotez donc avec votre équipe l'organisation de l'événement. Alors Cool and the Game, c'est quoi exactement Frédéric?
2: Eh bien, Cool and the Game, en fait, c'est un concept, c'est un village sportif. On investit la plage verte de Saint-Brévin, boulevard de l'Océan. On installe des installations sportives, une scène, un écran géant, une restauration buvette. Et donc, toute la semaine, on propose pendant 6 jours des animations de 10h à 22h30 autour de l'activité physique, déclinée en plusieurs thèmes, un thème par jour.
1: Et voilà. Ça fait penser un peu à une fan zone à l'époque des JO, Frédéric, je me trompe ou pas?
2: Eh ben non, tout à fait. En fait, ce projet, il découle de ce temps-là. En fait, en 2024, la mairie de Saint-Brévin avait mis en place une fan zone et on a vécu des moments tellement incroyables de partage avec les habitants, les associations, les élus, que bah voilà, nos élus ont dit bah ce serait bien qu'on pérennise et du coup on repart sur un format un peu identique. On garde cette énergie positive et fédératrice, mais voilà, sur un format un petit peu plus court, mais on est vraiment dans cet esprit-là.
1: Alors concrètement, on peut faire quoi sur place?
2: Alors concrètement, toute la journée, en fait une journée type, c'est des activités le matin, donc en fonction des thèmes de la journée, activités le matin, l'après-midi on est plus sur des initiations, animations, défis, challenges, et le soir on finit sur plus des spectacles, divertissements, tournois, donc voilà, il y en a pour tout le monde, tout public. C'est pas forcément ouvert qu'aux sportifs, donc voilà, c'est vraiment l'idée de faire découvrir, puis aussi de porter des messages, c'est-à-dire qu'en fait le sport, bon, on sait que ça véhicule des valeurs, et nos élus tenaient aussi sur cette semaine-là à partager ces messages d'inclusion, de diversité, de tolérance, de fair play et de respect. Et donc toute cette semaine-là, il y aura aussi des ateliers par exemple sur sensibilisation aux gestes qui sauvent, à la lutte contre la violence dans le sport, à l'inclusion, donc avec le handisport, on aura des découvertes. Donc voilà, c'est aussi tout ça, cette semaine-là, tout ça dans une ambiance bien sûr conviviale et détendue.
1: On vient comme ça ou faut réserver au préalable, Frédéric?
2: Alors, la majorité des activités et des animations sont ouvertes à tous, sans réservation. On a quelques temps forts de soirée, notamment je pense au triathlon breton, qui est Fléchette, Cornhole, Les Palais, où là, effectivement, les inscriptions sont déjà ouvertes en ligne. Et ça sera en fonction, qui est vendredi soir, en fonction des places disponibles. Et on a aussi un grand quiz musical interactif lundi soir. Donc, c'est pareil, c'est inscription en ligne sur le site de la ville.
1: Du sport, de la musique, des animations pour toute la famille, une thématique différente chaque jour, un moment à vivre en famille. C'est à Saint-Brévin, c'est Cool and the Game, c'est de demain jusqu'à mercredi 5 août sur la plage verte, boulevard de l'Océan. C'est tout près de la Grande Roue, c'est de 10h à 22h. Merci beaucoup Frédéric Pégé, je le rappelle, responsable technique du service des sports pour la ville de Saint-Brévin. Dans quelques instants, les conseils santé du docteur Kierzek. Et ce matin, le docteur Kierzek voulait aborder un sujet très compliqué pour certains. On va en parler avec le plus de simplicité possible, l'infertilité.

0: 9h05, c'est à cette heure-ci que le docteur Kierzek vient nous donner ses conseils santé sur ICI Loire-Océan. Alors ce matin, docteur, vous vouliez nous parler d'un sujet qui n'est pas toujours facile d'aborder, c'est l'infertilité.
1: Bonjour à toutes et à tous. L'été, les beaux jours sont là et avec eux, cette injonction parfois pesante au bonheur, aux vacances et à la parentalité. Car derrière les clichés estivaux, une réalité touche des milliers de couples, un sujet encore trop souvent tu, l'infertilité. Alors le diagnostic d'infertilité, il est posé après 12 à 18 mois de rapports réguliers et non protégés sans grossesse. Ça veut dire qu'avant un an, on ne parle pas d'infertilité. Et en France, un couple sur 8 se trouve dans cette situation et consulte à un moment donné. Ça représente plus de 3 millions de personnes et derrière chaque statistique, il y a des histoires singulières, un parcours souvent semé d'épreuves, des examens, des traitements, de l'attente, des espoirs déçus. Alors c'est vrai que l'infertilité est en hausse et il y a plusieurs raisons à cela. Les facteurs sociétaux, notamment le recul de l'âge de la parentalité, l'âge moyen d'une mère à son premier accouchement, est passé d'environ 24 ans dans les années 70 à près de 29 ans aujourd'hui. Or, on sait que la fertilité féminine chute naturellement plus les années passent. Deuxièmement, les facteurs médicaux, l'endométriose, ça touche 10% des femmes, les troubles de l'ovulation ou encore de l'altération de la production des spermatozoïdes chez l'homme. Et puis, il y a des facteurs environnementaux qu'on maîtrise pas toujours, mais les perturbateurs endocriniens, les pesticides, les phtalates, tout ça, ça a un impact avéré sur la qualité des gamètes, sans oublier le tabagisme, l'obésité ou encore le stress.
0: Et alors, l'été, docteur, c'est une période où on passe, et on pense surtout aux vacances, au moment en couple. Pour celles et ceux qui se reconnaissent dans ce parcours, quels conseils vous leur donnez?
1: Premier conseil, ne pas rester isolé. Parlez-en à votre médecin traitant, il y a un parcours personnalisé de PMA, de procréation médicalement assistée qui va vous être proposé avec quelques examens de base. Ensuite, il y a des associations de patients qui proposent un soutien par les pairs et c'est extrêmement important. Et enfin, je dirais, ne vous mettez pas la pression. L'été, c'est peut-être une occasion de prendre du recul, de se recentrer sur l'essentiel, de réduire son stress, ce qui est toujours bénéfique pour la fertilité. 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Allez, bon été, bonne santé à l'écoute d'ICI, bien sûr.
0: Merci beaucoup, docteur Kierzek. Dans un instant, on va y réécouter, écouter aussi vos témoignages de la saison. Témoignages, coup de gueule, coup de cœur, votre avis sur les sujets de notre quotidien. C'est dans quelques instants avec Cathy Carzero.
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0: Le retour d'ICI Matin, ce sera demain matin à partir de 6h avec toute l'équipe, Céline Loiseau et toute la bande. Et puis, c'est vrai qu'on le dit à chaque fois, on a adoré vous écouter, on a adoré écouter vos témoignages, vos coups de gueule. On s'est ému avec vous entre 9h et 10h la saison dernière et on a plaisir à vous réécouter pendant tout l'été.
6: Avec un petit temps de partage là, puisque on va écouter des extraits de cette émission durant laquelle on vous demandait quels étaient les coins un peu méconnus, les coins un peu secrets chez vous, chez nous en Vendée, en Loire-Atlantique, ceux qu'on pouvait mettre en avant. Et il y a notamment une auditrice qui nous parle d'un arbre qui est incroyable. Enfin, moi, ça m'a fait super plaisir de réécouter ça. Donc voilà, c'est ce qu'on va faire pendant une heure, donc à partir de 9h après le journal. Et nous, on se dit à...
0: Bah, demain.
6: Bah, demain.
0: Allez.
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6: 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Et il est 9h. Le journal Céline Loiseau.
7: Un appel à l'unité du chef de l'État hier après-midi en déplacement en Gironde. La solidarité pour les pompiers mobilisés et les évacués du gigantesque feu. Elle marche à plein. Avec, vous l'avez entendu, à 8h, des sauveteurs de la SNSM de la Loire-Atlantique aux côtés des évacués. Il y a aussi ces agriculteurs partis sur place avec des citernes d'eau. C'est le cas d'Aurélien, installé à Saint-Étienne-de-Brioué, près de Saint-Hermine. Il a rejoint la Gironde avec d'autres collègues et il se trouve depuis samedi à Sestas, près de Bordeaux. Il le confie, leur présence est précieuse pour les pompiers.
8: On était au pied du feu, on était face à des flammes de plusieurs mètres. C'est des choses qu'on n'a pas l'habitude de voir. Non. Eux, ils peuvent rester sur place et nous, on fait le transfert entre les points de pompage et le lieu de l'incendie. Et grâce à ça, ils peuvent rester concentrés sur le feu et nous, ça nous permet de ramener vraiment des gros volumes parce que Les bouches à eau sont saturées et il n'y a plus d'eau dans les colonnes. Donc, nous, on a été contents de trouver la solidarité lors de la tempête de Gontia. Aujourd'hui, c'est dans les Landes qu'il y a besoin, donc on réfléchit pas, on prend le tracteur et on y va. Il y aura beaucoup d'années, je pense, pour revoir le paysage qu'on a pu connaître.
7: Aurélien, agriculteur du Sud-Vendée, parti aider en Gironde au téléphone d'Yves-René Tapon. Alors que les températures vont augmenter à compter d'aujourd'hui, la préfecture de Gironde redoute une reprise du feu. 42 000 hectares détruits à ce stade et ce matin, le feu est stabilisé. En tout, près de 3 000 pompiers sont mobilisés en Gironde. Ces dernières heures, dans les Bouches-du-Rhône, un pompier volontaire de 38 ans est mort une sortie de route alors qu'il allait ravitailler un camion-citerne, ce qui porte à 4 le nombre de décès de pompiers en intervention en France ces deux dernières semaines.
6: D'importants moyens ont été dépêchés hier après-midi au nord des Sables-d'Olonne.
7: Plage de l'Aubrais, 2 personnes sont signalées en difficulté. Un garçon de 11 ans est ramené à bord, mais pas un homme de 41 ans qui est donc porté disparu. Une dizaine de pompiers, dont 6 plongeurs, la SNSM, les sauveteurs du poste de Paracou ainsi que l'hélicoptère de la sécurité civile ont été sollicités. Plusieurs interventions des pompiers dans des campings ces dernières heures. Cette nuit au camping des Oliveaux à La Baule, feu de 2 mobilhome. L'origine n'est pas précisée, mais les secours font savoir que personne n'est blessé. Hier après-midi, non loin de Bretignolles, camping de la Guyonnière à Saint-Julien-des-Landes, excès de chlore dans l'eau de la piscine. Des émanations qui ont incommodé 12 personnes, dont 9 enfants. Bilan de santé fait par les pompiers et aucun transport vers un hôpital n'a été nécessaire.
6: Alors que la ressource en eau est très fragile avec la sécheresse, comment faire quand on accueille de nombreux touristes?
7: Cette question se pose notamment dans les campings sur le littoral. En Vendée, placé en alerte renforcée à l'eau potable depuis 2 semaines, un programme pour économiser l'eau existe depuis 3 ans dans les campings. 70 campings sur les près de 350 que compte le département y participent. Franck Chadeau est le président de la Fédération de l'hôtellerie de plein air en Vendée.
9: On sait que l'eau devient rare, elle deviendra de plus en plus rare, on le sait. Elle présente une bonne partie des factures des campings, puisque ça représente 4% du chiffre d'affaires, donc ça n'est pas neutre, et on sait que le mètre cube va augmenter d'année en année. Il y a plein de petites choses, hein. L'installation de mousseurs sur chaque point d'eau, qui permet d'économiser jusqu'à 30% de consommation d'eau sur ces points d'eau. La récupération des eaux de lavage de piscine, qui plutôt que partir à l'égout, reviennent dans un bac pour être retraitées, pour revenir dans le bassin. Je pense qu'il faut qu'on arrive à réaliser des économies sans jouer sur la qualité de service des clients, puisqu'on sait que les clients sont en vacances, n'ont pas envie de contraintes, mais en tous les cas, les sensibiliser sur la rareté de l'eau, en tous les cas, la réaction des clients est plutôt très bonne et tout le monde comprend. Et je pense qu'on est dans une belle ouverture, même un bel engagement de nos clients.
7: Et selon la Fédération de l'hôtellerie de plein air en Vendée, ces actions dans les campings volontaires permettent d'économiser 20 000 mètres cubes par an pour une consommation globale annoncée à 2,5 millions de mètres cubes. Autre type de séjour d'été, les colonies. Voilà 5 ans que les colos de vacances existent et pour cet anniversaire, l'association Jeunesse Plein Air fait un tour de France des colos. Hier, étape à Cambon, l'occasion pour l'un des coprésidents de l'association en Loire-Atlantique de faire part de son inquiétude quant à l'avenir de ce type de séjour pour les jeunes, en raison, dit-il, des aides financières moins importantes qu'auparavant. On écoute Paul Simon.
10: Ce qui est mis en avant, notamment par les familles, c'est avant tout le frein financier. Aujourd'hui, avec des coûts qui augmentent pour les structures, des coûts d'hébergement, de transport, de rémunération, etc., forcément, on a aussi des coûts de séjour qui augmentent parce que les financements publics à côté n'augmentent pas, voire diminuent. En Loire-Atlantique, en moyenne, on est aux alentours de 450 euros le séjour de 5 jours quand on n'a pas énormément de financement public. Et aujourd'hui, les familles, en fait, n'ont plus suffisamment de moyens pour pouvoir envoyer leurs enfants en séjour de vacances. Pour nous, partir en vacances, c'est un droit, le droit aux vacances. Nous, adultes, on est très contents d'avoir des congés. Les enfants sont soumis aux décisions des adultes. Mais pour nous, les enfants ont ce droit aussi à la déconnexion, ce droit de partir, de s'évader, ce droit aux vacances. Donc les séjours, oui, sont menacés si on continue à avoir des baisses de financement.
7: Paul Simon de l'association Jeunesse Plein Air de Loire-Atlantique au micro de Maëlle Prévost.
6: C'était le journal présenté par Céline Loiseau.
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6: Alors en gros, il va falloir tenir 2 jours sous le soleil puisque le thermomètre va commencer à monter jusqu'à 34 degrés aujourd'hui à Nantes et aux Herbiers. 33 cet après-midi à La Roche-sur-Yon, à Châteaubriant, à Valette, 32 à Ancenis, 30 à Saint-Nazaire, 27 à l'Herbaudière et à Pornic, 29 à Mesquer. Demain, ce sera sera le pic, jusqu'à 36 degrés en Loire-Atlantique, 38 en Vendée. Et puis heureusement, les températures redescendront la nuit. Elles seront toutes en dessous de 18 degrés afin de rafraîchir les logements. Côté circulation, aucun ralentissement à vous signaler. Il y a quand même cet obstacle, c'est à l'ouest de Nantes, sur le périphérique de Nantes, et c'est dans le sens extérieur. Voilà un obstacle qui nous est signalé sur le milieu de la chaussée.
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6: Alors pour tous ceux qui aiment le faire sous la douche, sur scène, dans une église, sur les chemins, avec ou sans musicien, en tout cas c'est Florent Pagny qui ce matin donne le la avec Ici Loire-Océan pour chanter.

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0: Alors, je vais reprendre les mots de Captain Fifi sur Facebook, qui nous disait, en gros, ah bah non, c'est comme les coins à champignons. Alors, c'est vrai qu'il y a deux équipes. Il y a celle, je garde mes coins secrets, et puis il y a l'autre, je partage. C'est vrai qu'on vous avait demandé dans la vie quotidienne quel endroit méritait vraiment d'être découvert près de chez vous, en Vendée, en Loire-Atlantique, des endroits plus ou moins méconnus. Ce matin, on vous propose une sélection des meilleurs moments de cette émission de la vie quotidienne. Et je me souviens notamment de Marie-Annick de Saint-Michel-Chefsef qui nous a fait découvrir un arbre tout à fait extraordinaire.
3: Moi, je l'ai découvert il y a à peu près 5 ans quand je suis arrivée. Enfin, j'étais avant sur Saint-Michel, mais je ne connaissais pas. On venait coller qu'en dehors de la belle saison. Mmh. Et là, lorsque je me suis installée au moment du Covid, eh bien, j'ai découvert sur le chemin du halage de Goho une petite entrée où je me suis infiltrée et je suis arrivée dans une clairière. Et à cette clairière-là, il y avait un arbre qui plongeait presque par terre. Je suis rentrée sous ce panache de feuilles. Et là, j'ai découvert un chêne caduc d'une beauté.
0: Ah ouais.
3: Et j'ai appris après qu'il servait plus ou moins à la méditation, aux associations, voilà. Et lorsqu'on est sous cet arbre-là, on sent un bien-être, c'est pas possible. Pour se ressourcer, et vous voyez, dimanche, il y avait deux dames qui étaient devant moi, et je leur ai dit, connaissez-vous l'arbre à méditation? Il y a une jeune femme qui m'a dit, oui, j'ai emmené mes élèves, mais je suis incapable de le retrouver. Bien, j'ai dit, écoutez, si vous avez envie, vous me suivez.
4: Ah oui.
3: L'autre dame qui était un peu, qui devait être sa maman, je pense, quand elle est ressortie, elle m'a dit, mais quel bien-être qu'on ressent lorsqu'on est dessous.
0: Oh là là.
3: Oui. Ouais.
4: Ah, mais je connaissais pas cet arbre-là. Pourtant,
0: par rapport au parking, parce que moi je vois bien le parking de la plage de Gaulle, là, c'est par rapport au parking?
3: Oui, alors vous descendez, et là, si vous avez l'habitude de venir à Gaulle, habituellement il y a les sauveteurs en mer qui sont là, dans leur cabane.
4: Ouais.
3: Voilà. Donc vous prenez à peu près à droite, à peu près entre 50 et 100 mètres. Il y a un petit passage, il est marqué. Et il faut s'infiltrer dans ce passage, et là vous tombez sur une clairière, et la clairière, il y a d'autres petits chemins qui

0: partent à gauche et à droite, vous regardez à droite, il y a des ronces, et là, vous vous infiltrez sous ce petit passage. Et pendant la neige, l'arbre, je suis venue le voir, il était ployé, on ne pouvait pas rentrer.
1: Merci Marie-Annick. Moi, j'ai tout noté. Week-end prochain, on part à la recherche du chêne caduc.
2: Il faut juste que Marie-Annick soit là pour nous guider parce que j'ai pas tout saisi, mais je vois à peu près où ça peut se trouver.
1: Merci Marie-Annick. Voilà, dans le coin de la plage du Gau, donc à Saint-Michel, chef. Merci donc à Marie-Annick. Dans quelques instants, on va écouter Nathalie de Machecoux. Elle aura un autre coin à nous faire découvrir. Cette fois-ci, sur la côte, pas très loin de Bouin. Et ça, c'est une nouveauté, le dernier Charles Doré.

0: Michel Darnier, Charles Doré, le titre Famille ou pas famille.
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0: Alors, je vous préviens, c'est une émission qui va vous donner envie de partir en balade, puisque Romain et moi, on vous avait demandé dans la vie quotidienne de nous appeler pour nous dire à quel endroit de Loire-Atlantique ou de Vendée méritait d'être connu près de chez vous. Et on avait eu plaisir à accueillir Nathalie de Machecoux.
3: Moi, j'ai envie de vous partager le port de la Louite à Bois.
4: À Bois, ouais, en Vendée.
3: Voilà, c'est un petit port très sauvage qui se situe sur la baie de Bourgneuf. Et c'est un petit port, en fait, qui est à la fois avec des bateaux prêts à partir en mer. Et sur l'autre côté, ce sont des petites pêcheries avec leurs carrelets qui bougent au gré du vent.
4: Ouais, c'est très joli. Ouais, ouais. Le paysage a l'air magnifique, ouais.
0: Tout petit en fait, oui. Hein. C'est vraiment tout petit.
3: Ah oui, c'est vraiment un tout petit port qui est du coup en plus c'est le long de la Vélodyssée, donc ça permet aux gens qui se baladent à vélo de profiter du paysage et du grand air marin en pédalant.
4: Ouais, là on n'a pas les cabanes colorées du port des Champs par exemple, là où...
3: Non, là on est plus sur des petites cabanes
4: c'est vraiment les petites pêcheries, ouais.
3: Toutes discrètes dans le paysage, ouais.
4: Ok, exactement. Super.
0: Et vous, c'est à vélo justement que vous l'avez découverte, Nathalie?
3: Non. Plutôt à pied, du coup, il y a de quoi se balader avec les enfants, des petites tables de pique-nique, on peut se promener le long du port, s'approcher de la mer, voilà, c'est très agréable, il y a beaucoup aussi d'oiseaux à voir,
4: et c'est calme.
3: Une flore qui est très jolie, et c'est super calme.
4: Et c'est super calme, ouais.
3: Pas de voiture qui passe, on est très bien.
4: Ça c'est vrai. Bah, écoutez, merci pour cette super découverte, Nathalie, en tout cas.
3: De rien, je vous invite à aller faire un petit tour.
0: C'est noté. Merci Nathalie.
4: Merci Nathalie. Merci. Alors, je voulais préciser aussi les voyages courts fréquents varient chez nous. En fait, on a plein d'activités, on le disait, chez nous à faire. Les habitants de Loire-Atlantique et de Vendée, donc nous, on a pour habitude de vouloir de la proximité, de la variété de paysages, de la saisonnalité aussi, plusieurs courts séjours par an. Donc, on part plusieurs fois par an. La plage, la nature, la culture urbaine, les loisirs sportifs, et puis évidemment tous les événements locaux qu'on peut avoir, les festivals, les événements saisonniers, les marchés locaux, promenades, balades à vélo, on fait tout toute l'année ici chez nous en Loire-Atlantique et en Vendée.
0: Ce sont quoi les habits touristes ?
4: Ah, qu'est-ce que c'est les habits touristes ? Eh bien, j'ai la réponse. Voilà. Selon le tableau de bord économique
0: des pays... Comme si c'était pas préparé, vous en doutez. Donc
4: vous avez vu comment ? Oh là là ! Eh bien, dans les pays de la Loire, il existe une dynamique forte de ce qu'on appelle les habits touristes, c'est-à-dire des résidents qui voyagent, visitent et séjournent à l'intérieur même de leur département ou de leur région. Plutôt que de partir loin, cette tendance montre qu'on aime découvrir notre propre territoire tout au long de l'année, pas seulement en été. 20% des séjours ont lieu en hiver, 28% au printemps et 28% en été. Avec encore 24% à l'automne, une pratique équilibrée sur les 4 saisons chez nous en Loire-Atlantique et en Vendée.
0: Bon, moi je revendique, je suis une habitouriste. Hein,
4: voilà, pareil.
0: Clairement. Et voilà, c'est vrai qu'on on n'a pas besoin d'aller à l'autre bout du monde, il y a tout ce qu'il faut. Donc chez nous, en Vendée, en Loire-Atlantique et également dans les Mauges. Allez, dernier volet de cette émission dans quelques instants avec une auditrice qui nous parlera de l'altitude en Loire-Atlantique. Mais pour l'heure, tout de suite après les pubs, on va être en famille avec Sister Sledge et ce We Are Family. Après ceci.
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0: Family avec donc Sister Sledge. C'est le dernier moment choisi de la vie quotidienne. On partage ensemble nos coins secrets ou méconnus à découvrir et bien chez nous en Vendée en Loire-Atlantique. Alors c'est vrai que j'avais joué les chauvines en disant qu'on avait de la chance car on avait tout. On avait l'océan, on avait le fleuve, on avait la campagne, on avait les grandes villes. Il nous manquait la montagne, mais Françoise n'est pas d'accord.
1: Moi, je vous appelle parce que contrairement à ce qu'a dit Cathy tout à l'heure, pour moi, il y a un petit peu de montagne chez nous en Vendée.
2: Oui, ah, bah mais oui,
0: ça culmine à combien ?
1: Voilà, la forêt de Mervent, bien sûr.
0: Et bon, alors, on a barré aussi dans Loire-Atlantique.
2: Oui,
0: hein,
2: oui.
1: Mais dans la forêt de Mervent, il y a justement à côté du barrage, il y a la retenue d'eau. Et là, lorsque j'ai fait cette balade, là, on arrive par une route qui n'est pas plate. D'ailleurs, on se croirait un petit peu à la montagne, c'est vrai. Et on découvre cette retenue d'eau, ce lac là entouré de tout boisé. Et c'est magnifique. On se croirait à la montagne. Bon, voilà.
2: On prend pas le tire-fesse non plus pour y aller, Françoise.
0: Vous avez pas mal aux oreilles quand vous montez non plus, ça va ?
2: On vous taquine, hein.
1: Et il y a aussi dans la forêt, il y a de belles balades à faire dans la forêt.
2: Mais oui,
1: il y a
2: oui.
1: aussi un arbre remarquable.
0: Ah. Oui.
1: Voilà. Et puis bon, je voulais dire que dans les environs, il y a Vouvant, du beau village de France. Et il y a différentes choses. Il y a Fousset-Perret aussi, qui est petite cité de caractère. Enfin, il y a plein de choses à découvrir parce que lorsqu'on parle de la Vendée, on y dit toujours ah oui la mer, mais on a plein de belles choses à découvrir.
2: On est bien d'accord.
0: On est d'accord avec vous. Ouais. Merci Françoise pour votre témoignage. Si je reprends sur Facebook, à part Captain Fifi, donc qui se la jouait perso, on avait Cathy qui nous disait le passage du Gois à Noirmoutier. On a Catherine aussi, hein, qui est dans la team de Captain Fifi. Je préfère garder ses coins à peu près intacts. On a Jocelyne sur WhatsApp qui nous a dit je partage le coup de cœur pour Pierre Aigu à Saint-Aignan, mais également, elle nous dit aussi le petit port de l'Albrandière. Alors, on parle beaucoup de nature, mais ce qui revient aussi, eh bien, c'est le tourisme urbain.
2: Oui, les visites pour les gens qui, comme nous, habitent ici en Loire-Atlantique et en Vendée, notamment Nantes, qui attire de nombreux visiteurs, même hors saison. La métropole nantaise concentre plus de 4 millions de nuitées, ce qui en fait une destination interne prisée pour le patrimoine, les musées, la vie culturelle, la gastronomie. C'est très souvent en fait un mini-break hors saison pour les habitants de la région. En été, des événements comme le voyage à Nantes attirent également des milliers de promeneurs locaux qui aiment découvrir la ville autrement à travers ce parcours artistique.
0: Allez, des infos dans quelques instants. Alors, non pas sur des endroits méconnus, mais ce sera votre agenda pratique avec des infos qui vont concerner les villes de Bretignolles-sur-Mer, Machecoul-Saint-Mesmes et Saint-Fulgent. Et puis là, eh bien, on part en Belgique avec Morane qui rend hommage à toutes les mamas.

0: toutes les mamas, celle de Morane.
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0: Avec toutes les heures, des infos et des idées locales pour vous en Loire-Atlantique et en Vendée. À Bretignolles-sur-Mer, le parc des Morinières accueille demain une soirée spéciale cirque. Dès 20h30, place aux acrobaties et à l'humour avec le spectacle Monique. Avant un deuxième rendez-vous à 21h15 qui va mêler cerceau aérien et chant. Une belle soirée en plein air pour se laisser surprendre par la magie du cirque. À Machecoul-Saint-Même, les petits fans de la Pâte Patrouille ont rendez-vous dimanche à 15h au ciné Machecoul pour une avant-première ciné goûter. Au programme donc la projection de la Pâte Patrouille, le film Mission Dino et un goûter. Et puis à Saint-Fulgent, entre les Herbiers et les Brousilles, la mairie est en horaire d'été jusqu'au 22 août. L'accueil du public se fait du lundi au vendredi de 9h à 12h30 et de 14h à 17h. Pendant cette période, la mairie est fermée le jeudi après-midi ainsi que le samedi matin.
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0: Comment d'un traumatisme faire une chanson. Bayonne, 1993. Francis Cabrel est dans l'arène et il est choqué par la mise à mort du taureau. Un an plus tard, il signe ce titre pour vous, avec ici Loire-Océan, La Corrida. 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

0: les souvenirs d'un été à Bayonne, donc pour Francis Cabrel et cette chanson, La Corrida.
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0: Des plaisirs sains pour enjoliver notre été. C'est ce que collecte tous les jours Nolwenn Luminet, les petits plaisirs de l'été. Et je peux vous dire que dans celui d'André, voilà, Nolwenn a rencontré André et sa femme, et bien dans celui d'André, il y a de la sauce tomate.
3: Alors moi, c'est une pizza jambon cru, champignons, roquette, fromage. Bonjour, c'est André et Sophie de l'île de Nantes.
4: Bonjour.
3: Notre petit plaisir en été, c'est de manger une pizza sur les bords de Loire en admirant le paysage. Alors moi, c'est une pizza jambon cru, champignons, roquette, fromage.
4: Et moi, c'est la pizza au chorizo. Et de se promener après le long de la Loire, aller au skatepark au niveau du Belvédère, du côté de Vincent Gache, et se faire toute la promenade de bord de Loire jusqu'au Canard.
3: Bah, nous habitons tout près, mais vraiment c'est un lieu magnifique, des beaux paysages, de la verdure, des aménagements. Et de la chaleur aussi. Beaucoup de soleil, de la chaleur et de la baignade, évidemment.
4: Oui, de la chaleur et puis du soleil.
0: Voilà, les petits plaisirs donc enregistrés par Nolwenn Luminet. Dans quelques instants, direction Nantes avec le mot des offices du tourisme. On sera en compagnie d'Emmanuel Divet. Et avec lui, on va faire un focus sur quelques étapes du parcours du voyage à Nantes, de ce qu'il ne faut pas rater donc cet été à Nantes. Et pour la musique, ce sera plein de bisous avec Bill Baxter et ce tube des années 80, Embrasse-moi, idiot. Après ceci. We'll be right back.

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0: Les tubes des années 80 avec Bill Baxter, Embrasse-moi idiot.
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0: Allez, les infos à ne pas rater pour vos vacances, vos week-ends ou vos soirées si vous travaillez. Ce sont les rendez-vous avec les offices du tourisme et je vous propose eh bien un focus sur Nantes avec évidemment le voyage à Nantes. Et j'ai plaisir à accueillir Emmanuel Divet qui est chargé de programmation de la programmation artistique du voyage à Nantes. Bonjour Emmanuel.
3: Bonjour.
0: Alors on le voit, hein, les touristes sont là à Nantes, ils suivent la ligne verte, les touristes mais également les locaux. Entre guillemets. Alors, quand on parle du voyage à Nantes, il y a évidemment les incontournables, les lieux très connus. Et puis, chaque année, il y a des lieux méconnus à découvrir, ou en tout cas nouveaux.
3: Effectivement, à côté des deux places qui sont un peu les lieux phares, que sont la place Gralin avec Théo Mercier ou la place Félix Fournier avec Ali Chéri, cette année on a deux lieux un peu inédits. Je pense notamment aux cryptes de la cathédrale avec une installation vidéo et sonore d'Anne-Charlotte Finel, ou encore à la chapelle du lycée Clémenceau avec un artiste qui s'appelle Edgar Sarin.
0: Est-ce que vous pouvez nous en dire plus sur ces deux lieux, enfin en tout cas nous donner envie? Alors déjà les cryptes, elles ont longtemps été fermées, donc là rien que pour le lieu, on a envie de découvrir l'endroit, mais il y a aussi l'installation.
3: Effectivement, les cryptes elles sont fermées depuis 2020, depuis l'incendie de la cathédrale. Et là, Anne-Charlotte Finel nous emmène dans un voyage à travers différentes strates de la Terre, qui est la thématique de cet été. Et pour l'occasion, donc il y a 6 vidéos qui sont présentées. Il y en a une qui a été produite à Nantes en partenariat avec l'aéroport de Nantes, qui est un territoire bien spécifique, et notamment les pistes de l'aéroport, où l'artiste a suivi le quotidien des effaroucheurs qui pour Nantes utilisent ou travaille en tout cas avec des rapaces, avec des bus de Harris, et ce sont les seuls en France à utiliser et à travailler avec des rapaces, donc elle a suivi un peu cette spécificité nantaise.
0: Voilà, donc ça c'est dans la crypte de la cathédrale. D'autres idées ?
3: Je pense, comme je disais, à la chapelle du lycée Clémenceau, avec une installation assez impressionnante d'Edgar Sarin, qui lui est venu travailler une structure, une architecture à travers et à partir de constructions en terre crue. Et enfin, je pense aussi également, quand je vous parlais de Félix Fournier avec Ali Chéri, cet artiste franco-libanais est invité également au musée d'Aubray et s'intéresse à la figure des gardiens, à la question de la constitution des collections. Donc voilà, il y a toute une offre assez globale cet été pour le voyage à Nantes autour de la Terre.
0: Et bien sûr, toutes les infos, tout le parcours, c'est sur le site levoyageanantes.fr. Merci à vous, hein, Emmanuel Divet, je rappelle, chargé de la programmation artistique de ce voyage à Nantes. Dans quelques instants, les infos véto, il sera question, ça existe aussi pour les animaux, l'éducation positive, principe et application, il en sera question avec le vétérinaire Pierre Fabin. Et puisqu'on parle d'animaux, eh bien les voilà, mais façon ciné et film d'animation, avec en tout cas la chanson de Shakira.

0: La chanson de Zootopia, interprétée par Shakira.
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0: On entend de plus en plus parler de l'éducation positive pour les chiens, mais en quoi ça consiste? Est-ce que c'est vraiment efficace? Et comment l'appliquer concrètement? Eh bien, réponse avec notre vétérinaire, le docteur Pierre Fabin.
3: Alors, l'éducation positive, c'est pas juste dire bravo et donner une friandise. C'est vraiment une approche globale qui repose sur la compréhension, la patience et surtout le renforcement des bons comportements plutôt que la punition des mauvais. Concrètement, au lieu d'engueuler un chien parce qu'il a fait une bêtise, on va plutôt l'aider à comprendre ce qu'on attend de lui. Et quand il le fait bien, on le récompense. Pas forcément qu'une friandise, bien sûr. Ça peut être une caresse, une voix joyeuse, un jouet. L'idée, c'est d'associer une action correcte à quelque chose de plaisant pour qu'il ait envie de le refaire.
0: Mais est-ce qu'en ne disant jamais non, on ne risque pas de laisser tout passer?
3: Éducation positive, ça ne veut pas dire éducation permissive. Dire non, poser des limites, c'est essentiel. Mais on le fait sans violence, sans cri, sans punition humiliante, juste avec de la fermeté. Un chien éduqué positivement sait ce qu'il peut faire, mais aussi ce qu'il ne peut pas. La différence, c'est qu'il obéit parce qu'il a compris, pas parce qu'il a peur. Et ça change tout. Un chien n'a pas besoin d'un chef autoritaire, il a besoin d'un guide fiable et cohérent. Et c'est exactement ce que l'éducation positive propose. Entre nous, qui aurait envie de vivre dans un climat de tension? Imaginez qu'on vous crie dessus dès que vous vous trompez, mais qu'on ne vous félicite jamais. C'est pas très motivant et c'est pareil pour eux.
0: Alors du coup, comment est-ce qu'on fait au quotidien? Est-ce qu'il y a des astuces simples à mettre en place?
3: Et oui, et ça commence par l'observation de son chien, comprendre ses envies, ses limites et ses signaux de stress. Par exemple, s'il se lèche les babines, bâille, détourne le regard, se fige ou commence à haleter sans raison, c'est qu'il est en inconfort. Repérer ses signaux permet souvent d'éviter que ça dégénère. Et ensuite, on va travailler la cohérence. S'il a le droit de monter sur le canapé aujourd'hui et que c'est interdit demain, il ne comprend plus et c'est frustrant pour tout le monde. Autre astuce, découper les apprentissages. On ne demande pas à un chiot de marcher au pied pendant 3 km le premier jour. On commence par quelques pas, puis une minute, et on récompense, bien sûr, à chaque progrès. Le secret, c'est la régularité, pas l'intensité. Et surtout, célébrer les réussites. N'hésitez pas à être hyper démonstratif avec des cris de joie, des « oui, bravo !» Parce que oui, quand son chien revient au rappel ou reste calme en laisse, c'est une victoire.
0: Merci docteur Pierre Fabin. Alors là, je vous préviens, il faut sortir au moins l'indice 50 puisque c'est Richard Cochienne qui arrive et son coup de soleil. Et puis dans 5 minutes, toute l'actu locale.
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4: 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On en parle dans un instant avec Frédéric Grosjean, responsable du service des legs.
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0: coup de soleil, celui de Richard Cochient. Allez, dans quelques instants, les vacances au bord de la mer, les vacances de l'amour. Je peux déjà vous dire que vous allez pouvoir gagner dans la prochaine demi-heure eh bien, vos deux entrées pour aller à l'Océarium du Croisic. Et puis, il y aura à nouveau des astuces de grand-mère, les astuces de grand-mama pour fabriquer un spray maison contre les moisissures. Mais pour l'heure, il est...
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0: Ici Loire-Océan, c'est votre radio locale et il est 10h. Un point sur l'actualité avec vous, Céline Loiseau.
2: Les importants moyens de secours déclenchés hier après-midi au Sable d'Olonne ne sont pas passés inaperçus. Six plongeurs, l'hélicoptère de la sécurité civile, la SNSM, les sauveteurs du poste de Paracou. Deux personnes en difficulté ont été signalées plage de l'Aubrais. Un garçon de 11 ans a pu être secouru, mais un homme de 41 ans n'a pas pu être récupéré et est porté disparu. Avec le retour de la chaleur attendue dès aujourd'hui, la crainte d'une nouvelle aggravation sur le front du gigantesque incendie en Gironde. 42 000 hectares de végétation détruits. Le dernier bilan communiqué ce matin ne montre pas d'aggravation, mais donc une vigilance de mise. Chez nous, des opérations de solidarité avec la Gironde se mettent en place. On peut citer cette collecte de denrées alimentaires et de produits d'hygiène organisée par la mairie de L'Aiguillon-sur-Vie aujourd'hui et demain. L'origine du feu n'est pas précisée, mais les pompiers de la Baule se sont rendus cette nuit au camping des Oliveaux. Ils ont éteint l'incendie qui a frappé deux mobilhomes. Il n'y a pas eu de blessés. À Saint-Philbert-de-Grandlieu, les trois occupants d'une maison ont dû être relogés par la mairie. Après l'incendie de l'habitation hier soir, le feu est parti d'une chambre et s'est propagé à la cuisine ainsi qu'à l'étage du dessus. Héros du Mondial 98 avec deux buts en finale, champion d'Europe. Deux ans plus tard, Zinedine Zidane va faire son retour en bleu ce matin, sauf rebondissement de dernière minute. Zizou, âgé de 54 ans, sera nommé nouveau sélectionneur de l'équipe de France de football. Il va donc prendre la suite de Didier Deschamps. Présentation officielle dans une heure au siège de la Fédération française de foot. Sur notre site internet ici.fr, vous avez une photo des derniers nés de la Boissière du Zoo, de la Boissière du Doré. Et il ne s'agit pas de n'importe quelle naissance, puisqu'il s'agit de trois bébés tigres de Sumatra. La dernière naissance de ce genre dans ce zoo remonte à quasiment 10 ans.
0: C'était le flash présenté par Céline Loiseau.
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0: Bon allez, il va falloir tenir deux jours sous le soleil puisque le thermomètre commence à monter jusqu'à 34 degrés aujourd'hui à Nantes et aux Herbiers. 33 à La Roche-sur-Yon, à Châteaubriant, à Valette, 32 à Anceny, 30 à Saint-Nazaire, 27 à Lherbaudière et à Pornic et même 29 degrés à Mesquer. Demain, ce sera le pic, hein, jusqu'à 36 degrés en Loire-Atlantique, 38 en Vendée. Et heureusement, les températures de la nuit vont être en dessous de 18 degrés, ce qui va quand même permettre de rafraîchir les logements. Donc je vous ai dit, c'est deux jours. À partir de jeudi, voilà, ça redescendra autour en dessous des 30 degrés.
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0: Chanson qui sent bon le propre et la lavande. On passe l'amour à la machine avec Alain Souchon sur Ici Loire-Océan.

0: L'amour à la machine avec donc Alain Souchon.
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0: Pourquoi s'encombrer de produits chimiques coûteux quand la solution dort dans votre cuisine naturelle, ultra rapide et redoutable? Voici le secret de grand-mère pour retrouver une salle de bain comme neuve sans frotter pendant des heures. Eh bien, on va apprendre à fabriquer un spray maison contre les moisissures. Rendez-vous dans quelques minutes avec les conseils de ma mama. Et tout de suite, on part à la plage.
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0: Et voilà, on se retrouve avec Pamela et Brandon. Pamela qui est sur le sable avec son ami et qui a trouvé, enfin son amoureux, Brandon. Pamela qui trouve un coquillage. Elle y écoute non pas le son de la mer, mais une chanson. Et ben c'est celle-là.

Et Pamela, il faut l'aider puisqu'il faut trouver le nom du chanteur et même la chanson. On vous attend 02 40 73 6000. Et si vous trouvez tout ça,

0: C'est à qui le tour? C'est le tout dernier, Mylène Farmer.
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0: Cet été, on découvre les astuces de Ma Mama avec Pierre Nuss. Un retour aux solutions simples et efficaces puisées dans nos placards et les mémoires de nos grands-mères. Horreur, malheur, j'ai du noir sous la porte de ma douche.
3: Ah, la satanée humidité qui développe des champignons et des moisissures un peu partout. Et dans la salle de bain, c'est vrai que c'est compliqué. Moi, j'ai demandé à ma Mama si elle avait une solution. Et cette dernière, il se trouve qu'elle est verte, puisqu'elle m'a montré sa salle de bain remplie à ras-bord de plantes en pleine santé. Ces plantes vertes ont la capacité d'absorber naturellement l'humidité et de purifier l'air en même temps. Il y a le lierre grimpant, qui absorbe l'humidité ambiante et qui lutte contre la formation de moisissures. Il y a aussi la fougère de Boston, qui n'a d'américain que le nom. Elle est idéale pour capter l'excès de vapeur d'eau. Et puis, le chlorophytum. On dirait un truc de pharmacie, mais non. C'est parfait pour une salle de bain parce qu'il filtre aussi les polluants dans l'air. Bon, il se trouve que moi, je n'ai pas de fenêtre dans ma salle de bain. Donc, la survie de ces plantes va être un peu plus tendue. Ma maman, elle a toujours une solution, même si ça va inclure un peu plus d'étapes que de simplement s'occuper de plantes vertes. Elle m'a sorti son spray naturel anti-moisissure. C'est à faire soi-même. Alors voilà ses ingrédients. Un petit verre de vinaigre blanc, une cuillère à soupe de bicarbonate de soude, quelques gouttes d'huile essentielle d'arbre à thé, parce que c'est un antifongique naturel, ça lutte contre les champignons. Et une fois que vous avez bien mélangé tout ça, vous mettez ça dans un spray, vous vaporisez sur les murs, les joints de carrelage et les zones à risque. Typiquement, au-dessus de votre baignoire ou au-dessus de votre cabine de douche. Vous laissez agir 30 minutes avant d'essuyer avec un chiffon propre et vous répétez l'opération tous les 2 mois en gros pour que la moisissure ne s'installe pas durablement. Et avec cet entretien régulier, vous ne devriez plus avoir de traces noires dans votre salle de bain. Merci ma maman.
0: Voilà, merci donc Pierre Nuss pour les astuces de grand-mère, les astuces de ma maman. Allez, pour la musique, eh bien c'est du cinéma, c'est le film de Carlos Saura Créa Cuervos avec cette chanson voilà, qui est restée gravée dans nos têtes, Jeannette Porquetebas. Et puis vous nous avez appelé et on va voir qui va trouver la solution du fameux coquillage des vacances de l'amour. Ce sera donc dans quelques 3 minutes.

0: Jeannette avec la BO de ce film de Cria Cuervo. Allez, nostalgie encore dans quelques instants avec Renaud et son Mistral gagnant et notre duo, notre couple de l'été, Pamela et Brandon. Le jeu Les Vacances de l'Amour dans quelques instants.
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0: un bonbon et une chanson. Mistral gagnant avec Renaud.
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0: Alors, on les a trouvés tous les deux sur la plage du Croisic, sur l'une des plages du Croisic. Et dans le coquillage trouvé par Pamela, eh bien, il y avait cette chanson et donc il faut la reconnaître. Et c'est Martine de Saint-Hilaire de Clisson qui est avec nous. Bon, ça va, pas trop compliqué, Martine ?
2: Ah non.
0: Bonjour Martine.
2: Bonjour
0: Martine.
2: Alors. Non, j'avais essayé plusieurs fois avant, puis je dis alors faut que je réessaye. Ça fait m'occuper, mais bon, tant pis, je le retente.
0: Eh ben bingo, alors, c'est votre jour de chance. Oui. Et donc c'est.
2: Alors Claude François, le lundi au soleil.
3: Le lundi au soleil.
0: Bravo, bravo, bravo. Bon, le truc, c'est vrai, c'est comme de vous gâter et de vous offrir des cadeaux. C'est un peu le principe de ce jeu. Et donc, moi, j'ai le plaisir de vous offrir vos deux places pour l'Océarium du Croisic, l'incontournable Océarium avec les requins, les poissons clowns, les manchots, les hippocampes. Vous y êtes déjà allé ou pas, Martine ?
2: Il y a très longtemps, quand nos enfants étaient petits, mais ça va faire une petite sortie. Ça va changer.
0: Et ben voilà, petite virée au Croisic avec, j'imagine, une glace sur le port ou un petit verre, petite balade sur la côte. Enfin, on va faire une jolie journée, quoi.
2: Oui, ben oui. Et puis, ben moi, je suis très contente de vous avoir au téléphone parce que vous nous faites passer des matinées avec vos rigolades, vos rires et tout. J'en rigole avec vous et
0: c'est super.
2: Ça fait un vrai plaisir.
0: Bon, et c'est vrai que quand je suis toute seule ou avec Romain, je peux vous dire que notre bonne humeur, elle n'est pas feinte. C'est vrai qu'on rigole ensemble, quoi.
2: Ouais. Ah oui, c'est vrai que quand vous commencez à blaguer et tout, c'est vraiment.
0: On pique un peu, on pique. Et là, je peux vous dire, je suis rentrée de vacances, on est super content de se retrouver. Bon, là, lui, il est là jusqu'à 9h, après, c'est moi. Mais on va se retrouver, ça va être quand ? C'est à partir du 26 août. Donc, on reprend l'émission en duo. On va être chaud.
2: En entendant, vous vous chevauchez, comme vous dites. Bien.
0: Oui. Ah ben dites donc, vous êtes un peu coquine vous aussi.
2: C'est vrai que quand une fois je vous avais entendu, c'est vrai.
0: Ouais, mais je savais en disant ça que j'allais l'asticoter. Bon, sinon j'ai vu ces confitures maison aujourd'hui, Martine, c'est ça?
2: Oui, ça y est, c'est fait, c'est fini.
0: Confiture de quoi? Il y a de la prune en ce moment, par exemple, non?
2: Donc, là, c'était des abricots et puis il me restait un peu de prune dans le congélateur. J'ai fait les deux, j'ai mélangé. Avant-hier, j'avais fait que des abricots et là, il me reste un peu d'abricots. J'y allais, je fais.
0: Bon. Eh bien, écoutez, en tout cas, au plaisir de vous avoir à nouveau à l'antenne. Puis, merci pour toute cette petite pensée, tout ce que vous dites. Ça fait toujours chaud au cœur. Belle journée, Martine. Au revoir. Dans quelques instants, votre agenda pratique. Et là, Tina Turner. Oui, j'ai un peu de.

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1: Let's stay happy or sad. Let's Stay Together avec donc Tina Turner. Dans quelques instants, on va suivre Nolwenn Luminet à la rencontre d'une artiste peintre au Croisic. Ce sont les gens d'ici, voilà, donc des gens de chez nous, en Vendée, en Loire-Atlantique, qui se racontent, qui racontent leur quotidien. Et puis ce sera aussi L'Heure du Bain. En fait, ça, c'est chaque jour un enfant qui pose une question sur le monde de la mer. Et aujourd'hui, la question, alors existentielle, j'ai hâte d'entendre la réponse. La question, c'est pourquoi le phoque est poilu? Voilà. Et puis dans ces tendances, alors une drôle de tendance, les chaises silencieuses. En fait, ce sont pour les gens qui n'ont pas envie de parler, donc ils se posent sur une chaise qui est dite silencieuse, et là, il ne faut pas les embêter. C'est une tendance qui va être décryptée par Muriel Jourdan à 11h10.
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1: Avec toutes les heures des infos pratiques et utiles en Loire-Atlantique et en Vendée. À Pornichet cet été, pour circuler sereinement et gratuitement, c'est possible grâce aux navettes estivales. C'est opérationnel 7 jours sur 7, y compris les jours fériés, sur 3 itinéraires. Les plans et les horaires à l'Office du Tourisme, sur l'appli ICO et sur le site internet www.ico-mobilité.fr. À Saint-Viau, au Pédré, en dessous de Paimbœuf, vous sortez le maillot et vous pouvez aller vous baigner au plan d'eau en toute sécurité. Du mardi au dimanche de 13h30 à 18h30 pour la 12e année consécutive. 2 nageurs sauveteurs seront sur la rive. Et puis à La Roche-sur-Yon, le potager extraordinaire, le parc à thème, hein, qui est dédié aux plantes potagères, vient d'obtenir le label Jardin Remarquable. Cet été, le parc organise les soirées chromatiques, des soirées festives, musicales, thématiques entre 20h et 22h. Soirée bleue ce soir, verte le 4 août, jaune le 18 août. À chaque fois, tarif unique 6€, réservation en ligne sur le site du potager extraordinaire de La Roche-sur-Yon.
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1: Et pour la musique, j'ai envie de préciser plutôt que ce sont toutes vos chansons préférées. Voilà. Toutes les heures sur votre radio locale ici Loire-Océan. Exemple, souvenir des années 2010, 2012 précisément, Maroon 5 et ce This Love.

0: Love avec donc Maroon 5.
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0: Elle se balade sur la côte en Vendée, en Loire-Atlantique, c'est Nolwenn Luminet. Et elle part à la rencontre des gens d'ici, donc voilà, des gens de chez nous. Aujourd'hui, elle est précisément en presqu'île guérandaise. Où exactement ?
3: Je suis au Croisic et je suis rentrée dans un atelier attiré par les tableaux pleins de couleurs.
4: Alors, je m'appelle Denise Balbi. Voilà, je suis là, je suis au Croisic depuis une dizaine d'années maintenant. Avant, j'habitais les Hautes-Alpes, donc à Briançon, hein, pas loin de la frontière italienne. Et donc, on a changé complètement de région. Parce que je trouve que ici, le Croisic et la presqu'île de Guérande, la région, je trouve que c'est une région inspirante.
5: Vous êtes venue en vacances ici, en fait, et vous avez découvert ce lieu ou c'est...
4: Je suis venue un petit peu par hasard. On était à Nantes, on passait à Nantes, et finalement, on s'est dit, on va prendre le train. On va aller jusqu'au bout, et c'est en allant jusqu'au bout, hein, je me suis dit, c'est un beau Finistère ici, c'est une belle fin de terre, et je me suis dit, vraiment, vraiment j'ai été séduite par les marais salants. En arrivant en train, on avait l'impression de glisser sur la voie ferrée. Je trouvais que c'était vraiment assez magique, merveilleux. Et donc, du coup, voilà.
5: Et puis, c'est vrai que là, vos tableaux sont vraiment très colorés. Et je trouve que c'est une des choses qui est belle ici, c'est que les marais salants, selon l'heure, à la journée où vous passez, il y a plein de couleurs différentes. La côte, c'est pareil. Il y a un petit peu d'océan quand même derrière cette dame.
4: Il y a l'océan. Il y a l'océan qui est derrière elle. Et puis, sinon, il m'arrive de peindre la mer rose comme le ciel, parfois le ciel le soir. Vraiment, je me dis qu'ici tout est permis, on peut rêver, puis voilà.
5: Vous avez un tableau préféré parmi ceux qui sont exposés là ?
4: Alors j'en ai un là que je me suis inspirée d'un tableau. Parfois ça m'arrive lorsque je tombe sur un tableau de maître que je trouve merveilleux. Et là, c'est un tableau qui est exposé à New York, je pense, de Andrew Yates. Il a peint le monde de Christina, Christina's World. Et donc je me suis inspirée du monde de Christina pour vraiment faire ce tableau, et justement en gardant les couleurs que j'aime, quoi, un peu les roses, les verts.
5: Vous habitez au Croisic même, du coup ?
4: Au Croisic, j'habite maintenant au Croisic, et puis ça va faire une dizaine d'années maintenant, mais ça va faire la deuxième année, parce qu'avant, j'expose aussi avec les peintres du Croisic, et chaque année... Mais j'avais besoin d'un atelier et d'être un petit peu plus visible, si vous voulez, pour pouvoir rencontrer des gens, puis aussi travailler dans un endroit lumineux.
5: Oui, parce que là, avec les vitres et tout, c'est vraiment très très lumineux.
4: C'est formidable. Ouais, je suis dans une petite rue et dans un... Vous vous rendez compte, c'était une ancienne boucherie. C'est des années 60, elle est restée... J'aime bien parce qu'elle est restée tout à fait comme elle était avant. Et les gens aiment bien ça, parce qu'ils se souviennent.
5: Mais écoutez, merci beaucoup.
0: Et merci à toutes les deux, hein, Nolwenn Luminet et donc Denise, artiste peintre, Denise Balbi, artiste peintre au Croisic. Dans quelques instants, on va savoir pourquoi. Et là, c'est vraiment, mais je pense que vous allez vraiment apprécier ce moment. Pourquoi les phoques sont poilus? Voilà, ce sera la question du bout de chou dans l'heure du bain. Et puis là, c'est Daniel Balavoine avec cette question aimée. Enfin, pas cette question d'ailleurs, ce titre aimé est plus fort que d'être aimé. À venir également, ces tendances avec Muriel Jourdan et la tendance des chaises silencieuses pour ne pas être embêté par qui que ce soit.

0: est plus fort que d'être aimé. Est-ce que ça vous dit de voir la vie en rose? Eh bien, on va voir la vie en rose et en musique avec Pink dans quelques minutes avec ce Hall of Fight après ceci.
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0: Pink avec votre radio locale ici Loire-Océan.
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0: L'heure du bain, comme chaque jour, notre petit curieux a une question sur la mer et les océans.
3: Pourquoi le phoque est poilu ?
4: Il est poilu pour ne jamais avoir froid et une seule couche de poils ne suffit pas.
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4: La plupart des mammifères ont une fourrure. C'est isolant, comme toi l'hiver, quand tu mets ton manteau épais. C'est pour ne pas avoir froid. La baleine, c'est une exception. C'est un mammifère, mais sans fourrure, parce que ce qui lui tient chaud, c'est une épaisse couche de graisse. Le phoque a aussi une couche de graisse pour le protéger du froid, mais en plus, tu as raison, il n'a pas une, mais plusieurs couches de poils. Et le fait d'être tout poilu, ça empêche l'eau d'être directement au contact de sa peau quand il nage, et ça lui tient chaud quand il prend un bain de soleil. Mais une fois par an, le phoque perd tous ses poils. Au début, les bébés phoques sont tout blancs et tout doux, un peu comme un bébé manchot ou comme ton doudou. Ensuite, son pelage change, il se colore et le phoque devient adulte. Quand il perd tous ses poils, c'est ce qu'on appelle la mue.
3: Comme les serpents ?
4: Oui, mais c'est un petit peu différent. Le serpent, lui, mue plusieurs fois par an et il laisse derrière lui un morceau de peau tout sec. La mue du phoque, c'est une fois par an, ça dure quelques semaines et parfois, quand la mue approche, les poils du phoque gris vont se recouvrir de petites algues vertes qui vont manger les poils fatigués. Et quand les nouveaux poils seront prêts, les anciens vont tomber par petits morceaux. Pas très pratique pour nager, alors à ce moment-là de l'année, le phoque passe un peu plus de temps à bronzer au soleil. Et quand il est prêt, il retourne barboter. Tu sais à quelle vitesse il nage ?
3: Je suis sûre que je peux le dépasser en vélo.
4: Peut-être, mais il va falloir pédaler très fort parce que le phoque nage environ à 20 km/h.
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0: Une série écrite et réalisée par Louise L'Empire, mixée par les équipes techniques d'Ici Loire-Océan. Autre rendez-vous dans quelques instants. C'est ces tendances avec notre décrypteuse en chef Muriel Jordan, avec une tendance qui vient du Japon, également du Royaume-Uni. Les chaises silencieuses à découvrir après Guillaume Grand.
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0: toi et moi et Guillaume Grand.
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0: C'est Tendance, votre rendez-vous entre info et humour pour moins nous sentir largués et tout comprendre de notre monde. Ça, c'est avec vous, Muriel Jourdan. Bonjour Muriel.
3: Bonjour Cathy, bonjour à tous.
0: Et donc, on s'intéresse à une tendance qui émerge au Japon, au Royaume-Uni et même en France.
3: Oui, la coiffeuse qui pose des questions sur votre vie, le chauffeur de taxi qui trouve que le temps se rafraîchit. Vous trouvez pas, madame? Eh, sinon, vous travaillez dans quoi? Vous avez des enfants, vous aussi? Dites-moi tout. Allez, on a 45 minutes de trajet. Bon, eh ben, au Japon, depuis une dizaine d'années, on voit de plus en plus de services silencieux, sorte de formule tranquillité qui épargne aux clients le small talk. Comprenez, la petite discussion légère, vous savez, celle où on parle de la pluie et du beau temps. Par exemple, à Tokyo, il existe une option silence pour choisir le degré de conversation. Un peu, beaucoup ou pas du tout. Au Royaume-Uni, il existe aussi des fauteuils tranquilles chez le coiffeur, sur le même principe.
0: Et cette tendance de l'option silence, eh bien, elle existe aussi en France, Muriel, car c'est vrai que ça peut jeter un froid, puis nous couper, je dirais, encore plus des autres, dans un monde qui est déjà, on peut le dire, un peu individualiste, non ?
3: Oui, les restaurants, les taxis, les magasins et les salons de coiffure proposent de plus en plus à leurs clients cette option silence. La chaise silencieuse, ce n'est donc pas une chaise, au sens premier du terme, mais un concept né en Angleterre, exporté ensuite en Australie, aux États-Unis, au Japon, une option majoritairement plébiscitée par les jeunes de 20 à 30 ans qui préfèrent lire un livre, écouter de la musique ou tout simplement se détendre en écoutant le bruit des ciseaux quand ils vont chez le coiffeur. Mais sinon, en France, on n'est pas prêt à ça, je pense. En tout cas, les gens que j'ai croisés dans la rue sont peu favorables à l'option silence.
4: Ma coiffeuse, ouais, elle me parle, elle me pose des questions sur ce que j'ai fait ces derniers temps et tout. Ça passe toujours un bon moment.
5: C'est vrai que c'est sympa quand le coiffeur brise la glace un peu avant et comme ça, ça fait un échange, je sais pas, c'est marrant.
6: Moi, je suis pas du genre à trop parler chez le coiffeur, donc, mais j'aime bien juste le moment où on change de tête et c'est super marrant. Mais je suis pas trop du genre à discuter.
7: Moi j'aime bien parler, des fois ça nous libère, mais il faut être en confiance avec le son coiffeur.
3: Voilà, couper les tifs, ok, mais pas forcément l'interaction sociale. Et vous, l'option silence, les jeunes, dans un taxi par exemple, vous en pensez quoi? Vous êtes pour?
5: Bah non, justement, je trouve ça crée un lien, puis c'est humain de parler avec la personne, t'apprends à la connaître, le trajet est là pour, justement, t'apprends à découvrir la personne, et c'est toujours des rencontres qui font plaisir en soi.
3: Même si parfois il y a des moments gênants, c'est humain de ne pas forcément avoir envie de parler.
4: Des fois c'est pas dérangeant que le chauffeur parle, mais il y a des jours on a juste envie d'être tranquille.
8: Un jour je monte dans un Uber, et j'étais avec ma copine, donc nous on parle de notre vie, sauf que lui, il entendait nos conversations et continuait à me parler sur la conversation qu'on a eue, sauf que déjà, j'avais pas envie de parler avec lui. Ensuite, il était très, très, très lourd.
3: Bref, la chaise silencieuse, c'est une tendance qui pourrait arriver en France. Pourquoi pas, si on veut pas se coltiner un coiffeur complotiste persuadé que la Terre est plate, ou un chauffeur de taxi qui parle pendant une heure du PSG alors que vous supportez l'OM ou que vous détestez le foot. Donc, sur cette tendance de la chaise silencieuse, je dois vous avouer que j'ai un peu le cucu entre deux chaises.
0: Merci Muriel Jourdan. Dans quelques instants, Billy Preston et son Nothing from Nothing. Et puis toute l'actu locale, ce sera dans 4 minutes.
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0: Billy Preston et ce Nothing from Nothing. Dans quelques instants, le jeu de 11h. Avec, je peux déjà vous donner le cadeau. Si vous êtes le meilleur, eh bien, c'est vous qui embarquerez à Nantes pour une croisière Nantes-Estuaire, donc un Nantes-Saint-Nazaire, pour découvrir la Loire et ses rives.
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0: Ici Loire-Océan, c'est votre radio locale. Et il est 11h. Un point sur l'actualité avec vous, Marion Fersigne.
2: Un homme de 41 ans est porté disparu après s'être retrouvé en difficulté en mer au Sable d'Olonne, au large de la plage de l'Aubrais. Pour tenter de le retrouver, un important dispositif de recherche a été déployé hier soir avec deux hélicoptères, les sauveteurs du poste de Paracou, la SNSM et les pompiers, avec notamment des plongeurs. Dans le même temps, un enfant de 11 ans a lui pu être secouru au même endroit, d'abord par un témoin, indique la préfecture maritime. Il a ensuite été pris en charge par la SNSM, puis par les pompiers. En Gironde, les campings de la ville de Lacanau sont évacués par précaution. Le gigantesque incendie est toujours stabilisé, c'est-à-dire qu'il continue de progresser lentement, sans se rapprocher davantage de Bordeaux. Mais la remontée des températures à partir d'aujourd'hui inquiète les pompiers. Les pompiers qui sont toujours près de 3000 à être mobilisés, dont plusieurs dizaines de Loire-Atlantique et de Vendée. Une trentaine sont partis hier pour relever ce parti vendredi. Une quarantaine d'agriculteurs vendéens sont aussi partis pour la Gironde. Et des sauveteurs de la SNSM, ils témoignent sur notre site internet ici.fr à la page Loire-Océan. À La Baule, une trentaine de pompiers sont intervenus pour un incendie qui a touché deux mobilhomes la nuit dernière dans un camping de la route de Saint-André-des-Eaux. Personne n'a été blessé. À Saint-Julien-des-Landes, près de Saint-Gilles-Croix-de-Villa, les pompiers ont été appelés pour 12 personnes, 3 adultes et 9 enfants gênés parce qu'il y avait trop de chlore dans l'eau de la piscine. Ils n'ont pas eu besoin de les emmener à l'hôpital après les avoir examinés. Avec les températures qui repartent à la hausse aujourd'hui et surtout demain en Loire-Atlantique et en Vendée, nos deux préfectures limitent de nouveau l'accès au secteur boisé qui se trouve dans les terres. Ils sont totalement interdits aux véhicules à moteur. La promenade à pied, à vélo ou à cheval n'est, elle, autorisée que le matin jusqu'à midi. Pour les forêts du littoral, c'est à chaque commune de décider. La mairie de L'Aiguillon-la-Presqu'île prolonge donc jusqu'à nouvel ordre l'interdiction totale d'accès à la partie de la forêt de Longeville qui se trouve sur son territoire. Même décision prise par la mairie de La Tranche-sur-Mer, là jusqu'au 3 août. La fin du non-suspense, en principe, en cette fin de matinée pour savoir qui va succéder à Didier Deschamps à la tête de l'équipe de France de foot. La conférence de presse était prévue là à partir de 11h. La Fédération française présente le nouveau sélectionneur des Bleus et donc, sauf énorme surprise de toute dernière minute, ce sera Zinedine Zidane, 54 ans désormais, Zizou, héros évidemment de la finale de la Coupe du Monde 98 avec ses deux buts face au Brésil.
0: C'était le flash présenté par Marion Fersigne.
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2: Et je vous confirme, c'est bien Zinedine Zidane qui a fait son entrée dans la salle de la conférence de presse aux côtés du Nazérien Philippe Diallo, le président de la Fédération française de football. J'imagine que si c'est lui qui est rentré, c'est que c'est probablement lui le sélectionneur.
0: On attend la fumée blanche.
2: Voilà, je vous reconfirme ça à midi.
0: Bon, si vous avez des infos avant, on peut la donner. Hein, on va surveiller. Allez, côté météo, là, il faut tenir deux jours sous le soleil puisque le thermomètre là commence à monter. Il va grimper jusqu'à 34 degrés aujourd'hui. C'est ce qui est attendu à Nantes et aux Herbiers. 33 à La Roche-sur-Yon, à Châteaubriant, à Valette. 32 à Ancenis, 30 à Saint-Nazaire. 27 à Lherbonnière, à Noirmoutier, à Pornic. 29 à Mesquer. Et puis demain, ça va être le pic. Donc là, on attend jusqu'à 36 degrés en Loire-Atlantique, 38 en Vendée. Ça va redescendre autour des 30 degrés jeudi. Et quand même, ce qui nous sauve cette nuit et celle à venir, là, les températures redescendront en dessous de 18 degrés, ce qui va permettre quand même de rafraîchir nos logements.
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0: Elle attend son prince charmant en récurant les planchers sous les ordres de sa belle-mère. Il était une fois Cendrillon. Je propose la version rock avec Téléphone et ici Loire-Océan.

Donc, quatre candidats ou candidates. Le but, eh ben, rafler le plus de points possible. Le maxi, c'est 6 points. Et dans une heure, eh bien, on verra qui partira sur l'eau, puisque aujourd'hui, vous gagnez 2 places pour effectuer une croisière. C'est la croisière Nantes-Estuaire, donc à partir de la gare maritime de Nantes. Voilà, vous serez sur un navire et vous allez remonter toute la Loire, en passant devant Couëron, Bassindre, Cordoue, mais Paimbœuf, le Pèlerin. Et alors après, vous avez le choix, soit en arrivant à Saint-Nazaire, vous revenez, donc vous faites l'aller-retour, ou alors vous pouvez aller vous balader, si vous voulez, à Saint-Nazaire et revenir en train, et là, le train, ça vous coûtera 4 euros. Voilà, vous savez tout, il faut désormais s'inscrire. Je lance le top départ, c'est à vous, 02 40 73 6000. Et avant de partir à Saint-Nazaire, eh bien, on s'offre une virée à Stockholm. Et forcément, pour la bande-son, en Suède, c'est le groupe ABBA avec ce titre « Fernando ».

0: Fernando avec donc le groupe ABBA.
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0: Et j'ai plaisir à accueillir ma première candidate, c'est Nicole de Carquefou. Bonjour Nicole.
3: Bonjour Cathy.
0: Vous allez bien?
3: Oui.

0: puis je suis contente de vous entendre.
1: Bah oui.
0: Vous êtes revenu de vacances.
1: Revenu de vacances à fond, mais
0: en pleine forme.
1: Ah ouais, en pleine forme. Alors c'est ce qu'on l'a dit hier, tellement déconnecté que j'avais oublié mon mot de passe. Vous voyez, pour rentrer dans l'ordinateur et tout.
0: J'adore votre rire en plus.
1: Bon, ben, écoute, si ça vous rit, si notre bonne humeur, enfin, je dis note parce que, ben, voilà, comme souvent, je suis avec Romain, mais en tout cas, voilà, si notre bonne humeur ou tous mes autres collègues, ça vous donne le sourire. Eh ben,
0: avec Romain, ouais, c'est super sympa, ouais.
1: Donc voilà. Alors vous faites quoi vous aujourd'hui et cet été?
0: Je m'occupe un petit peu de mes petits voisins, de surveiller les maisons, d'arroser quand il y a besoin, des petits animaux, les tortues.
1: D'accord.
0: Les voisins sont partis, mais les tortues faut s'en occuper. Mm-hmm. Donc je vais chercher des pissenlits dans la nature.
1: Elles aiment ça les tortues?
0: Elles adorent ça.
1: Ah ouais.
0: Ouais.
1: D'accord.
0: Donc, j'en ramasse de temps en temps, et puis elles sont ravies de pouvoir en manger un petit peu là.
1: Bon, bah vous avez l'air d'habiter dans un chouette quartier. Tout le monde se connaît,
0: tout le monde
1: est solidaire.
0: Oui, on s'entraide. Ouais. Ouais. Puis on a un WhatsApp, donc on communique quand il y a besoin.
1: Ah, oui. Donc ouais. De temps en temps aussi avec des petits apéros chez les voisins.
0: Oui, ouais. Oui, oui. Puis la fête des voisins aussi. Hein.
1: Bon, Nicole, si on jouait, parce qu'on papote,
0: oui.
1: Mais bon, vous avez l'air d'être une bavarde, moi aussi, donc vous allez voir le truc, là. Allez, je vous propose de lancer la roulette, puis on va voir avec quoi vous allez jouer.
0: J'espère.
2: Le blind test.
0: Oula.
1: Le blind test.
0: Alors, c'est pas évident.
1: C'est le blind test, bah, comme celui que vous écoutez le matin. Vous allez entendre, ça va aller vite, hein, 3 extraits de chansons. Vous gagnez 1 point par artiste, 1 point par titre de chanson. Je peux vous dire qu'on va chanter, qu'on va couper le son et qu'on va à nouveau chanter. Voilà.
0: D'accord.
1: Vous êtes prête? Faut être concentrée.
0: Je suis prête.
1: Allez, c'est parti.

0: Alors, Nicole.
1: Ben, Véronique Sanson, la première.
0: Ouais.
1: Le titre, je m'en souviens pas trop. La deuxième, je sais plus. Et la troisième, bah, c'est Claude François, c'est la même chanson.
0: Eh ben, ça nous fait 3 points, ça. Eh,
1: pas mal. C'est pas beaucoup.
0: La Véronique Sanson, ce qu'en fait elle le disait au début, c'est rien que de l'eau. Rien que de l'eau, non.
1: Ah ouais.
0: Ouais. Et sinon, bah, c'était le chanteur de chez nous, hein, chanteur vendéen, mais qui avait tué à Nantes, Catherine, qui avait fait les Jeux Olympiques tout peint en bleu, là, vous voyez?
1: D'accord.
0: Et c'était Luxor, j'adore. C'était Luxor, c'était même la boîte de nid de Clisson. Mais donc, ça nous fait une petite moyenne. Bah écoutez.
1: Ouais. C'est faible.
0: Si et j'étais votre institutrice, je dirais, peut mieux faire, ma petite Nicole. Mais on ne sait jamais, hein.
1: Bah, en tout cas, je croise les doigts et puis bonne chance aux nouveaux candidats. Hein.
0: Merci.
1: Belle journée à vous, Cathy, et bah, à
0: merci.
1: Toute l'équipe.
0: Merci,
1: et
0: à bientôt.
1: Bravo pour vos émissions.
0: Oh, c'est super gentil. Je à bientôt. Belle journée, Nicole. Au revoir. C'est une nouveauté. Alors, il y a du Bolt sur la scène et au micro. C'est Marc Lavoine en duo avec Patrick Fiori et le titre, ça s'appelle Occupé, donc nouveauté pour vous les auditeurs d'ici Loire-Océan.

0: Occupé, une nouveauté ici leur océan, le duo Marc Lavoine, Patrick Fiori. Ça va être moins nouveau dans quelques instants, mais il sera question de pluie avec Supertramp, It's Raining Again. Et puis je vois que vous êtes en train de vous inscrire. Deuxième candidat pour le jeu de 11h, ce sera dans quelques minutes.
1: L'Institut Pasteur œuvre pour transmettre aux générations futures un monde en meilleure santé. 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

0: Il pleut encore. Eh ben non, hélas. It's raining again, mais seulement avec Supertramp.
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0: Et pour l'instant, ce sont les femmes qui prennent la main et surtout le téléphone pour s'inscrire, puisqu'après Nicole de Carquefou, eh bien, j'ai plaisir à accueillir Janine du Croisic. Bonjour Janine.
3: Bonjour.
0: Bon, eh ben, je pense que c'est chez vous au Croisic où, à mon avis, on vendeur l'authentique qui doit faire le meilleur en ce moment. Il y a tout.
3: Oui, mais quoique, ça rannonce quand même hein, la canicule à partir de demain.
0: Ouais. Alors, que demain, en fait ? Parce qu'à partir de jeudi, on va à nouveau avoir des températures normales. Et à chaque fois, c'est ce que je dis, cette nuit, la nuit prochaine, on sera quand même entre 16 et 18 degrés. Donc ça veut dire qu'on va pouvoir comme rafraîchir les maisons. C'était pas comme là en juin ou en juillet où il faisait 25-26 degrés la nuit. Quoi.
3: C'est vrai. Hein. Mais bon, on va pas se plaindre, hein, bon. Nous, à côté de la région bordelaise. Hein,
0: ah bah, carrément, quoi. C'est vrai qu'on est, on est quand même privilégiés. Allez, Janine, je vous propose de jouer et bah, on va voir avec quoi vous allez jouer. On va lancer la roulette.
4: 6, ça suffit.
0: 6, ça suffit. Alors ça, ça va vite, puisqu'on lance un chrono de 30 secondes. Et je vais vous demander, en 30 secondes, de trouver au moins 6 mots. Un mot, enfin un point par mot, et donc 6 mots en lien avec une thématique que je vais vous donner.
3: Ah, d'accord.
0: C'est OK, c'est okay pour le principe du jeu.
3: Oui,
0: je vous donne une thématique et je vous demande de trouver 6 mots en lien avec cette thématique.
3: D'accord.
0: Janine, je vais lancer le chrono et je vais vous demander de me donner 6 noms d'engins qui permettent de voler ou de s'élever dans les airs. Voilà, 6 mots des engins qui permettent de voler et de s'élever dans les airs. C'est parti.
3: Alors, avion, parachute, je dirais deltaplane, qu'est-ce que je dirais d'autre ? Parachute ascensionnel, je dirais, comment ça ? Montgolfière, je dirais d'autres, de voler dans les airs, je dirais saut à l'élastique.
0: Est-ce que saut à l'élastique ? Non, parce que ça permet pas de... Je vous ai demandé de voler, de s'élever dans les airs. Saut à l'élastique, ouais.
3: D'accord.
0: Par contre, vous avez dit avion, un point. Deltaplane, un point. Parachute, un point. Vous avez dit parachute ascensionnel. C'est vrai que c'est une autre forme, voilà. Et parce que je vois, j'ai Maxime en face aussi qui valide. Ah, si, j'ai dit, j'insiste, on prend parachute ascensionnel. Et montgolfière, un point. Et 5 points, Janine. Pas mal du tout.
3: Oui, mais bon, c'était pas si évident, la panique m'a prise aussi.
0: Je vous l'ai pas dit, mais c'est vrai que ce jeu-là, il est méga stressant, mais je me suis dit, je vais pas la stresser en plus, en disant, ah là là, vous allez voir, vous avez 30 secondes, ça stresse. Bon, mais vous en êtes franchement bien sortis, hein, bravo.
3: D'accord, écoutez, mais je voyais pas trop, dites-moi encore des exemples.
0: Il y avait aussi planeur, il y avait dirigeable, il y avait hélicoptère, il y avait ULM, il y avait paramoteur, il y avait fusée si vous partez par là aussi.
3: Ah voilà. Oui, c'est vrai.
0: Mais bon, moi je l'ai préparé, j'ai la liste sous les yeux, donc c'est facile. Bon, encore bravo. En tout cas, vous restez dans le coin parce qu'il reste encore 2 candidats. Soit ils font plus, c'est eux qui gagnent. Soit ils font moins, c'est vous qui gagnez. Soit il y a une égalité et auquel cas, il y aura une question pour vous départager. D'accord ?
3: D'accord, bien sûr. Je garde mon téléphone.
0: À portée de main. Eh bien, c'est noté. Peut-être à tout à l'heure, alors.
3: Merci.
0: Alors ça, c'est la chanson pour l'été, c'est la chanson pour les amours d'été, celle de vos ados peut-être, ou de vos enfants. Bon, sauf que là, c'est quand même les années 70, avec Michel Delpech pour un flirt.

0: Vous avez raison de fredonner. Je pense que c'est carrément difficile de pas fredonner, de pas faire des petits la la la sur ce Pour un flirt de Michel Delpech.
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0: Avec toutes les heures, des infos pratiquants en Loire-Atlantique et en Vendée, circuler à vélo, ça peut être un gain de temps. On évite les bouchons, puis on profite du plein air en pédalant. On peut louer un vélo à l'année, c'est possible. Vous pouvez vous rendre à l'espace Véliceo de Saint-Nazaire. Véliceo, c'est le service de location de vélo qui a été créé par Saint-Nazaire Agglomération. Rendez-vous, alors l'adresse est 6 place Pierre Sémard. C'est ouvert du lundi au vendredi de 9h30 à 12h45 et de 13h30 à 18h30 le samedi, seulement 9h30 12h30. Et puis après avoir loué votre vélo à Saint-Nazaire ou à Nantes, eh bien vous pouvez pédaler dans une bonne partie du département de Loire-Atlantique avec la Loire à vélo. Ça, c'est cet itinéraire qui fait plus de 900 km. Ça part de Saint-Brévin-les-Pins, ça va à Cuffy, près de Nevers. Et sans aller jusqu'à là, eh bien vous pouvez emprunter cette piste à Nantes devant le Jardin Extraordinaire pour rejoindre par exemple le parc naturel de Beaulieu à la pointe de Nantes au niveau du pont Éric Tabarly. Et puis les marchés de l'été, c'est bien agréable. On peut y découvrir les producteurs locaux. On peut notamment compter sur le marché du Pèlerin. C'est tous les samedis, marché couvert, les commerces autour. Il a lieu de 8h à 13h.
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0: Mettez le casque ou vos protections d'oreilles. Aïe, aïe, aïe, ça va larcéner. Mais seulement avec la voix de Zazie et son tube. Larsen.

0: Larsen avec donc la voix de Zazie.
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0: Et c'est Hervé de la Baule qui joue avec nous. Ouais. Bonjour Hervé.
3: Bonjour, bonjour.
0: Qu'est-ce que vous faites aujourd'hui Hervé?
3: Bah, j'ai une bricole à faire, une soudure sur une chaise pliante.
0: Waouh.
3: Pour aller à la plage.
0: Ah oui, forcément, c'est la plage.
3: Oui.
0: Vous allez dans quel coin à la Baule? C'est quoi votre secteur, vous, pour aller vous baigner?
3: En face du casino.
0: Ah bah oui. Vous y allez à pied, en plus, Hervé?
3: Oui, oui, à pied, vélo.
0: Oh là, le bonheur. Ouais. Elle est à quoi? Elle doit bien être à 22, 23, là, actuellement?
3: 21, 22, 22,
0: ouais,
3: peut-être.
0: Ouais, elle est chaude,
3: j'ai
0: quoi.
3: J'ai été deux fois me baigner hier, là.
0: Ah ouais.
3: Allez, elle est bonne, elle est bonne.
0: Petit vénard, bah.
3: Ouais.
0: Bon, allez, Hervé, on joue, on lance la roulette.
4: Le titre mystère.
0: Bon, alors ça, c'est un grand classique. C'est le jeu de l'intro. Je vais envoyer la musique, l'intro, comme on dit dans notre jargon, avant que ça chante. Et donc, un point si vous trouvez l'interprète, un autre si vous trouvez le titre. D'accord?
3: Oui.
0: Allez, c'est parti. Premier extrait.
3: Il y a un truc de nuit, là, je sais pas quoi, là. Je ne sais plus.
0: Et c'est venir bien?
3: Comment je ne sais plus, oui.
0: Ah bah ça, c'est justement le
3: truc de nuit, là.
0: Ouais, ah, il y a du truc de nuit, mais il faut le titre de la chanson et le nom du chanteur. Déjà, je vous donne une info, c'est un chanteur.
3: Ouais, c'est un chanteur, je sais bien.
0: Ouais.
3: Oh, ça fait déjà des chansons de 20-30 ans, ça, déjà.
0: Oula, bah oui, c'est les années 80. Ça, elle passe souvent, hein, sur...
3: Ouais.
0: Donc, non.
3: Comment?
0: Non, vous n'avez pas trouvé?
3: Non.
0: Allez, j'envoie la réponse, alors. Vous aviez raison pour la nuit. Donc la chanson, c'était Cargo et le chanteur Axel Bauer.
3: Ah oui.
0: Bon, on tente un autre extrait?
3: Oui.
0: Plus récent, là.
3: C'est comment, Zaz?
0: Ouais. La chanson.
3: Moi, j'aime pas tout à fait vos chanteurs comme ça, moi.
0: Ah bah dites donc, merci bien.
3: Parce que moi, c'est du Léo Ferré, moi, Brassens et Brel.
0: Bah oui, mais on passe pas trop.
3: Du rock'n'roll et tout ça. Mais...
0: On passe pas trop, ça, nous, hein.
3: Hein?
0: On passe pas trop, ça.
3: Ah non.
0: Mais vous nous écoutez quand même, donc c'est rassurant.
3: Ouais,
0: Donc Zaz, c'était son premier tube, non, vous rappelez pas?
3: Non.
0: Non, allez, réponse.
3: Je veux. Ah bon?
0: Bah oui. Bon, ça nous fait un point. Bon, allez. Ouais. Alors, c'est un peu plus rock, peut-être. Peut-être que ça va vous inspirer, je l'espère. Mais pour moi, l'intro qu'on va écouter, je pense que c'est une des plus belles intros de la musique, musique anglo-saxonne. On écoute.
3: C'est Eagles?
0: Ouais.
3: Hotel California?
0: Ah, bah voilà. Hey.
3: Ah, mais vous le passez pas souvent, hein.
0: Ah, de temps en temps quand même.
3: Ouais.
0: Non mais c'est qu'il est à moitié ronchon, notre Hervé, là, à la Baule.
3: Ah bah moi, je suis comme ça, moi.
0: Bon, 3 points. Alors, 3 points, ça veut dire que vous égalez Yvonne de Carquefou, qui avait fait 3 points aussi, mais c'est quand même Jeannine Ducroisic qui reste sur la première marche, avec ses 5 points.
3: Ouais, ouais.
0: Bon, bah Hervé, bonne baignade, et puis à une prochaine, quoi.
3: Ouais,
0: au revoir. Hein, au revoir. À bientôt, et dans quelques instants, eh bien, dernière candidate. Et puis sinon, wish you the best, Lewis Capaldi, après ceci.
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0: Wish you the best, Lewis Capaldi.
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0: Et c'est même la dernière session de ce jeu de 11h avec Loïc qui nous appelle de Carquefou. Bonjour Loïc.
3: Bonjour.
0: Alors, si je reprends les scores, bah, y avait Nicole de chez vous aussi, Carquefou,
3: ouais,
0: 3 points.
3: J'ai entendu.
0: Janine, vous la connaissez? Non.
3: Ah non, pas du tout.
0: Ah, j'y sais.
3: Peut-être.
0: Janine Ducroisic, donc, qui a toujours la tête avec 5 points. Henri de la Baule, 3 points. Donc, vous avez deux solutions.
3: Oui, je vois.
0: 5 points pour être à égalité, question pour vous départager. 6 points, c'est vous qui gagnez. Voilà. Okay. Hein, je vous mets un peu la pression, quoi, Loïc, hein.
3: Oui, oui, bah oui.
0: Allez, on va voir avec quoi on va jouer.
3: Ouais.
4: Littoral, pas littoral.
0: Alors là aussi, ça va aller vite, c'est un chrono de 30 secondes. Ouais. Je vais vous citer 6 communes, 6 lieux, voilà. Et à chaque fois, vous allez me dire s'ils sont sur la côte, en Vendée, en Loire-Atlantique. Alors je ne vous demande pas s'ils sont en Vendée ou en Loire-Atlantique, hein, je vous demande s'ils sont sur la côte.
3: Ah, s'ils sont en bord de mer, quoi.
0: Ouais, s'ils sont sur le littoral. Et donc d'accord. À chaque fois, je vais vous dire littoral ou pas. Voilà.
3: D'accord.
0: Et vous me répondez très vite. Si vous bloquez sur un, enfin en même temps non, à chaque fois c'est de toute façon c'est littoral ou pas, il y a pas
3: ouais.
0: À tergiverser.
3: Ouais.
0: Vous êtes prêt?
3: Je suis prêt.
0: Vous respirez parce que là vous êtes en apnée pendant 20 secondes. Allez, c'est parti. La chaise Giraud, littoral ou pas?
3: Pas.
0: Le musée du Grand Blocos, littoral ou pas?
3: Littoral.
0: Le Saint-Hilaire de Chaléon, littoral ou pas?
3: Pas.
0: La maison de Clémenceau à Saint-Vincent-sur-Jard.
3: Littoral, pardon.
0: La forêt de la Pierre-Attelée.
3: Non.
0: L'île Forget.
3: Littoral.
0: Merde. Eh oh. Petit nom d'oiseau qui vous a échappé là.
3: Oui, oui, oui.
0: Ah là là, et vous étiez limite pour égaler Janine. Pourtant ça démarrait bien, hein. La chaise Giraud, pas littoral, alors même si c'est pas très loin de la mer en Vendée.
3: Ouais, ouais,
0: le musée du Grand Blocos, oui, parce que c'est à Bas-sur-Mer.
3: Ouais.
0: Saint-Hilaire de Chaléon, vous avez dit pas, vous avez raison, alors même si c'est tout près, hein, la mer, c'est au Moutier-Auray.
3: Ouais, ouais.
0: Donc on est déjà à 3 points. La maison de Clémenceau, Saint-Vincent-sur-Jard, vous avez dit oui, parce que là, oui, oui, c'est les pieds dans l'eau. La forêt de la Pierre-Attelée, vous avez dit non, alors c'est à Saint-Brévin-les-Pins, donc oui.
3: Ah, ouais.
0: Et puis c'est vrai, je dois avouer, je vous ai un peu piégé. L'île Forget, littoral ou pas? Pas, parce que c'est à Saint-Sébastien-sur-Loire,
3: oui,
0: c'est une île de Loire.
3: Oui, ça me dit quelque chose, oui.
0: Ce qui nous fait 4 points, donc c'est tout à fait honorable. Mais vous laissez Janine Ducroisic gagner, quoi.
3: Voilà, bon bah tant pis, hein.
0: Bon, eh ben écoutez, en tout cas, on aura eu le plaisir de jouer ensemble. À une prochaine
3: voilà,
0: fois.
3: Exactement.
0: À bientôt.
3: Allez, au revoir, bonne journée.
0: Au revoir. Allez, on va prendre l'avion. Et aux manettes, eh bien, c'est Véronique Jeannot avec alors ce tube. Je peux vous donner la date parce qu'elle en a fait qu'un, il me semble, hein, Véronique Jeannot, un one shot comme on dit. C'était en 1988, Véronique Jeannot, Aviateur.

0: Allez, petite rectification pour les fans de Véronique Jeannot. Elle n'a pas fait qu'un seul tube, donc avec celui-là, l'aviateur. Mais il y a eu aussi Désir avec Laurent Voulzy, ou encore J'ai fait l'amour avec la mer. Ça aussi, c'était un duo, cette fois-ci avec Pierre Bachelet.
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2: Depuis 135 ans, l'Institut Pasteur œuvre pour un monde en meilleure santé. 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
5: Et je peux vous dire que la croisière va s'amuser avec Janine du Croisic. Bonjour, rebonjour Janine.
6: Oui, rebonjour. Écoutez, je suis ravie.
5: Et ben voilà, avec vos 5 points, et bien c'est vous qui allez partir sur ce bateau, donc au départ de Saint-Nazaire, croisière Nantes-Saint-Nazaire. Soit vous faites l'aller-retour et donc vous revenez aussi avec le bateau, soit vous descendez à Saint-Nazaire, vous baladez et puis soit après vous rentrez au Croisic ou vous reprenez le train pour aller à Nantes. Voilà. C'est un truc que vous avez déjà fait ça ou pas, Janine ?
6: Oh ben écoutez, non, jamais. Ah là là. Et ce que je disais à Dylan, c'est que j'aime beaucoup le fluvial, mais c'est toujours un coup.
5: Écoutez, profitez-en bien. Belle journée, Janine. Et puis après les infos, la sélection de Haut Taquet, orchestrée par Catherine Quicandon.
7: Bonjour à toutes et à tous. Tout à fait, comme vérifier plusieurs fois que sa porte d'entrée est fermée ou encore croiser les doigts plusieurs fois également pour se porter chance et aussi celle de se lever très tôt pour avoir le plaisir de se recoucher. Et vous, quelle est votre manie ? Je vous laisse réfléchir. À tout à l'heure.
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5: 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Il est midi. Le journal Marion Fersigne.
9: Des pompiers, des agriculteurs, des secouristes de Loire-Atlantique et de Vendée sont en Gironde pour participer à la lutte contre le gigantesque incendie qui touche le bassin d'Arcachon et jusqu'à la métropole bordelaise et à la prise en charge de toutes les personnes qui ont dû être évacuées. Une équipe du CHU de Nantes est également partie là-bas avec un médecin urgentiste, une infirmière et un ambulancier, mais également des sauveteurs de la SNSM. Une dizaine au total venus de Loire-Atlantique, de Nantes, de Saint-Nazaire ou encore de la Turballe, comme Frédéric Doré. Depuis samedi, il a aidé aux évacuations et à l'accueil au parc des expositions de Bordeaux, où des milliers de personnes ont trouvé refuge.
10: Bon, la première intervention que j'ai pu faire, c'était d'aller chercher donc des gens dans une ville en périphérie de Bordeaux, une ville qui avait déjà été évacuée, mais les gens étaient chez eux parce qu'ils ne pouvaient pas se déplacer. Ce qui est très surprenant, c'est d'arriver dans une ville qui est complètement morte, c'est-à-dire personne ne circule, on ne voit pas un piéton, on ne voit pas une voiture qui circule, on entre dans une zone désertique. Pour moi, c'était une première que d'intervenir comme ça en milieu terrestre. Je savais qu'on pouvait être amené à faire des postes de secours sur des événements festifs tels que le Hellfest par exemple, des courses, des marathons, des choses comme ça, mais pas sur un tel événement, non. Quelque part, c'est rassurant de se dire que y a un élan de solidarité nationale qui fait que là, il y a l'armée, il y a la police, il y a la sécurité civile, même des gens qui n'ont pas forcément de qualification qui se présentent spontanément pour dire « je suis là pour aider ». Quoi. C'est l'esprit de la SNSM aussi.
9: Et pour aider donc les 220 000 personnes évacuées en Gironde, auxquelles vont se rajouter les vacanciers des campings de Lacano, 4 000 personnes évacuées par précaution à leur tour, parce que si le feu est stabilisé, c'est-à-dire qu'il continue de progresser mais lentement, la remontée des températures à partir d'aujourd'hui inquiète les pompiers. Les pompiers qui, chez nous, sont intervenus pour un incendie dans un camping de La Baule la nuit dernière, route de Saint-André-des-Eaux. Il a touché deux mobilhomes sans faire de blessés. Face là au risque de feux de végétation, les préfectures de Loire-Atlantique et de Vendée interdisent de nouveau l'accès au secteur boisé à tous les véhicules à moteur. Pour les balades à pied, à vélo ou à cheval, ce n'est autorisé que le matin jusqu'à midi. Ça, c'est pour l'intérieur des terres. Pour le littoral, c'est à chaque commune de décider. Celle de La Tranche-sur-Mer et l'Aiguillon-la-Presqu'île ont décidé d'interdire totalement l'accès à la forêt de Longeville.
5: 150 ans, oui, après leur création, les colonies de vacances attirent de moins en moins de monde.
9: Oui, parce qu'avec la baisse des subventions publiques, elles sont devenues trop chères pour beaucoup de familles, au point que l'association Jeunesse Plein Air craint d'en voir disparaître certaines. Alors, pour montrer l'importance des colonies pour les enfants, elle nous a ouvert les portes de celle du Poney Club de la Ducherie à Cambon, où sont accueillis des enfants de l'aide sociale à l'enfance, Mel Prévost.
11: Derrière la grande maison, dans le jardin,
12: Faut marcher.
11: Les enfants sont en activité nature, ils doivent identifier les arbres.
13: Alors vous avez les feuilles, vous devez me donner le nom.
14: Ok, bah non, c'est moi qui fais.
15: C'est ça ?
14: Non.
15: Oui.
13: Le chêne, ok.
15: Le chêne. Pédonculé.
11: Un séjour au grand air qui plaît à ses enfants.
16: Je trouve ça mieux que rester chez soi. Tu peux rencontrer des personnes, faire des jeux, rigoler, faire plein d'activités que je ne ferais pas forcément chez moi.
11: Et dans cette colonie Galop Aventure, tous les matins, les enfants montent à poney. Et pour certains, c'est une première.
17: Moi, j'adore aller sur le poney parce que j'en ai jamais fait de ma vie et c'est le meilleur moment que j'ai pu faire.
11: Et ce qui est important aussi en colonie de vacances, c'est les amis.
17: Parce que moi, j'en ai jamais eu l'habitude de m'en faire. Donc là, je suis super contente. J'ai réussi à m'ouvrir, mais ça fait tellement du bien de faire beaucoup d'amis.
11: Un séjour éducatif, mais qui permet aussi de profiter des vacances. Méline Bécourt est directrice adjointe du séjour.
18: En fait, c'est toute l'éducation populaire. Donc, on était en week-end camping à la mer, à côté de la Turballe. Et c'était pour certains la première fois qu'ils allaient dans l'eau, qu'ils allaient vraiment à la mer, on a joué dans le sable tous ensemble et ça fait super plaisir à voir en fait.
11: Deux semaines à la campagne pour ces enfants confiés à l'ASE, ils repartiront des souvenirs plein la tête.
9: Et des souvenirs donc de leur séjour à Cambon entre Savenay et Pontchâteau. L'équipe de France, c'est la seule chose que je voulais faire. Les premiers mots de Zinedine Zidane, officiellement donc nommé nouveau sélectionneur des Bleus. Zizou qui jusque-là n'a entraîné que le Real Madrid et qui depuis son départ du club espagnol a rejeté toutes les propositions qui lui ont été faites en attendant de prendre la suite de Didier Deschamps.
5: C'était le journal présenté par Marion Fersigne.
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5: 34 degrés aujourd'hui pour les températures. Nantes, Les Herbiers, 33 à La Roche-sur-Yon. Il y a Valette, 32 à Ancenis, 27 à Noirmoutier, 29 à Mesquer. 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
20: Bonjour à toutes et à tous, j'espère que vous allez bien en ce mardi. Nous pensons évidemment fort à vous qui êtes au cœur des incendies en Gironde, dans les Landes, le Var et ailleurs, et qui avez peut-être dû évacuer et peut-être même perdu votre maison. Bon courage également à tous les pompiers qui luttent pour stopper cette vague d'incendies. Alors dans quelques instants, nous retrouvons Valérie Damido et Eric Bastien pour vivre ou revivre les meilleurs moments d'Au Taquet et vous donner le sourire sur votre radio ici.
19: 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Et pour la musique, commençons avec Julien Clerc et un titre dont les paroles ont été écrites par Luc Plamondon, Quand je joue sur votre radio ici.

0: Et à partir de fin septembre, première date à Cannes, Montluçon et Gap, Julien Clerc, quand je joue sur votre radio ici. C'est Christophe d'ici Touraine et Virginie d'ici Azur qui jouent maintenant avec Valérie Damido et Eric Bastien. Le premier est très investi dans la vie associative et la seconde range ses lunettes dans un endroit particulier, mais qui en fait est une bonne idée. C'est pas une si mauvaise idée que ça, si on n'oublie pas où c'est évidemment.
1: C'est Christophe qui est avec nous, qui a l'âge de raison, l'âge de la beauté, l'âge de la bienveillance, 60 ans. Il aime surtout le chant parce que tu viens de monter une association de chant. Toi, tu chantes, mais tu es surtout le président.
2: Le président.
1: Eh oui, il paraît qu'on t'appelle monsieur le président, mon chichiou.
2: Voilà, donc c'est trop marrant parce qu'on a fait un petit truc au départ l'année dernière, on était 9 pour faire une cour de chant. Après, il y a une association qui s'est cassé la figure, puis nous on a remonté la même association et ils m'ont mis président et maintenant ça marche super bien, on doit être une soixantaine maintenant.
1: Eh ben voilà. Alors, elle a un nom cette association de chant?
2: Oui, c'est les Voix de Causélia. Et elle est située à Maitré en Indre-et-Loire. Et les gens peuvent aller sur les sites, tous les sites, on est référencés. Et ils peuvent me contacter, donc il n'y a aucun problème. Ils peuvent venir, la première séance est gratuite pour voir. Et on passe surtout des bons moments, c'est surtout ça.
1: Bah évidemment. Alors, en plus, tu es membre depuis 25 ans d'une organisation pour l'Eurovision. Voilà.
2: Je suis membre d'Eurofan au GAE, c'est voilà, j'adore l'Eurovision
1: et voilà.
2: Et un jour j'y suis allé comme ça pour voir et je me suis pris de passion. Puis ben, de temps en temps, je suis allé au Portugal, à Vienne, à Athènes, tout ça pour suivre l'Eurovision, tout ça.
1: Eh ben bravo.
3: Vous tentez pas de nous impressionner là avec votre Marseillaise, l'Europe, on sent la chape de plomb avec Virginie sur nous là.
1: C'est votre candidate qui est en tête, vous feriez bien de la fermer.
3: Ah, bon, ah c'est vrai.
1: Ah là là, mon Dieu. Allez, mon cri-cri, tu vas marquer 5 points tout de suite. Je vais te poser la question cash. Écoute bien la question. Réfléchis bien, tu as 10 secondes à mon top chrono. Combien sont les petits personnages qu'on appelle les Teletubbies? Combien sont ces petits personnages qu'on appelle les Teletubbies? Combien sont-ils? Top chrono, 10 secondes.
2: Donc c'était toute ma jeunesse, je crois. Alors je suis en train de tout.
1: Vite.
2: 4.
1: Bon. Et oui, ils sont 4.
2: J'hésite entre 4 et 5.
1: Tinky, Wiki, Dipsy, Lala et Po. Bravo.
2: Ah, voilà.
1: Ça te fait 9 points. Bravo, mon cri-cri.
3: Virginie, on est effectivement en tête. Valérie l'a rappelé. On espère que ça va durer.
1: Plus maintenant.
3: Oui,
1: maintenant,
3: oui, vrai,
1: vous êtes à 7,
3: vrai.
1: On est à 9.
3: Ouais, c'est ça. Virginie qui habite à Nice, Virginie qui a des poules chez ses parents, qui jardine un petit peu, qui cuisine très bien, notamment la truccia. Voilà, qui collectionne des miniatures de parfums. Tiens, j'en avais pas parlé. T'en as combien des petites bouteilles?
4: Bien
3: 200-300. Ah ouais, non, c'est quand même une belle collection déjà.
4: Oui. Voilà.
3: Et alors, t'as obtenu l'étoile de Thierry Mugler. Ok, bah écoute, ça complète
1: la collection. C'est une miniature assez rare, effectivement.
3: Oui, voilà, c'est assez rare. Ça sans doute un petit peu
4: d'argent.
3: Alors toi, dans les années 80, t'allais en colonie de vacances. Et tu perdais tes lunettes dans l'eau. Sauf que... Oui, elle va vous expliquer. Qu'est-ce qui t'est arrivé?
4: En fait, donc j'étais en colonie, mais c'était en colonie, les vraies colonies. Il n'y avait pas de bâtiment en dur. On se lavait dans la rivière, j'avais des lunettes.
3: Ouais.
4: Et je m'étais dit, je vais les mettre à l'abri, ces lunettes, pour pas les perdre. Et je les tellement bien mises à l'abri que finalement, j'ai jamais réussi à les trouver. Donc la colonie s'est mobilisée pendant 2 heures pour les chercher. Donc je me suis dit, bon, je vais laisser tomber parce que de toute façon, elles ont dû partir dans la rivière. Et je vais pour mettre mes chaussures et mes lunettes étaient dans mes chaussures.
3: Voilà. Et quelques années plus tard, t'as mis des lentilles pour te baigner exactement au même endroit. Tout le monde a cherché.
4: C'était pour la farce. C'est-à-dire que comme j'allais en colonie toujours avec les okay. mêmes groupes.
3: D'accord.
4: Là, cette fois-ci, j'étais passé aux lentilles.
3: Ah, tu leur as fait la blague, d'accord.
4: Faire le running gag.
3: Quelques
4: années après. Je leur ai fait semblant de chercher mes lentilles, ce qu'ils ont fait. Mais au bout de 5 minutes, je ne les ai pas laissés chercher aussi longtemps. Et au bout de 5 minutes, je leur ai dit non.
3: J'ai bien compris. Ouais. D'où l'humour, l'humour qu'elle cherche parce qu'elle en a beaucoup, notre Virginie. Allez, voici la question. On reste sur des chiffres. Question cash pour 5 points. Combien

0: étaient les To Be Free? Combien était ce groupe, les To Be Free? Top chrono de 10 secondes.
1: 3.
0: Les To Be Free, c'est l'un des premiers boys band français, on est en 1996. Il y avait Philippe, pour ça lui, il y avait Adèle, il y avait Franck, ils étaient 3.
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2: Ouais, j'embrasse Adèle et Franck, que j'aime beaucoup.
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0: écoutez ici, tout s'en va, Gaëtan Roussel, qui est dans plusieurs festivals cet été, comme par exemple ce vendredi au Pont du Roc à Malestroit dans le Morbihan. Faisons la connaissance de Shirley d'Issy-Garlozère à présent. Shirley qui raconte à Valérie Damidot et Eric Bastien sa rencontre avec son mari. Et visiblement, eh ben, c'est pas vraiment avec son don pour la danse qui l'a séduite.
1: Alors, Shirley, il paraît que tu as rencontré ton chéri à la feria.
2: Eh ben oui.
1: Eh ben oui, forcément, bien sûr.
2: En vraie gardoise.
1: Eh ben oui. Alors, il paraît que tu y allais avec ta copine pour retrouver des profs. Et dont un prof, tu t'étais avec une amie et t'étais aussi avec un mec que t'allais larguer, en fait.
2: Non, c'est pas moi.
1: Ah, c'est ta copine. D'accord, ok.
2: C'est ma copine, voilà.
1: Et alors
2: Elle m'a dit qu'il y a deux profs du collège qui venaient à la feria. J'ai dit, ok, j'ai demandé s'ils étaient ensemble. Elle m'a dit, non, ils sont tous les deux en train de se séparer et ils vont finir ensemble. Donc, quand je l'ai vu arriver, je ne me suis pas dit que ça pouvait être potentiellement mon futur mari.
1: Ah bah oui, forcément. Et alors, il paraît que tu as trouvé qu'il dansait comme un dieu.
3: Ça existe.
2: Il danse comme un dieu, si Dieu n'a pas le rythme.
3: Meilleur van. Ah là, j'aurais pas pu faire mieux. Elle est magnifique, celle-là. Pauvre homme.
1: Bah oui, pauvre. Et donc, il danse pas en rythme.
2: Il a du mal à être sur la musique, donc j'ai passé la feria, le regarder danser en me disant, mais comment il fait? C'est un don.
3: En train de dire qu'on n'a pas le rythme, quoi, les hommes, quoi.
1: Bah non, le sien, en tout cas.
3: Enfin, tous les hommes. Moi, je l'ai pas.
2: Mais Laurent, il a du mal à danser en rythme.
1: Il fait la discudance, quoi. Il fait la discudance. Mais quand même, il est rigolo, parce qu'il paraît qu'il t'a bien fait rigoler.
2: Oui, ah ben on s'est revu 6 mois après à un loto, n'est-ce pas? Et là, il m'a fait rigoler.
1: Ah.
3: Ouais, il a plus que ça, hein, il a pas la dent.
1: Ah, voilà. Et ça fait combien de temps que vous êtes ensemble?
2: Ça va faire 13 ans en février.
1: Et vous êtes mariés depuis?
2: Depuis le avril, juillet 2021. Donc, plus de 4 ans.
1: Eh ben, dis donc, les
3: belle histoire. Ça.
1: Ben oui.
3: Comme on les aime.
1: Comme on les aime, exactement. Bah, moi, j'aime bien l'idée. Alors, par contre, il paraît que t'as un défaut. Il paraît que tu dis ce que tu penses, mais c'est pas un défaut, ça.
2: Moi, je suis un peu grande gueule j'ai du mal à faire semblant. Donc, les gens, quand je les aime pas, par exemple, ils me comprennent.
1: Mais est-ce que c'est un défaut, chérie? Moi, je ne trouve pas.
2: Eh ben,
3: un peu.
2: Ben, dans la société actuelle, un peu hypocrite. Un peu.
1: Oui, c'est vrai qu'on m'a souvent dit que j'étais grande gueule parce que je dis toujours ce que je pense. Mais moi, je trouve que c'est un super. C'est pas un défaut, c'est une super qualité d'être honnête.
2: Ouais, je suis d'accord avec. Ouais.
1: Ah bah, tu vois, t'es d'accord avec moi, bien sûr.
3: Mais bien sûr. Moi, je suis. C'est vrai, tu dis ce que tu penses.
1: Toujours.
3: Mais ça plaît pas toujours aux gens. Mais au moins, comme ça, tu sais tout de suite ce que t'as à faire, du coup.
1: Oui, mais souvent, en plus, quand les femmes sont un peu grande gueule, on dit qu'elles sont ingérables, que c'est gna gna gna.
3: Ah oui, vous êtes ingérable, Valérie.
1: Voilà, c'est ça. Exactement. Et il dit quoi, ton chéri?
2: Il apprend à composer.
3: C'est beau, c'est une belle réponse.
1: Non,
3: ça,
1: mais il apprend à composer, c'est-à-dire que oui, quand tu l'as vu danser, tu lui as tout de suite dit, tu danses comme une patate, évidemment.
2: Oui, je lui ai dit rapidement.
1: Voilà.
2: Je lui ai aussi dit que j'adorais ses fesses. Parce qu'il a...
3: Ah, mais ça se lâche aujourd'hui. Mais vas-y, quoi.
2: Heureusement,
3: oh là là. Le félin, sa maman, quoi.
1: Aïe, aïe, aïe, aïe, aïe, aïe. Bah oui, bah, s'il a des belles fesses, c'est bien.
3: Qu'est-ce que vous regardez, Valérie, chez un homme, en premier? Allez, tout le monde, on est honnête, là.
1: Qu'est-ce que je regarde chez un homme?
3: Oui, sérieux, oui. C'est
1: ses mains et ses yeux.
3: Ok, Alexia.
1: Et après, non, c'est godasse. Parce que si un mec a des godasses dégueulasses, genre, soit moche, soit gna gna, oh là là, allez.
3: Et Alexia, toi, t'es une fille, tu regardes quoi?
4: Moi, c'est les cheveux. Parce que j'aime bien les garçons cheveux longs.
1: Et toi, tu regardes quoi chez un homme en premier, Shirley? Ses fesses, apparemment. Eh oui, voilà.
3: Donc, elle est honnête. Elle a dit la vérité. Voilà,
1: t'as raison. Ouais. Mais c'est vrai qu'un beau cul de mec, c'est sympa aussi. Et... Bon, alors...
3: Oui. C'est sympa, ce Noël. Hein. Je reviendrai.
1: Bon,
3: j'aime beaucoup.
1: Bon, allez, on va marquer 5 points de plus. Ma chérie, tu vas gagner.
3: On va voir.
1: Je vais tout de suite te poser la question. Écoute bien. C'est très facile, hein, franchement. Comment dit-on joyeux Noël en espagnol? Comment dit-on joyeux Noël en espagnol? Top chrono, 10 secondes.
2: Félix Navidad.
1: Et nous allons tout de suite, immédiatement, vérifier grâce à cette magnifique chanson.
3: J'adore cette chanson.

0: Justin et les jeunes dans la playlist de votre radio ici, Imagination. Allez, prenez de quoi noter, votre agenda de l'été arrive avec des idées de sorties et d'activités à côté de chez vous. Juste avant France Gall et Elton John, donnez pour donner pour la musique sur votre radio ici.
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4: Avec toutes les heures, des infos, des idées pratiques et utiles pour vous faciliter le quotidien en Loire-Atlantique et en Vendée. On commence par Bretignolles-sur-Mer, au parc des Morinières, qui accueille demain une soirée spéciale cirque. C'est à partir de 20h30 avec des acrobaties, de l'humour, un spectacle baptisé Monique. Et puis deuxième rendez-vous, celui-ci à 21h15, qui mélange cerceau aérien et chant. Une belle soirée en plein air pour se laisser surprendre par la magie du cirque. À Machecoussin-même, les petits fans de la Patte Patrouille ont rendez-vous dimanche à 15h au ciné Machecou pour une avant-première ciné-goûtée. Au programme, la projection de la Patte Patrouille, le film, suivi du fameux goûter. Et puis à Saint-Fulgent, on est entre les Herbiers et les Brousilles. La mairie est en horaire d'été jusqu'au 22 août. L'accueil du public se fait du lundi au vendredi de 9h à 12h30 et de 14h à 17h. Et pendant cette période, la mairie est fermée le jeudi après-midi ainsi que le samedi matin.
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0: Cet été, à l'heure du déjeuner, Valérie Damido et Eric Bastien vous tiennent compagnie avec les meilleurs moments d'Au Taquet. Nous les retrouvons avec les candidats, juste après France Gall et Elton John. Donnez pour donner sur votre radio ici.

0: Gall et Elton John dans un duo de 1980, donné pour donner sur votre radio ici. Valérie Damido et Eric Bastien sont à présent avec Jean-Claude d'ici Loire-Océan et Claire d'ici Normandie, qui ont tous les deux des petites manies. Alors le premier, pour lui porter chance, et la seconde, c'est avec sa porte d'entrée que ça se passe. Et vous, quelles sont vos petites manies?
1: Alors, Jean-Claude, dis donc, tu as une petite manie, il paraît qu'avant de faire quelque chose d'exceptionnel, tu croises tes doigts pour invoquer la chance.
2: Oui, c'est ça.
1: Eh ben, c'est pas
2: ça.
1: Alors, tu croises bien tes doigts, tu fermes les yeux, tu dis « je vais y arriver », comment tu fais?
2: Ouais, c'est ça, je place le majeur au-dessus de l'annulaire.
3: On là va pas savoir.
2: Là, vous voyez, là, juste au-dessus. Et puis voilà, je me dis « allez ». Et on tente sa chance, voilà. Actuellement, je l'ai fait deux fois déjà, depuis que je suis avec vous.
1: Et ça marche ou pas?
2: Ça marche? Oui, plus ou moins.
1: Bah écoute, t'as 4 points quand même, hein, oui. Donc c'est pas mal.
2: Ouais.
1: T'as fait un sans faute. C'est tout.
2: Bon, ouais, alors. C'est vrai. Ouais, ça marche pour le moment.
1: Alors, écoute bien. Nous allons tout de suite marquer 3 points de plus. Ça, c'est sûr. Je le sens. Parce que tu es très fort et tu vas croiser tes petits doigts en invoquant la chance. Je te mets une petite ambiance de Noël.
3: C'est beau.
1: Alors, écoute bien. Nous allons parler évidemment encore du Père Noël. C'est la question à choix multiple. Je vais te poser la question, te proposer des réponses et tu me donneras ta réponse après le top chrono. Tu auras 10 secondes. Écoute bien. Dans quel village de Laponie se trouve la résidence officielle du Père Noël? Donc, je vais te donner les noms des villages. Kiruna, Rovaniemi, Tromso, Damino Bastienko.
4: Bien sûr.
1: Dans quel village de Laponie se trouve la résidence du Père Noël? Kiruna, Rovaniemi, Tromso, Bastienko. Top chrono, 10 secondes.
2: Je vais dire Piranieni parce que je sais pas du tout. Donc voilà, j'essaie la première.
1: Rovaniemi, Rovaniemi, c'est situé en Finlande et la ville abrite le Santa Claus Village. Et c'est là où est reparti le Père Noël dès cette nuit après avoir fait tout le monde entier. Voilà,
2: génial.
1: Bravo Jean-Claude, 3 points de plus, tu as 7.
3: En même temps, le Damino Bastiano, c'est quand même Noël tous les jours et toute l'année chez nous. Ça aurait pu être la bonne réponse. Bon, Claire est avec nous ici, Normandie, en ce jour de Noël. Claire qui a aidé les Restos du Cœur longtemps dans sa vie. Bravo. Claire qui adore les Lego. Alors, c'est marrant qu'on parle des Lego parce que je suis sûr qu'il y a plein d'enfants qui ont des Lego aujourd'hui au pied du sapin. T'as des grosses pièces. T'as quoi comme Lego? T'en as combien surtout?
5: On a déjà une bonne dizaine. C'est vrai qu'entre les tableaux Van Gogh, on a fait. Mon fils, il aime bien aussi tout ce qui est bateau pirate.
3: Ah oui, donc c'est vrai qu'on
5: a fait le Black Pearl.
3: C'est le Black Pearl, ouais. Il y a 2862 pièces de Lego pour le Black Pearl.
5: C'est costaud.
3: Et tu l'as eu pour Noël là? Tu viens de l'avoir?
5: Oui, exactement, c'est ça.
3: Génial, c'est génial.
1: Oh là là là.
3: Ça va occuper tout le monde pour les fêtes, hein. 2862, là, c'est sûr que c'est énorme.
5: C'est ça.
3: Bon, une petite manie quand même, un petit défaut, un petit côté maniaque.

0: Alors ?
1: Sur la porte d'entrée.
0: Bah, il paraît que t'es maniaque sur la porte d'entrée. C'est... Tu
1: ah,
0: ouvres.
1: Bah, oui.
0: Excuse-moi,
1: je ne vais pas le dire. oui, j'ai besoin de clencher plusieurs fois la porte pour être sûr qu'elle soit bien fermée.
0: Bah, oui. T'es maniaque de la porte d'entrée.
2: Bah, c'est un toc.
0: C'est un toc, oui. Alors, ça, c'est pas un toc, c'est un rêve, décrocher la cagnotte du loto. Mais oui.
2: Mais qui ne rêve pas de gagner au loto, quoi.
0: Uniquement pour ne plus compter, voilà, c'est le rêve de tout le monde. Et,
1: hein, c'est ça.
0: On aimerait. Eh bien, écoute, nous allons voir si tu vas gagner la cagnotte. Attends, hein, plus de 1800 euros de cadeaux, hein, quand même, cette semaine. C'est pas rien. Voici ta question à choix multiple et elle vaut 3 points. Ambiance. Dans le milieu sous les mers, quel animal marin peut produire une lumière naturelle, parfois appelée illumination de Noël des abysses. Donc une lumière naturelle qu'on appellerait illumination de Noël des abysses. Cet animal, selon toi, c'est un calmar géant, un poisson lanterne, une méduse pélagique, une damidote pailletée et crevetée, comme les crevettes. Top chrono, 10 secondes. Calmar, poisson, méduse, damino crevetée et pailletée. Allez, vite.
1: La méduse,
0: non, c'est le poisson lanterne, un petit poisson abyssal qui est doté d'organes bioluminescents et qui émet donc cette lumière bleutée. Voilà, qui est un spectacle naturel, qui est très beau d'ailleurs et qui rappelle les guirlandes de Noël. Désolé.

0: Pour la voir en concert, ça sera le 10 novembre à Paris, Oria, soirée mondaine dans la playlist d'ici. Linda Dissinor est maintenant avec Valérie D'Amido et Eric Bastien. Linda qui se lève très tôt chaque matin pour une bonne raison. Quant à Pascal d'ici Touraine, il ne part jamais sans son vélo. Il aurait pu faire le Tour de France. J'en profite pour vous dire que si le Tour de France homme s'est terminé le week-end dernier, celui des femmes commence ce samedi et nous le suivrons en direct chaque jour sur votre radio ici, radio officielle du Tour 2026.
1: Linda, ma chérie, tu n'as qu'un point. Que se passe-t-il?
2: Excusez-moi.
3: Ah mais moi je suis ravie d'être avec vous et de commencer l'année avec vous, franchement.
2: Ça fait longtemps que tu essayes d'être avec nous, tu t'inscris quand?
3: Non, c'est la première fois.
2: D'ailleurs, vous avez pas un numéro à nous donner?
1: Alors écoutez, on nous demande, alors si vous avez envie, c'est le
2: 0810 055 056.
1: Et là, on vous prendra vos candidatures, sinon vous vous rapprochez de vos locales, mais 0810 055 056.
2: On peut appeler maintenant, là.
1: Et on peut appeler maintenant.
2: C'est génial.
1: Bien sûr que c'est génial.
2: Formidable, cette radio.
1: Mais évidemment. Alors, voilà. Tu as un petit rituel. Tu te lèves tous les jours vers 5h du matin.
2: Mm-hmm. C'est tôt, ça.
1: C'est très tôt.
3: Ouais.
1: Enfin, en même temps...
2: Mais elle fait quoi?
1: Eh bien, figurez-vous qu'elle se prépare un petit café. Et... apporté par George. George arrive en slip, lui apporte son café.
2: Joe Malongo n'a rien à envier à George.
1: Non, et ensuite tu te recouches pour lire.
3: Bah, je me remets dans mon lit, bien chaud sous la couette, et puis je me prends une petite heure ou heure et demie de lecture. Ouais.
1: Avant que ton fils se lève.
3: Exactement, avant que la journée avec mon fils, le boulot et tout
2: s'enchaîne. Tu fais une sieste quand même dans la journée.
1: Non,
2: parce que...
1: elle va parce qu'elle adore, elle lit parce qu'elle adore la lecture. Elle fait même partie d'un book club.
2: Oh,
3: oui. Salut d'ailleurs si elle m'écoute, les copines du book. Ouais, tout le premier vendredi du mois.
1: On se réunit, voilà, bien.
3: On se réunit et on parle de nos lectures.
1: Et voilà.
3: Les unes aux autres et tout, enfin, dans une ambiance super sympa.
1: Et voilà.
3: C'est
1: alors,
3: vachement bien.
1: Ma chérie, tu as un point. Si tu marques les 5 points, tu vas remonter ta moyenne. Écoute bien la question cash à 5 points. Quelle chanson de Claude François connaît un nouvel engouement grâce à la pub de Noël d'Intermarché? Quelle chanson de Claude François connaît un nouvel engouement grâce à la pub de Noël d'Intermarché? Top chrono, 10 secondes.
3: Le mal aimé.
1: Padam, pam, padam. Tu connais pas la pub de Noël d'Intermarché?
2: Pas du tout, bah non, non.
1: Mais avec le loup?
3: Oui.
2: Ah non.
1: Mais t'es. Alors, il y a
2: si.
1: 12 milliards de vues de ce truc.
4: Sans mal aimé.
1: Avec le petit loup. Je sais.
2: Je vois le petit loup, mais je vois pas l'Intermarché.
1: Oh là là, mon Dieu. Eh ben bravo, t'as 5 points, ça te fait 6.
2: Ouais, c'est moi le mal aimé. Comme Pascal, nous sommes mal aimés, Pascal.
5: Ah oui, j'ai bien compris, là, j'ai bien vu.
2: Oui. Pascal, 5 points. On est bien vu, surtout, là, on est pas mal. Jusqu'à 13h, on va voir ce que ça donne. Pascal, est-ce que tu as envie d'aller à Besançon? Tu connais ou pas Besançon?
5: Oui, je connais Besançon, on a visité.
2: Ah, ok. Ouais, t'as visité
5: l'horlogerie, tout ça.
2: Ah oui, mais tu t'es pas arrêté dans un bel hôtel spa, t'as pas été...
5: Ben non.
2: Voilà. Michael Gregorio, le spectacle,
1: là.
2: Tout ça.
1: Oh là là.
2: T'aurais pu y aller en vélo, d'ailleurs. Parce que notre Pascal, il aime voyager en France et il emmène toujours un vélo avec lui, c'est vrai?
1: Ah bon?
2: Ah oui.
5: Les deux vélos.
2: Incroyable. Donc tu pars dès que tu vas visiter, un département ou quoi que ce soit, tu mets tes vélos, mais alors tu les mets où? Dans la voiture? T'as une caravane?
5: Non, derrière, sur le porte-vélo.
2: D'accord, sur le porte-vélo, d'accord.
1: Tu parles un langage qu'il ne connaît pas. Il n'a pas, non seulement il n'a pas de bagnole, Eric Bastien, mais il n'a pas de vélo. Ouais.
2: C'est sûr. Alors, lors d'un voyage à vélo en Alsace, t'as crevé après seulement 40 km. Comme t'avais pas moyen de réparer, qu'est-ce que t'as fait?
5: Eh bien, je suis revenu à la voiture, rechercher la voiture pour retrouver ma femme qui avait son vélo.
2: Ah ouais, mais t'as mis combien de temps alors?
5: J'ai mis une heure et quart. Je pense que j'ai gagné l'étape là.
2: Ah donc, t'as fait 40 bornes à pied parce que ton vélo, t'as laissé le vélo?
5: Non, j'ai repris le vélo de ma femme pour retourner à la voiture. Elle a gardé le vélo crevé.
2: Ok.
5: Et elle m'a attendu.
2: Mmh. Une heure et demie pour faire 40 km, il a fait la route des vins aussi. Voilà, c'est bien ça, la route
1: des vins. Ah oui, c'est pour ça que t'as mis une heure et demie pour faire 40 bornes.
2: Pas comment t'as fini sur la route des vins.
5: J'ai pas fait beaucoup de dégustations.
2: Pascal, on y va pour marquer peut-être, c'est quoi, c'est 5 points là?
1: Ouais.
2: Oui, 5 points, on y va avec la bande originale. Écoute bien. De Forrest Gump.
1: C'est pas The Forrest Gump, c'est Forrest Gump tout court.
2: Forrest Gump.
1: Ouais, Forrest Gump.
2: Quel acteur incarne Forrest Gump au cinéma? Top chrono.
5: Tom Hanks.
2: 10 secondes. Hanks. Tu as l'air sûr de toi. Tom Hanks, qui incarnerait Forrest Gump dans ce chef-d'œuvre, sorti en 1994. Un rôle qui lui a valu l'Oscar du meilleur acteur. Bravo, oui, c'est Tom Hanks. Un film qui raconte la vie extraordinaire d'un homme simple au grand cœur, un témoin involontaire de l'histoire américaine.

0: Baby, can I hold you? Tracy Chapman sur votre radio ici. Allez, restez avec nous dans moins d'une minute, la suite des meilleurs moments d'Otake avec Valérie Damido et Eric Bastien, mais aussi Yves Dissinor qui parle de son bénévolat auprès des personnes âgées et Laetitia Dissibéry qui participe à des lotos tous les week-ends et qui a tendance à gagner de sacrés cadeaux.
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3: Alors, moi, ce que j'aime dans votre couple, c'est que toi, tu préfères faire le ménage que bricoler, c'est ta femme qui bricole.
4: Ouais, ça coûte aussi ça.
3: Bah oui, parce que tu n'aimes pas le bricolage, c'est ça?
4: Voilà. Ouais.
3: Ouais, pourquoi?
4: Ah, pourquoi? Je sais pas, ça dépend des trucs, mais bon, je suis pas trop branché.
3: Moi, je comprends les gens qui n'aiment pas le bricolage. Moi non plus, j'aime pas le bricolage.
5: Non, c'est vrai, c'est... tu l'as prouvé sur M6
3: je
5: pendant 15 ans.
3: C'est ça. Alors, tu es bénévole en gériatrie à Alône depuis 15 ans. Oh. Alors, qu'est-ce que tu fais? Ça veut dire quoi?
4: Ben, disons que je vais dans les chambres pour visiter les personnes, pour leur apporter disons quelque chose en plus que le personnel n'a pas beaucoup de temps de faire ça. Alors bon, les faire rire, enfin plein de choses, et on fait des sorties et tout. Et bon, ça te permet de voir autre chose que...
3: Tu peux faire des activités avec eux, écouter, c'est bien.
4: Nous, c'est plus dans l'écoute, nous. C'est pas moins animation, mais c'est plus dans l'écoute.
3: Ouais, c'est ça, tu les écoutes, tu parles avec eux, ça c'est hyper important. Généralement, les personnes âgées, ils aiment bien raconter leurs histoires. Mais c'est vrai.
4: On apprend plein de trucs, on grandit en plus avec eux.
3: Apprend plein de trucs, moi j'adore. J'adore ça. Bon, alors.
5: Comme vous ne me racontez pas beaucoup d'histoires, ça veut dire que vous n'êtes pas encore âgé.
3: Oh si, je suis âgé mon petit gars. Alors mon petit, tu vas marquer probablement ton deuxième point avec une ambiance sexy in the beach.
5: Ah.
3: Oui.
5: Oh là là, dis donc.
3: Ça ne rigole pas. Ah. Alors, écoute bien.
5: Ah.
3: Le livre Le Kama Sutra.
5: On aime.
3: Le Kama Sutra qui est un livre extraordinaire.
5: Hein. Oui, bien sûr.
3: Eh bien, ce livre a été interdit au Royaume-Uni jusqu'en 1963. Est-ce que c'est vrai? Est-ce que c'est faux? Top chrono, 5 secondes.
4: Ouais.
3: T'as dit vrai?
4: Ouais.
3: Eh ben c'est vrai. Effectivement, parce que ce livre indien, hein, qui est consacré aux arts de l'amour, hein, c'était destiné aux classes aisées. Ça a été traduit en anglais en 1880, mais dans l'Angleterre victorienne, c'était jugé obscène. Donc ça a été interdit jusqu'à ce que les Beatles arrivent. Et voilà. Donc bravo, un point de plus, tu as deux.
5: Laetitia. Le Kama Sutra, non, tu connais? Oui, tu connais, bien sûr, Laetitia, le Kama Sutra.
4: Oui.
5: Voilà.
3: Mais qu'est-ce que tu voulais faire comme
5: phrase? Non, vague. Je ne sais pas, je me suis j'ai mis un coup de frein à mon élan. Bon, Laetitia qui nous écoute avec ici, Berry, qui est dans l'Inde, qui habite Montgivray, et alors qui vient tout juste de passer un diplôme. Et alors, c'est quoi ce diplôme?
6: C'est un titre pro-voyageur.
5: Conductrice de transport scolaire. Voilà, c'est pour ça qu'on vient d'écouter le
3: klaxon. Chauffeur,
5: si t'es champion, appuie sur le champignon. Bon, et alors, donc, si tu viens d'avoir le diplôme, ça veut dire que tu commences le boulot bientôt ou t'as déjà commencé?
6: Ah, j'ai déjà commencé.
5: Ah ouais? Et alors, ça te plaît? C'est un job sympa?
6: Oui, je suis conductrice de transport scolaire, donc oui.
5: Bah oui, c'est ça. Tu as un bon contact avec les élèves. Ils ont quel âge, les élèves que tu transportes? C'est des petits?
6: Oui, alors j'ai des maternelles, des primaires, des collégiens, lycéens.
5: Ah, donc, sympa, voilà. Sympa. Alors toi, t'as fait plein de choses, parce qu'avant, t'étais vendeuse en boulangerie.
6: Oui, tout à fait.
5: Ouais. Oui. Puis opératrice de production dans le domaine médical.
6: Oui, c'est ça.
5: Dis donc, et c'est bien comme ça, de faire plusieurs métiers.
3: On a mille vies dans une vie.
5: Ben ouais, t'as bien raison d'en profiter. Tous les week-ends, tu participes au loto.
6: Oui, c'est ça.
5: Tu fais rouler les boules. Eh oui, c'est le bingo, c'est le... Bah oui, attendez Valérie. Mais oui, pour un chat, un chat. Qu'est-ce que tu as déjà gagné?
6: Machine à laver, sèche-linge, ordinateur.
5: Ah quand même.
6: Carte cadeau, ouais.
3: Eh ben dis donc, t'es chanceuse.
5: Ah non, en termes d'électroménager, ouais, t'es pas mal. Hein. Bon Laetitia, seras-tu aussi chanceuse aujourd'hui avec nous dans Otake? Très beau séjour à Besançon ou machine à café Malongo en jeu. Oh, ça sent le coup de boule là.
7: Allez les bleus.
5: Zidane. Ah, Zidane, la légende, le futur entraîneur, l'équipe de France. On a envie, on y croit.
3: Oui,
5: bah oui.
3: Mais qu'il est beau, on l'aime tellement.
5: Mais tellement. Il existe une statue représentant le célèbre coup de tête qui était appelé coup de boule, voilà, dans la chanson, le coup de tête de Zinedine Zidane lors de la finale de la Coupe du Monde. On est en 2006. Eh bien, moi, je te dis, il existe une statue qui représente ce coup de tête. Vrai ou faux, 5 secondes.
6: Ouais.
5: Tu dis quoi?
6: Ouais.
5: Tu dis vrai?
6: Ouais.
5: Tu as l'air sûr de toi, hein?
6: Bah, je prends.
5: Eh ben ouais, eh ben t'as parfaitement raison, le célèbre coup de tête de Zidane sur Marco Materazzi, immortalisé en 2012 par un plasticien intitulé Head Bat, une sculpture qui a notamment été exposée devant le Centre Pompidou à Paris pendant un temps. Voilà, c'est devenu une œuvre d'art.
3: Et le plasticien, il s'appelle
5: Oui, j'ai pas osé.
3: Adel Abdessemed.
5: Voilà, je voulais pas écorcher de nom.

Bruxelles, boulevard désert. Le groupe est en concert le 1er août à la Clayette en Saône-et-Loire, le 2 à Yzeure-sur-Creuse, ça c'est en Indre-et-Loire, et le 15 août à Châteauroux. Ensuite, il faudra attendre février 2027. Les meilleurs moments d'Au Taquet, eh ben, c'est fini pour aujourd'hui. La suite demain avec une imitation de dauphins et des fans de parcs d'attractions sur votre radio ici.

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1: Très bon été avec votre radio ici, il est 13h. Le journal Valentin Bertrand. Bonjour Valentin.
2: Bonjour Catherine, bonjour à tous.
1: À la une aujourd'hui.
2: Journée à haut risque en Gironde où le retour de la chaleur fait craindre des reprises de feu. 4000 personnes évacuées ce matin à Lacanau. Nous y sommes dès le début de ce journal. Il a combattu les flammes dans le noir complet. Un pompier raconte cette lutte acharnée menée depuis une semaine. Des oiseaux qui tombent du ciel, l'hécatombe silencieuse des 4 canicules enregistrées cette année. Nous serons dans l'une des principales infirmeries pour animaux sauvages. Et puis, en voilà une nouvelle qui donne le sourire.
3: Zinedine Zidane sera donc le prochain sélectionneur de l'équipe de France.
2: Zizou confirmé au poste de sélectionneur de coach des Bleus. Nous y revenons en fin de journal.
1: Les sirènes stridentes de nouveau entendues ce matin en Gironde.
2: Des messages FR Alert envoyés pour ordonner l'évacuation préventive de camping, de centres collectifs à Lacanau, où le feu, même stabilisé, menace toujours. On retrouve tout de suite sur place le reporter d'ici Gironde, Clément Carpentier. Bonjour.
4: Bonjour Valentin, bonjour à tous.
2: C'est donc le principe de précaution qui a parlé avant une journée à haut risque.
4: Oui, et ça donne une ambiance donc très particulière sur place, Valentin, puisque d'un côté, vous avez des files de voitures qui sortent des campings après avoir rangé ses affaires à la va-vite, mis les vélos sur les toits, ou encore raccroché la caravane pour évacuer le plus rapidement possible après ces décisions d'évacuer les campings. Et puis de l'autre, vous avez les résidents qui continuent à vivre à peu près normalement. J'ai croisé même certains avec la planche de surf sous le bras, prêts à aller à la mer. Bref, et au milieu de tout ça, vous avez une ville quasiment morte aujourd'hui avec tous ces touristes qui ont été évacués. On se croirait presque en plein hiver dans la station balnéaire girondine. Malheureusement, ce n'est qu'une impression car il fait bien 35 degrés aujourd'hui, Valentin, avec ses chaleurs en augmentation. Les fumées de l'incendie sont bien là et surtout les flammes restent menaçantes à quelques kilomètres seulement de Lacanau.
2: Et donc au total, 4000 personnes évacuées pour le moment. La surface brûlée en Gironde reste stable. 42 000 hectares. La progression des flammes ralentit depuis dimanche, mais l'incendie n'est toujours pas fixé. Lui a vécu l'enfer de ces flammes en Gironde. Ici, Mayenne a reconnu le témoignage d'un pompier, le caporal Alexandre Boisseau, rentré ce week-end chez lui après 4 jours passés au plus près du brasier à Somos, au Porge, au Lèche-Cap-Ferré. Des images qui marquent même un pompier professionnel aguerri à ces incendies.
5: C'est en fait cette déconnexion totale entre la réalité qu'on croit connaître et en fait la réalité du terrain pendant l'incendie. C'est un ensemble de choses. C'est en fait de vivre dans le noir complet quasiment toute la journée à cause du panache de fumée. C'est les odeurs de sapin brûlé, d'habitation brûlée. Malheureusement, au Porge, on a eu pas mal de missions en fait de défense de maisons. Pour le coup, le ratio est vraiment pas bon. On a fait ce qu'on pouvait, mais je vais vous dire que pour 5 maisons sauvées, on a regardé 15 qui brûlent à côté, quoi. Donc en fait, c'est tout cet ensemble visuel, olfactif, et puis évidemment au niveau du son, en fait, entendre ce vent qui craque dans les arbres de la forêt, et puis ce crépitement continuel des flammes, quoi, qui était partout, quoi.
2: Et ils sont encore 2750 à se relayer en Gironde. 93 pompiers blessés depuis le début de cet incendie.
1: Et face à ce méga-feu, des milliers de vacanciers sont contraints d'écourter ou d'annuler leur séjour.
2: Train, location, activité, c'est l'un des plus gros budgets de l'année. Mais tout n'est pas perdu en cas de situation exceptionnelle. Les règles sont généralement assouplies pour faciliter, Adèle Belloumri, les remboursements.
6: Oui, d'abord la SNCF avec le report ou l'annulation sans frais. Si vous deviez vous rendre dans la région bordelaise ces prochains jours, vous avez jusqu'à vendredi inclus, donc le 31 juillet, pour en faire la demande. Côté hébergement, les professionnels du secteur ne sont pas en reste.
7: On est harcelés d'appels malgré tous les mails qu'on a pu envoyer à nos propriétaires, à nos locataires.
6: Sandra Cazobon gère une centaine de réservations en suspens dans son agence de la presqu'île à Lèche-Cap-Ferré.
7: Si la presqu'île n'ouvre pas le 1er août, nos locataires qui ne peuvent pas disposer de l'habitation sont en droit d'annuler la location en partie ou en totalité.
6: Les Gîtes de France, de leur côté, proposent un report ou un remboursement total, qu'importe l'endroit du séjour, en Gironde ou dans les Landes. Michel Laure est le directeur de la Fédération nationale.
8: Situation exceptionnelle, réaction exceptionnelle, même dans les zones qui ne sont pas incendiées. On comprend très bien que des personnes qui doivent aller en Gironde dans un hébergement qui ne serait potentiellement pas touché par un incendie ne souhaitent pas y aller ou ne sont pas incités à y aller. Donc, on rembourse intégralement. Oui.
6: Enfin, chez Airbnb, les voyageurs peuvent aussi être intégralement remboursés, mais uniquement si leur réservation est située dans une zone couverte par la politique de force majeure de la plateforme.
2: Vous n'avez pas tout noté, vous retrouvez un guide pratique avec vos droits sur ici.fr. Un mot des autres feux dans les Landes. La situation est plus favorable. 15 000 évacués ont pu passer la nuit dernière chez eux. La surface brûlée est toujours de 3 600 hectares. Dans le Var, les pompiers espèrent aujourd'hui atteindre des poches de feu restées hors de portée depuis une semaine. 4 500 hectares parcourus par les flammes dans le massif du Gros Bessillon. L'incendie progresse beaucoup moins vite, mais il n'est pas encore fixé. L'enquête sur ces départs de feu en série dans le département, elle, avance. Un homme de 23 ans est mis en examen et placé en détention provisoire pour d'autres départs de feu déclenchés à une vingtaine de kilomètres de là.
1: Et ça chauffe de nouveau à partir d'aujourd'hui.
2: Arrivée de la quatrième vague de chaleur par le sud-ouest avec jusqu'à 35 degrés attendus cet après-midi en Gironde, jusqu'à 40 demain, et ça va s'étendre dans le courant de la semaine jusqu'au Grand Est avec à nouveau de lourdes conséquences pour les animaux. En deux mois, 2000 sont arrivés à l'Hirondelle, un centre de soins pour animaux sauvages à Saint-Forgeux à l'ouest de Lyon, souvent très mal en point, Cédric Armel.
9: Dans une petite pièce, plusieurs cages sont empilées. Dedans, des martinets, oiseaux noirs de moins de 5 cm de long en grande souffrance.
10: On voit l'os et il n'y a rien là. Il n'y a pas de chair, il n'y a pas de muscle, il n'y a rien. Il est rachitique, quoi.
9: Précise Betty, bénévole. Anne Fourier et ses équipes voient défiler ces oiseaux tous les jours depuis la première canicule au mois de mai.
10: On est à peu près à 1300 martinets globalement. On n'a jamais vécu ça.
9: Ils ont dû en prendre en charge jusqu'à 200 par jour le mois dernier. Des oiseaux parfois tombés de plusieurs mètres de haut à cause de la chaleur.
10: Les petits mangeaient pas pendant plusieurs jours et ont décidé effectivement d'échapper à la fournaise et de se jeter du toit. C'est comme s'il y avait l'incendie chez vous, c'est que les animaux ont trop chaud et se jettent dans le vide. Et ça tombe même sur la tête des gens. On a vraiment des gens qui nous ont dit ça, quoi. Ça leur tombe dessus.
9: Une catastrophe pour la faune de la région qui risque d'avoir des conséquences directes pour les habitants.
10: Un martinet mange 20 000 insectes par jour, dont les fameux moustiques, et un martinet en moins, c'est 20 000 insectes en plus par jour dans le ciel. On a besoin de ces animaux pour réguler en tout cas les populations de moustiques, mais le martinet est clairement en train de s'effondrer, en tout cas les populations s'effondrent.
9: Sans parler des renardeaux, hérissons, fans recueillis par le centre, Anne Fourier craint maintenant une prochaine canicule et un nouveau coup de chaud pour le centre.
2: Et des canicules plus nombreuses, on l'a entendu, dans cette infirmerie la plus grande dédiée aux animaux sauvages.
1: 13h07, c'est une scène d'horreur découverte à Orange dans le Vaucluse.
2: Les corps en décomposition de 5 bébés retrouvés au domicile d'un couple. D'après les informations obtenues par ICI Vaucluse, les ossements déposés dans des boîtes ont été trouvés par le mari pendant que sa compagne accouchait à l'hôpital après un déni de grossesse. Deux nouvelles femmes accusent Patrick Bruel de viol et d'agression sexuelle. Elles ont porté plainte ces derniers jours. La première indique avoir été violée à Toulouse en 1994, il y a plus de 30 ans. La seconde rapporte une agression lors d'un tournage en Grèce en 2005. Le chanteur de 67 ans est mis en examen depuis début juin dans 4 affaires où il est placé sous le statut intermédiaire de témoin assisté.
1: Et alors Valentin, c'est officiel, ça y est, Zizou prend les rênes de l'équipe de France.
2: Et oui, il va donc prendre la suite de son ancien coéquipier Didier Deschamps, annonce faite ce matin au siège de la Fédération Française de Foot. Et voici les tout premiers mots du nouveau coach.
11: Aujourd'hui pour moi c'est juste une continuité, quelque part un rêve. J'ai eu des propositions pendant ces 4-5 ans où j'ai arrêté pour reprendre un club et je les ai toutes refusées pour l'équipe de France. Parce que l'équipe de France, pour moi, c'est la seule chose que je voulais faire. Aujourd'hui, j'ai l'opportunité d'être le sélectionneur de cette équipe et je vais tout donner pour que cette équipe continue à gagner. C'est la seule chose qui m'anime, c'est de pouvoir travailler pour cette équipe, pour qu'elle continue à gagner.
2: Zinedine Zidane, patron des Bleus, la nouvelle très attendue fait le bonheur des habitants de la Castellane dans les quartiers nord de Marseille, là où il a grandi. Un quartier désormais connu pour le trafic de drogue, mais où personne n'a oublié Zizou, Mathilde Vinceneux.
12: Sur les murs de la cité de la Castellane, il y a les tags qui indiquent la présence des points de deal et il y a cette fresque de Zidane en haut d'un immeuble. L'emblème du quartier assure Ada et Mario, 25 ans, et entraîneur pour le club de foot amateur de la cité, le FC Castellane.
13: Nous, c'est un honneur que Zinedine Zidane vienne à la Castellane et franchement, nous, on est fiers de lui.
14: Il nous donne de l'espoir, que ce soit pour nous, que ce soit pour les enfants. Parce qu'en tant que coach, ben, il a été excellent. En tant que joueur, il a été excellent. Et il y a des légendes qui ne disparaissent jamais. Et ben, Zidane, il en fait partie.
12: Une légende qui a encouragé les jeunes de la Castellane cette année quand ils se sont qualifiés pour la finale de la Coupe de Provence. Ada a gardé précieusement la vidéo sur son portable.
15: Bonjour les amis. Le plus important, c'est de prendre du plaisir. Régalez-vous.
13: Zidane va soutenir ses...

0: Valentin Bertrand. On vous retrouve à 14h pour continuer de s'informer sur votre radio ici. À suivre dans les prochaines minutes, une balade dans le Finistère entre mystères celtes et contes fabuleux. Nous partons à Huelgouët et sa forêt sur votre radio ici.
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0: Prenez de bonnes chaussures. Aujourd'hui, je vous emmène en balade en Bretagne, direction le Finistère, à la découverte d'une forêt et de ses légendes celtiques, de sa rivière, de ses rochers aux formes étranges et de bien autre chose. Il y aura même des loups à la fin de la visite. Bienvenue dans Partir avec ICI Brézizel.
4: La Bretagne, c'est son bord de mer et ses terres, avec ses falaises, ses landes et ses forêts. Deux sont incontournables. Brocéliande et Huelgouët. C'est cette dernière qui nous intéresse. Et je vous emmène dans le Creys-Brez, le centre Bretagne, dans les monts d'Arrée, pour découvrir cette forêt mythique. Sa force, c'est qu'il suffit de quelques pas pour être transporté. On va à Huelgouët, on va au Huelgouët. Les deux formulations sont possibles. Huelgouët, c'est une parenthèse enchantée. Une forêt légendaire avec la mare aux fées, le chaos de Gargantua ou encore la grotte du diable. Et je vais vous raconter l'histoire des légendes qui entourent cette forêt. Et à la fin de cet épisode, je vous donnerai la technique qui vous permettra de soulever une pierre de 137 tonnes sans risquer un lumbago. Je m'appelle Perrine Clément, je suis animatrice à ICI Brézizel. Et j'adore cette forêt par sa diversité. C'est une forêt luxuriante, avec des mousses, des fougères, des ronces. Ici, les arbres essayent de se faire une place. On va retrouver des chênes, châtaigniers, des bouleaux, le pin sylvestre ou encore le pin maritime. Et si vous venez très tôt le matin ou très tard le soir, vous pourriez entendre des bruits générés par des renards, blaireaux, fouines ou par des korrigans. Ce sont des lutins bretons. Bienvenue dans Partir. Huelgouët, à la rencontre du mystère. On arrive dans la commune de Huelgouët. D'ailleurs, Huel, c'est un mot breton qui signifie eau, et Gouët pour forêt, bois. La mutation des deux mots donne Huelgouët, le haut bois, avec des pentes assez fortes qui donnent un aspect montagneux. On se dirige sur la place Aristide Briand. C'est une place rectangulaire et aérée. Et autour de nous, des maisons en granit. La commune de Huelgouët, c'est plus de 1500 habitants qui, malgré l'engouement pour sa forêt, est restée fidèle à elle-même. Ce n'est pas un village-musée, mais un lieu authentique. Les commerces fonctionnent tout au long de l'année. Il y a des restaurants, des bars et des boulangeries. Pour vous rendre à Huelgouët, depuis la Bretagne, vous pouvez utiliser les transports du réseau Bresgo ou le service de covoiturage Westgo. Et si vous vivez en dehors de notre région, l'idéal, c'est de faire Paris-Morlaix en train. À Morlaix, vous prenez le bus, il existe deux lignes, la 936 et la 960. Arrêt, Huelgouët. Et là, vous êtes à 2 minutes à pied de la forêt. Avant de quitter la place Aristide Briand, pensez à passer chez Sonia. Cette ancienne mécanicienne aéronautique est revenue à Huelgouët par amour. En 1999, elle reprend avec son mari la droguerie créée par ses beaux-parents. Depuis 2013, Sonia gère toute seule cette caverne d'Ali Baba qui dispose de plusieurs rayons. Bricolage, peinture ou encore la coutellerie. Il reste encore une poignée de drogueries en France et elles sont toutes différentes. Il faut rentrer dans la droguerie de Sonia pour saisir l'ampleur de ce lieu. Élu meilleur commerce indépendant de Bretagne en juillet 2024. Et d'ailleurs, si vous deviez rapporter un souvenir de la région, c'est ce couteau, le Glen. Il est fabriqué à Pouescat. On est toujours dans le Finistère, mais

0: Cette fois dans le Nord. Le Glen, c'est un couteau de poche. Le manche est fabriqué en filet de pêche recyclé. Il en existe de toutes les couleurs et la lame est fabriquée à tiers. C'est un objet entièrement fabriqué en France. Et sachez que si vous offrez un Glen à quelqu'un, il devra vous payer un coup à boire. Si la tradition n'est pas respectée, un Corrigan pourrait vous entraîner dans son monde dont vous ne pourriez jamais ressortir. On quitte la place Aristide Briand en empruntant une venelle. C'est une petite rue étroite située à côté de la pharmacie. Cela nous permet de rejoindre plus rapidement le bord du lac artificiel. Fondé pour les besoins de l'ancienne mine de plomb argentifère de Locmaria-Berrien, commune proche de Huilgouate. À l'extrémité du lac se trouve le Moulin du Chaos, qui est désormais un lieu d'exposition d'artisanat d'art. C'est drôle comme nom, le Moulin du Chaos. Mais de quel chaos on parle ? Il se trouve à l'intérieur de la forêt. Suivez-moi, on va rencontrer le géant Gargantua. Quand je rentre dans la forêt de Huilgouate, je bascule aussitôt dans un autre monde. J'ai l'impression d'être dans l'un des décors du Seigneur des Anneaux, persuadé de croiser un hobbit ou un elfe. Parce qu'il y a ces rochers immenses au-dessus de notre tête, sur les côtés, je suis à la fois saisi par ce site spectaculaire et je m'avance prudemment, je me baisse, je prends la pleine mesure de mon corps. Je me sens toute petite et j'avance à tâtons face à l'immensité de ces pierres. Il existe deux parcours pour découvrir les sites légendaires de la forêt du Huilgouate. Prenez le Moulin du Chaos comme point de départ. Le parcours d'1,7 km permet de découvrir 5 sites. Le grand parcours, balisé en jaune, fait 9,5 km et on découvre l'ensemble des sites. Il faut compter 3h, 3h30 en prenant votre temps. Vous pouvez retrouver la carte de la forêt pour 1 € auprès de l'Office de tourisme des Monts d'Arrée ou la télécharger gratuitement sur leur site internet. Pour y aller, évitez les tongs. Vous risquez de glisser. L'idéal serait des baskets fermées, car en cas de pluie, vos pieds restent bien au sec et au chaud. Puisque l'on parle de chaleur, l'été n'est pas la meilleure période pour apprécier la forêt du Huilgouate. Je trouve qu'il y a trop de monde et l'accès à certaines parties de la forêt devient difficile, voire impossible. Je vous conseille de venir plutôt au printemps. Les roches sont recouvertes d'un vert tendre ou en automne, quand la nature propage ses couleurs chaudes. Parcourir la forêt de Huilgouate, c'est vivre une expérience. Quiconque s'est aventuré dans la forêt vous transmettra son ressenti. Certains évoqueront un sentiment de plénitude, une source d'énergie. D'autres verront dans les formes tortueuses des arbres des présences humaines. Une expérience intime dans une forêt préservée.
1: Et c'est ça qui nous importe à nous, Huilgouatins, que ça reste à notre image un lieu naturel mais tellement vrai.
0: Pour Rémi, la forêt de Huilgouate, c'est avant tout celle de son enfance. Dans les années 60, avec ses camarades, il faisait partie de la confrérie des petits guides. Une fonction autorisée à l'époque par le syndicat d'initiative de la commune.
1: On était des mineurs, certes. C'était admis par tous les visiteurs de voir des gamins qui racontaient des histoires, qui racontaient des légendes. Et c'était ça le sel, en fait, de notre activité. Et nous, nous y trouvions notre compte parce qu'à l'époque, ça payait très bien.
0: L'argent récolté à la fin de la saison était partagé et permettait à Rémi, par exemple, d'acheter son premier transistor. On avance encore un peu et on arrive face à un tas de gros rochers arrondis, recouverts de mousse. C'est un chaos rocheux. C'est le chaos de Gargantua.
1: Gargantua se promène en Bretagne. Il arrive ici en Argoite, dans les Monts d'Arrée, où là les gens sont un peu plus pauvres, même beaucoup plus pauvres. Les terres sont moins fertiles et il a peu à manger. Donc il est furieux, il descend à 20 km d'ici et là il trouve un endroit où il y a des pierres énormes et donc pour se venger de la population du Huilgouate qu'il ne l'a pas rassasié, eh ben, il balance ces pierres, je dis bien balancer, n'importe comment, d'où l'origine du chaos.
0: Allez, venez, on fait quelques pas en arrière pour se rendre à la grotte du diable. Comme son nom le laisse supposer, c'est un endroit bien particulier qui peut même effrayer. Je descends à l'aide d'une échelle métallique étroite. C'est sombre, humide et le bruit peut impressionner. entendez, elle vient du lac de Huelguat et chute de plusieurs mètres, serpente ensuite entre les rochers. Il s'agit de la rivière d'Argent. Alors je vous arrête tout de suite, n'espérez pas faire fortune. Cette rivière s'appelle ainsi parce qu'au XVIIIe siècle, la mine de plomb argentifère de Locmaria-Bérien puisait dans la rivière ses richesses.
1: Jadis, un révolutionnaire s'est réfugié dans cette grotte compte tenu qu'il était poursuivi par les chouans. Sa vie était en jeu. Et comme il faisait froid, il a fait un feu pour se réchauffer. Comme il avait faim, il a sorti de sa besace une fourchette. Quand les chouans sont arrivés au-dessus, là, d'où nous sommes, là, ils ont vu se projeter sur les parois de la grotte le chapeau du révolutionnaire qui possédait deux plumes. Ils ont vu la fourchette qui symbolisait le trident. Et donc, ces gens-là ont cru voir le diable sur les parois de la grotte. Ils se sont mis à hurler « Au diable, au diable !» Et c'est depuis ce temps-là qu'on l'appelle la grotte du diable.
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0: Je ne sais pas si vous vous en souvenez, mais au début de l'épisode, je me suis engagée à vous donner la technique pour faire bouger une pierre de 137 tonnes. Il s'agit de la roche tremblante. 7 mètres de long, 3 mètres de haut et 2,80 mètres de large. C'est l'attraction de la forêt du Huelguat. Chaque année, des milliers de visiteurs tentent de faire bouger la roche à l'aide de leurs mains, de leurs pieds ou encore de leur dos.
3: Elle a bougé.
0: Entre nous, je vous dévoile la technique infaillible. Pour faire bouger la roche, mettez vos pieds là où s'est formé au fil du temps et des tentatives un trou. Collez votre dos à la roche, poussez avec vos cuisses et laissez revenir la roche. Repoussez, laissez venir. Et ainsi de suite. Suivez le rythme et elle devrait bouger. Avant d'oublier, pour préserver la forêt et ses animaux, pensez à garder vos déchets dans votre sac. Si vous avez encore un peu de temps, si votre week-end n'est pas terminé, j'ai une dernière idée. On va au cloître Saint-Égonec. C'est à 15 km de Huelguat. Visitez le musée du loup. L'empreinte du loup est présente dans nos expressions ainsi que dans nos légendes.

0: Alors, ici, vous avez ce qu'on appelle des lanternes à loup. Le loup, si vous vous rappelez encore une fois la salle précédente, il a une très très bonne vue et il a peur du feu. C'est les lampes, on les mettait sur les rebords de fenêtres autrefois, et le loup les voyait au loin, il savait que l'homme était à proximité et il ne s'approchait pas.
1: Astrid est chargée de mission au musée du loup du cloître Saint-Égonec. On parcourt les différentes salles du musée pour découvrir toutes les facettes de cet animal. Son mode de vie, sa biologie et son omniprésence dans nos légendes. Ça va de la bête du Gévaudan jusqu'au cœur des monts d'Arrée. Si je vous emmène ici, c'est parce qu'en 1884, le dernier loup des monts d'Arrée a été tué au cloître Saint-Égonec. C'est attesté par des registres, car celui qui avait tué un loup venait en mairie avec l'animal pour percevoir sa prime. L'histoire du musée, elle, commence au début des années 90. D'abord par une exposition temporaire sur le paysage et le loup. Mais l'intérêt du public est tel que le musée voit le jour en 2000. Et la scénographie a été repensée en 2014. Ce qui me marque ici, c'est la figure du meneur de loup, un personnage capable d'apprivoiser cet animal redouté. Alors, je vous rassure, le musée du loup n'est pas un musée effrayant. D'autant qu'Astrid, lors de la visite guidée, s'adapte à son public.
0: L'histoire que je vais vous raconter, c'est une histoire vraie. Hein. C'est l'histoire de Marie Madec, une petite fille qui vivait en Bretagne il y a très très longtemps, dans les années 1800-1850 à peu près. Marie Madec, il y a très longtemps, elle est toute seule là-haut, dans la montagne, à garder son troupeau de moutons. Quand tout à coup, il y a un loup qui sort des bois et qui attrape un de ses moutons. Marie Madec, ne se laissant pas démonter, ayant beaucoup plus de courage que moi, elle fait du bruit avec ses sabots. Le loup, si vous vous rappelez, est un gros peureux. Il lâche le mouton et il se sauve dans les bois. Arrivé là, moi, à la place de Marie Madec, j'en aurais profité pour m'éclipser. Mais elle, n'écoutant que son courage, elle court derrière le loup. Marie Madec a disparu. On l'a retrouvée 2 semaines après, au pied d'un arbre. Elle a eu faim, elle a eu soif, elle a eu très peur aussi, certainement. Mais le loup ne l'a pas touchée.
1: Avant de quitter les lieux, glissez-vous dans la peau du loup. Dans l'une des salles, installez-vous sur le siège. Placez votre visage dans un cercle, le même procédé que dans un photomaton, et repartez quelques minutes après avec une photo de vous en loup-garou. Mais ça, vous le ferez quand vous viendrez.
2: Très bonne idée, merci Perrine Clément d'ici Brézizel pour cette belle escapade. 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Nous continuons en musique à présent avec Kim Wilde, Cambodia, sur votre radio Ici.

0: Joël Cambodia. J'étais ravie de passer ces instants avec vous. On se retrouve demain à partir de 12h05 avec les meilleurs moments de Taquet, puis le journal de 13h, suivi d'un épisode de notre podcast Partir. Il sera dans la Sarthe. Et maintenant, votre après-midi continue à vos côtés et en musique avec Étienne Daho sur votre radio ici.
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2: Avec toutes les heures, des infos pratiques et utiles en Loire-Atlantique et Vendée. À Pornichet, cet été, pour circuler sereinement et gratuitement, c'est possible grâce aux navettes estivales. Opérationnelles 7 jours sur 7, y compris les jours fériés, sur 3 itinéraires. Plans et horaires à l'office de tourisme, sur l'appli ICO et sur le site internet ICO Mobilité. À Saint-Vieux, en Pays de Ré, en dessous de Paimbœuf, sortez le maillot et allez vous baigner au plan d'eau en toute sécurité du mardi au dimanche, de 13h30 à 18h30 pour la 12e année consécutive. 2 maîtres nageurs sauveteurs seront sur la rive. À La Roche-sur-Yon, le potager extraordinaire Parc à Thème dédié aux plantes potagères a obtenu le label Jardin Remarquable. Et cet été, le parc organise des soirées chromatiques, des soirées festives, musicales, thématiques, entre 20h et 22h. Soirée bleue ce soir, verte le 4 août et jaune le 18 août. Tarif unique 6€, réservation en ligne sur le site du potager extraordinaire de La Roche-sur-Yon.
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Ici Loire-Océan, bonjour, j'espère que vous passez un bel été en Loire-Atlantique et en Vendée. Dans quelques minutes avec Nolwenn Luminet, on sera sur les côtes à votre rencontre. Et cet après-midi, découverte de Denise Balbi, elle est peintresse au croisic et elle est venue par hasard. Elle est restée dans une région qu'elle trouve très inspirante, ça tombe bien, nous aussi. Je vous souhaite une très belle après-midi sur Ici Loire-Océan. Tout de suite, c'est Vita, Ça fait mal et puis Roxette. Bonne journée à vous.

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1: Je suis sur la côte au Croisic et j'ai croisé des dames. Bonjour. Est-ce que je peux vous demander vos prénoms ?
2: Martine.
3: Chantal.
1: Et Didou. Bonjour. Oh bah dis donc, je dis son prénom, il est très content. Est-ce que vous êtes du coin ou est-ce que...
4: On est là
3: pour quelques jours en vacances.
1: Alors attendez, parce que je ne sais pas...
3: Oui. Oui, oui. Alors moi, je suis de Lyon.
1: De Lyon, d'accord. Mm-hmm. Ça fait un sacré trajet quand même.
3: Ça fait un sacré trajet, oui. On est venu faire un petit tour sur les lieux des vacances de notre adolescence.
1: Oh ! Vous êtes venue ici quand vous étiez adolescente, c'est ça ?
3: Tout à fait. Il y a une cinquantaine d'années.
1: C'est la première fois que vous revenez depuis ou pas ?
3: On était revenus quand même avant, mais là on revient toutes les deux, puisqu'on est deux sœurs.
1: D'accord.
3: Nous sommes deux sœurs.
1: Et alors du coup, le lieu est à la hauteur des souvenirs ?
3: Tout à fait.
2: Oui, bah la route sauvage, la côte sauvage, c'est
3: sympa.
2: C'est ce qu'on connaissait, quoi.
1: Oui. Et ben justement, si vous deviez décrire la côte sauvage à quelqu'un qui l'avait jamais vue, qu'est-ce que vous diriez ?
2: Elle est sauvage.
3: Non, c'est sympa pour se promener, pour marcher le long du littoral avec les sentiers balisés.
2: C'est agréable, ouais. Parce qu'ils ont fait vraiment ces sentiers pédestres et pour les vélos, et c'est ce qui n'existait pas il y a 50 ans. Oui. Ça, c'est vraiment sympa. Ouais.
1: Et le chien, il est content aussi ici ?
3: Ah oui, il est content. T'es content, Didou ?
1: Oui, important. À chaque fois qu'on dit son prénom, il approche.
3: Il n'y a pas de souci.
1: Vous êtes là combien de temps ?
3: On était là 4 jours, on repart demain, oui.
1: D'accord. Et c'était juste sur le Croisic ou vous, un petit peu autour aussi ?
3: Croisic, la Baule, la Turba, le Batz, enfin, c'est... Voilà, ce coin-là.
1: Si vous aviez un endroit à me conseiller là sur ce que vous avez vu sur les 4 derniers jours, vous me conseilleriez quoi exactement ?
2: On aime tout.
3: Ah oui, c'était sympa. On est parti de la baie de la Baule pornichée jusqu'à la Tourvale. Donc c'était sympa.
1: Vous avez été faire la promenade du Pouliguen du coup ?
3: Oui, bien sûr.
1: Je pose la question parce que moi je sais que mon souvenir d'enfance c'est les niniches, les bonbons. Et je voulais savoir s'ils existaient déjà il y a 50 ans aussi.
3: Ah bah oui, ils existaient il y a 50 ans là à la Baule, là chez Manuel. Mais maintenant ça n'existe plus.
2: Voilà, ça n'existe plus niniche à l'avenue du Général de Gaulle, oui.
1: Bon, bah écoutez, c'est pas grave, il y en a des nouveaux et ils sont tout aussi bons.
3: Tout à fait, il n'y a pas de souci. Eh ben, bon courage à vous.
1: Merci, excellente journée, mesdames, profitez bien.
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1: Amir, à l'imparfaite sur Ici Loire-Océan, sur votre radio locale en Loire-Atlantique et en Vendée. À suivre dans quelques minutes, c'est le tour de l'actu en 90 secondes.
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1: Très bel après-midi, les 14h sur ici Loire-Océan, le retour de l'actu en 90 secondes.
2: C'était redouté, des reprises de feu signalées en Gironde sur les communes du Porge et de l'Esch-Cap-Ferré où le balai des bombardiers d'eau a repris. Journée à haut risque dans le département, confronté au retour de fortes chaleurs et à la baisse de l'humidité dans l'air. Par précaution, les campings et les résidences touristiques de Lacanau, 15 km plus au nord, sont en train d'être évacués. Les autorités anticipent ces mauvaises conditions météo. Ça s'améliore par contre dans les Landes où 15 000 évacués ont pu rentrer chez eux hier soir. Dans le Var, un homme de 23 ans mis en examen est placé en détention provisoire pour une série de départs de feu, à chaque fois plusieurs hectares de végétation brûlée. Pas de lien établi à ce stade avec le feu, toujours pas fixé dans le massif du Gros Bessillon où les flammes ont parcouru 4500 hectares. Une action coordonnée des éleveurs de la Sarthe et de l'Orne ce matin. Ils ont bloqué une quinzaine d'abattoirs du groupe Bigard. Ils dénoncent la baisse des prix de la viande. Au micro d'Issimène, l'un d'entre eux explique perdre entre 300 et 600 euros par bête. Dernier jour pour profiter des soldes d'été, l'heure du bilan aussi. Les ventes sont finalement moins mauvaises que redoutées, en léger recul de 5%. La semaine supplémentaire de rabais accordée pour compenser le démarrage plombé par la canicule a permis de redresser la barre. L'équipe de France, c'est la seule chose que je voulais faire. Les premiers mots de Zinedine Zidane, confirmés ce matin au poste de sélectionneur de l'équipe de France de foot. Il signe pour 4 ans avec déjà un premier match coaché le 25 septembre prochain contre la Turquie.
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4: Votre météo, eh bien disons qu'il va falloir tenir 2 jours sous le soleil puisque le thermomètre commence à monter jusqu'à 34 degrés aujourd'hui à Nantes et aux Herbiers, 33 degrés à La Roche-sur-Yon, à Châteaubriant et à Valette, 32 à Anceny, 30 à Saint-Nazaire, 27 à L'Hermaudière et à Pornic, 29 à Mesquer, et puis demain ce sera le pic jusqu'à 36 degrés en Loire-Atlantique, 38 en Vendée, et heureusement cette nuit et la nuit prochaine, eh bien les températures de la nuit seront comprises entre 16 et 18 degrés.
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Ebony and Ivory, Paul McCartney, Stevie Wonder à l'instant sur Ici Loire Océan, titre sorti en 1982. Je vous souhaite une très belle après-midi avec des bons plans en Loire-Atlantique et en Vendée, avec pour l'instant le Taulier qui est de retour. Johnny Hallyday, la musique.

0: que j'aime. Il y aura aussi Mylène Farmer et tout de suite c'est Ambalaba de Maxime Le Forestier. Très belle journée à vous.
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1: Toutes les heures, des infos pratiques en Loire-Atlantique et en Vendée. Circuler à vélo, ça peut être un gain de temps. On évite les bouchons et on profite du plein air en pédalant. Pour louer un vélo à l'année, c'est possible à Saint-Nazaire avec Véliceo, le service de location de vélo créé par Saint-Nazaire Agglomération. Rendez-vous 6 places Pierre Sémard du lundi au vendredi de 9h30 à 12h45 et de 13h30 à 18h30. Après avoir loué votre vélo à Saint-Nazaire ou à Nantes, vous pouvez pédaler dans une bonne partie du département avec la Loire à vélo. Un itinéraire cyclable de plus de 900 km, la Loire à vélo de Saint-Brévin-les-Pins à Cuffy, près de Nevers. Sans aller jusque-là, vous pouvez emprunter cette piste à Nantes, devant le Jardin Extraordinaire, pour rejoindre le parc naturel de Beaulieu, à la pointe de Nantes, sur la droite du pont Éric Tabarly. Les marchés de l'été, c'est bien agréable d'y flâner et de découvrir les producteurs locaux. On peut compter notamment sur le marché du Pèlerin tous les samedis. Un marché couvert et ses commerces autour, il a lieu de 8h à 13h.
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0: The Power of Love avec Frankie Goes to Hollywood. À l'instant, on a plongé dans les années 80, ce dernier quart d'heure, avec aussi The Communard et Rick James. On est bien avec vous sur Ici Loire-Océan. Le retour de l'actu en 90 secondes dans un quart d'heure. Mais pour l'instant, Laurent Voulzy, Charlotte Cardin arrivent sur Ici. Tout de suite, c'est Eddie Mitchell avec le cimetière des éléphants. Je vous souhaite une très bonne après-midi sur Ici Loire-Océan, Loire-Atlantique et en Vendée.
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1: Ici Loire-Océan, il est 15h, le retour de l'actu en 90 secondes.
2: Le feu ravivé en Gironde par le retour du vent et des fortes chaleurs. Les bulldozers s'activent en ce moment le long de la départementale 6 en direction de Lacanau pour stopper la progression des flammes. Par précaution, les campings et les résidences touristiques de la ville ont été évacués ce matin. Plus au sud, une reprise importante est signalée au Lège-Cap-Ferré. 2750 pompiers restent mobilisés. Dans le Var, les pompiers espèrent là accéder à des foyers jusque-là hors d'accès. Le feu progresse moins vite, mais il n'est toujours pas fixé dans le massif du Gros Bessillon, au nord du département, où les flammes ont parcouru 4500 hectares. De nouvelles appels à la prudence lancés donc avec l'arrivée de cette quatrième vague de chaleur. 6 départements sont aujourd'hui en risque élevé de feux de forêt, les Pyrénées-Orientales, l'Aude, l'Hérault, le Gard, le Vaucluse, le Var et l'Essonne. La sidération à Orange dans le Vaucluse, où les ossements de 4 bébés et le corps d'un cinquième ont été retrouvés au domicile d'un couple hier. C'est le mari qui a signalé cette trouvaille alors que la compagne accouchait à l'hôpital. Le nouveau-né et les deux enfants plus âgés du couple sont pris en charge par l'aide sociale à l'enfance. De nouvelles plaintes déposées contre Patrick Bruel. Une femme accuse le chanteur de viol à Toulouse en 1994. Une autre d'agression sexuelle lors d'un tournage en Grèce en 2005. Depuis sa mise en examen début juin, 5 nouvelles plaintes ont été déposées. Patrick Bruel est pour le moment placé sous le statut intermédiaire de témoin assisté. Et puis, c'est officiel, Zinedine Zidane s'installe au poste de sélectionneur de l'équipe de France de foot.
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4: Votre météo, eh bien disons qu'il va falloir tenir 2 jours sous le soleil puisque le thermomètre commence à monter jusqu'à 34 degrés aujourd'hui à Nantes et aux Herbiers, 33 degrés à La Roche-sur-Yon, à Châteaubriant et à Valette, 32 à Ancenis, 30 à Saint-Nazaire, 27 à Lherbaudière et à Pornic, 29 à Mesquer et puis demain ce sera le pic jusqu'à 36 degrés en Loire-Atlantique, 38 en Vendée et heureusement cette nuit et la nuit prochaine, eh bien les températures de la nuit seront comprises entre 16 et 18 degrés.
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0: kiff à l'instant sur Ici Loire Océan. Si jamais vous êtes du côté de Pornichet, ne manquez pas ce soir les Rancards à partir de 19h30. Guinguette, spectacle vivant, cirque, c'est à ne pas louper. Et dans le prochain quart d'heure, Desireless arrive, M. Pokora, et tout de suite c'est Véronique Sanson pour vous accompagner à Vancouver. Bon après-midi avec votre radio locale Ici Loire Océan.
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0: Désirless voyage, voyage sur ICI Loire-Océan, des bons plans et des infos pratiques dans nos départements avec Romain Carré. C'est tout de suite sur ICI Loire-Océan.
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2: Avec toutes les heures, des infos, des idées pratiques et utiles pour vous faciliter le quotidien en Loire-Atlantique et en Vendée. On commence par Bretignolles-sur-Mer, au parc des Morinières, qui accueille demain une soirée spéciale cirque. C'est à partir de 20h30 avec des acrobaties, de l'humour, un spectacle baptisé Monique. Et puis deuxième rendez-vous, celui-ci à 21h15, qui mélange cerceau aérien et chant. Une belle soirée en plein air pour se laisser surprendre par la magie du cirque. À Machecoussin, même les petits fans de la Pat Patrouille ont rendez-vous dimanche à 15h au ciné Machecou pour une avant-première ciné-goûtée. Au programme, la projection de la Pat Patrouille, le film, suivi du fameux goûter. Et puis à Saint-Fulgent, on est entre les Herbiers et les Brousilles, la mairie est en horaire d'été jusqu'au 22 août. L'accueil du public se fait du lundi au vendredi de 9h à 12h30 et de 14h à 17h. Et pendant cette période, la mairie est fermée le jeudi après-midi ainsi que le samedi matin.
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0: Anastasia, I'm Outa Love sur Ici Loire-Océan toute la semaine sur votre radio locale dans le jeu de 11h avec Cathy Carzero. On vous invite en croisière entre Nantes et Saint-Nazaire. Quelques heures pour flâner à la découverte de la nature et des œuvres d'art contemporain installées le long du fleuve. Mais pour l'instant, c'est Dire Straits, Amel Bend avant le retour de l'info en 90 secondes avec tout de suite Julien Clerc. Partir.
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2: De nouveaux panaches de fumée s'élèvent dans le ciel de Gironde, des reprises de feux signalées au Lège-Cap-Ferré et à Martignas-sur-Jalles, commune située aux portes de la métropole de Bordeaux. Plus au nord aussi, les bulldozers et les pompiers s'activent pour stopper la progression des flammes en direction de Lacanau, dont les campings ont été évacués ce matin. Vu du ciel, le dernier bilan communiqué évoque toujours 42 000 hectares parcourus. Une lutte rendue plus compliquée aujourd'hui par la météo. Le retour des fortes chaleurs avec 35 degrés cet après-midi jusqu'à 40 demain. En Gironde, le retour du vent et la baisse de l'humidité dans l'air. Dans le Var, les pompiers s'activent toujours en lisière de l'incendie dont la progression est bien ralentie mais pas totalement arrêtée. Là, 4500 hectares ont brûlé. Lui est accusé de plusieurs départs de feu dans l'arrière-pays varois. Un jeune homme de 23 ans mis en examen est placé en détention provisoire pour plusieurs feux de végétation cantonnés à quelques hectares. Interdiction d'accéder à la piste de danse ou au transat des plages privées. Un nouveau rapport d'SOS Racisme documente les discriminations subies par les clients perçus comme noirs, empêchés d'entrer dans un tiers des boîtes de nuit testées. L'association déplore le manque de condamnation pénale lorsque ces différences de traitement sont signalées. Dernier jour pour profiter des soldes d'été et lors du bilan aussi, les ventes sont moins mauvaises que redoutées, en léger recul de 5% comparé à l'année dernière. Et puis, un passage de relais entre champions du monde 98, Zinedine Zidane est confirmé pour succéder à Didier Deschamps au poste de sélectionneur de l'équipe de France de foot.
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4: Votre météo, eh bien disons qu'il va falloir tenir deux jours sous le soleil puisque le thermomètre commence à monter jusqu'à 34 degrés aujourd'hui à Nantes et aux Herbiers, 33 degrés à La Roche-sur-Yon, à Châteaubriant et à Valette, 32 à Anceny, 30 à Saint-Nazaire, 27 à Lermaudière et à Pornic, 29 à Mesquer et puis demain ce sera le pic jusqu'à 36 degrés en Loire-Atlantique, 38 en Vendée et heureusement cette nuit et la nuit prochaine, eh bien les températures de la nuit seront comprises entre 16 et 18 degrés.
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0: Zazie, peu importe, sur Ici Loire-Océan, une nouveauté issue de son prochain album Volatile qui sortira en octobre prochain. Un autre plaisir avec Ici Loire-Océan après Zazie, c'est vos petits plaisirs de l'été. Et cet après-midi, on écoute ceux de André et Sophie dans quelques instants.
1: Alors moi, c'est une pizza jambon cru, champignons, roquette, fromage. Bonjour, c'est André et Sophie de l'île de Nantes.
2: Bonjour.
1: Notre petit plaisir en été, c'est de manger une pizza sur les bords de Loire en admirant le paysage. Alors moi, c'est une pizza jambon cru, champignons, roquette, fromage.
2: Et moi, c'est la pizza au chorizo. Et de se promener après le long de la Loire, aller au skatepark au niveau du Belvédère.

0: Johnny Clegg et Savuka Ansimbonanga à l'instant sur Ici Loire-Océan. Des bons plans en Loire-Atlantique et en Vendée. C'est dans quelques instants. On prend la navette fluviale à Pornichet. On se baignera à Saint-Vio et on découvrira le potager extraordinaire de la Roche-sur-Yon. Mais ça sera après Jackie Quartz, Jérémy Frérot et ensemble, bel après-midi avec Ici Loire-Océan.
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1: Avec toutes les heures, des infos pratiques et utiles en Loire-Atlantique et Vendée. À Pornichet, cet été, pour circuler sereinement et gratuitement, c'est possible grâce aux navettes estivales. Opérationnelles 7 jours sur 7, y compris les jours fériés, sur 3 itinéraires. Plans et horaires à l'office du tourisme, sur l'appli ICO et sur le site internet ICO Mobilité. À Saint-Viaud, en Pays de Ré, en dessous de Paimbœuf, sortez le maillot et allez vous baigner au plan d'eau en toute sécurité du mardi au dimanche, de 13h30 à 18h30 pour la 12e année consécutive. 2 maîtres nageurs sauveteurs seront sur la rive. À La Roche-sur-Yon, le potager extraordinaire Parc à Thème dédié aux plantes potagères a obtenu le label Jardin Remarquable. Et cet été, le parc organise des soirées chromatiques, des soirées festives, musicales, thématiques, entre 20h et 22h. Soirée bleue ce soir, verte le 4 août et jaune le 18 août. Tarif unique 6€, réservation en ligne sur le site du potager extraordinaire de La Roche-sur-Yon.
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0: Florent Pagny, la dernière chanson du monde à l'instant sur Ici Loire-Océan. L'humour en tube est de retour avec Fred Ballard dans quelques instants avec une question cruciale. Comment choisir le bon prénom pour son enfant ?
1: Moi, dans mon parc, il y a un gamin, il s'appelle Ferdinand. Ferdinand, il est là avec son béret, ses Mephisto, son pantalon en velours, tu sais, on dirait Benjamin Button, le truc.
2: Oui, c'est tout le problème des vieux prénoms. Hein. Si on prend cette option à la naissance, il faut faire gaffe au total look, hein, sinon l'enfant se sentira obligé de passer son bac à 8 ans et devenir Premier ministre à 19. Donc le choix est déterminant. Il faut tout prendre en considération avant la déclaration à l'état civil.
1: Il faut aussi penser à l'assemblage du prénom et du nom de famille. Moi, par exemple, je m'appelle Laurie Perret. Ouais, c'est pas ouf, mais je m'estime toujours heureuse par rapport à ma cousine qui s'appelle Inès.
2: Oui, alors c'est vrai que les jeux de mots foireux, faut faire gaffe aussi, mais bon, faire rire les autres toute sa vie grâce à un patronyme fandard, y a pire hein, comme mission sur Terre. Laurie Perret aurait pu s'appeler Laurie Golotte. En tout cas, Inès Perret, c'est pas pire que des associations totalement insipides.
3: Il y a des prénoms, c'est pas des prénoms d'enfants. Alain Juppé, à 4 ans, il avait déjà un blase de Premier ministre. Tu vois, pour moi, on devrait avoir deux prénoms dans notre vie. Un de notre naissance à 40 ans et un autre de 40 ans à la fin de la vie. Parce que je suis désolé, mais quand tu commences à avoir un triple bite, une calvitie, le nez rouge à cause de l'alcool et deux chicots en moins, tu t'appelles Gérard, plus Mathéo, c'est terminé, tu vois.
2: Alors ça, c'est une brillante idée. C'est vrai que ça permettrait tout de suite d'y voir plus clair. Hein, mais bon, on en reparlera quand Jérémy Nadeau acceptera de se faire rebaptiser Roger dans 10 ans. Et s'il veut continuer de nous faire marrer, faudra aussi qu'il change de nom de famille. Hein. Le nouveau, ça sera Rimégéry. Du coup, ça fera Roger Rimégéry. C'est impec.
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0: Via Conmi, Paolo Conte à l'instant sur votre radio locale ici Loire-Océan qui vous accompagne en Loire-Atlantique et en Vendée. Avant 17h, ça sera Désiré You Got A Be et une nouveauté ici Loire-Océan, Charles Doré, famille ou pas famille, et à 17h, le retour de l'actu en 90 secondes. Très bel après-midi à vous.
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2: La chanteuse pop sablaise, Alice Hivernojo. Dans le...

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0: Desiree et une chanson qui fait du bien. You Got A Bee sur Ici Loire Océan.
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0: Bon, il est 17h. Pas de soucis. Tout de suite, les infos locales avec Marion Fersing.
2: C'est un sacré coup de chance qu'ont eu les policiers nantais. Une femme est venue les prévenir qu'elle avait localisé son téléphone portable volé un mois plus tôt dans un appartement de Saint-Sébastien-sur-Loire. Ils sont donc partis le récupérer et dans l'appartement en question, ils ont découvert pour plus de 77 000 euros de drogue, plus de 2 000 cachets d'ecstasy, plus d'un kilo de kétamine, de la cocaïne, du cannabis, du LSD, de la MDMA et un peu plus de 1 000 euros en liquide. Sur les 5 personnes qui étaient là au moment de l'intervention de la police, 3 sont poursuivis par la justice. Les 2 autres ont été relâchés. Ce sont de jeunes surfeurs qui ont secouru l'enfant de 11 ans qui s'est retrouvé en difficulté en mer hier après-midi au Sable d'Olonne, au niveau de la plage de l'Aubrais. Le maire de la ville, Nicolas Chénéchaud, salue leur courage sur sa page Facebook et il remercie aussi l'ensemble des secours qui sont intervenus. Secours marqué parce que si l'enfant de 11 ans a pu être sauvé, un père de famille de 41 ans a lui disparu en mer. Tous les bus de Saint-Nazaire à l'arrêt depuis 15h cet après-midi. Midi après une nouvelle agression. Ce matin, au niveau de la gare, une jeune conductrice a été prise à partie par un passager qui l'a insultée et qui lui a craché dessus. Il a été interpellé par la police. Au mois de mai, déjà, une autre conductrice avait été agressée par une passagère à Trignac parce qu'elle avait refusé de s'arrêter entre 2 arrêts. La reprise de la circulation des bus est prévue dans un quart d'heure à Saint-Nazaire. Comme le craignaient les pompiers avec le retour des fortes chaleurs en Gironde, de nombreuses reprises de feu sont signalées ces dernières heures. C'est ce qui a poussé à évacuer les 4000 vacanciers qui se trouvaient à Lacanau. 2750 pompiers sont toujours mobilisés contre ce gigantesque incendie qui a déjà ravagé 42 000 hectares, dont des pompiers de Loire-Atlantique et de Vendée, mais aussi des agriculteurs de nos 2 départements, des secouristes ou encore des sauveteurs de la SNSM. Chez nous, cette décision de la mairie de L'Île-Dieu face au risque d'incendie, les barbecues sont totalement interdits, même dans les propriétés privées, jusqu'à la fin des grandes vacances, jusqu'au 31 août. Ça fait partie de toute une série d'interdictions. Les réchauds à gaz sont également interdits. Fumer aussi dans tous les espaces naturels de l'île et dans les sites classés comme par exemple la citadelle, le vieux château et la côte sauvage. À la question « Est-ce le plus beau jour de votre vie d'entraîneur ?» Zinedine Zidane a répondu un grand oui ce matin lors de l'officialisation de sa nomination au poste de sélectionneur de l'équipe de France de foot. « C'est la seule chose que je voulais faire », a aussi expliqué Zizou qui, depuis qu'il a quitté le poste d'entraîneur du Real Madrid en 2021, a refusé plusieurs propositions pour se réserver pour les Bleus. Vous pouvez retrouver les meilleurs moments de sa conférence de presse aux côtés du Nazérien Philippe Diallo, le président de la Fédération Française de Foot, sur notre site internet ici.fr. Ce sont 3 petits tigres mâles qui ont vu le jour aux eaux de la Boissière du Doré dans le vignoble nantais. L'équipe du parc les a examinés pour la toute première fois ce matin pour déterminer leur sexe donc. Ils ont aussi été pesés, pucés et ils ont reçu un fermifuge. Ils sont en parfaite santé et c'est une excellente nouvelle puisque les naissances de tigres en captivité sont rares et ça l'est encore plus qu'il y ait 3 petits d'un coup.
0: Merci beaucoup Marion Fersing.
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0: Grand soleil toujours dans nos 2 départements pour demain avec peut-être un peu d'orage mais en fin de journée sur la Gâtine vendéenne et peu de vent malheureusement pour nous rafraîchir. Demain matin au réveil il fera 18 degrés à Riaillé, Lusanger et la Jaudonnière, 19 degrés à Fay-de-Bretagne et la Gaubretière, 20 degrés à Nantes et Saint-Michel-Chef-Chef, 21 degrés à La Roche-sur-Yon, Saint-Nazaire, La Bolle et Saint-Gilles-Croix-de-Vie. Et au début d'après-midi, les températures iront de 26 degrés à Noirmoutier à 36 degrés à Saint-Fulgent. On jette un petit coup d'œil sur la route, ça roule plutôt bien dans nos 2 départements. Attention, cependant, Porte d'Orvault, il y a eu un accident à l'intérieur du périphérique entre un poids lourd et une voiture. Prudence si vous empruntez cette route, un embouteillage s'est formé en amont à partir de la porte de Chézine. On vous tient au courant.
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0: Après avoir joué Danton dans l'opéra rock La Révolution française en 1973, Gérard Blanc compose des maquettes dans sa cave et rencontre son premier succès en solo avec Une autre histoire. Un an plus tard, il revient avec Du soleil dans la nuit qu'on écoute sur Ici.

0: Du soleil dans la nuit, Gérard Blanc, et du soleil dans nos cœurs sur Ici Loire-Océan.
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0: Bonjour, je vous raccompagne chez vous ce soir. On va profiter de vos chansons préférées et dans moins de 5 minutes, je vous propose de découvrir vos futures lectures de l'été avec Anaïs, pourquoi pas. Si vous êtes sur le point de partir en vacances à la plage, ce sera parfait pour vous poser sur le sable. Et juste avant, si je vous dis Ho'oponopono, c'est ça. Ça vous dit quelque chose? Eh bien, c'est une tradition hawaïenne de réconciliation qui va parfois consister à répéter « Je suis désolée, s'il te plaît, pardonne-moi, je t'aime, merci ». Ça vous dit quelque chose? Eh bien oui, c'est l'inspiration derrière le dernier titre de Céline Dion qu'on écoute tout de suite sur Ici Loire-Océan.
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0: sur votre radio locale, ici Loire-Océan. Bon allez, prenez vos tongs, vos serviettes et votre crème solaire. Je vous emmène profiter d'un bon livre sur la plage, direction le Croisic.
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0: Je suis au Croisic et comme c'est l'été, je me suis dit qu'une petite lecture estivale, ce serait sympathique. Donc je suis rentrée dans la librairie Le Cerf-Volant.
3: Bonjour.
0: Bonjour Anaïs. Vous êtes croisicaise, vous, de base ou
3: Alors moi, j'ai une maison Croisic depuis plus de 10 ans. Moi, j'habite au Croisic depuis 5 ans maintenant à l'année. Mais à la base, non, j'étais de Paris.
0: Voilà. Et vous étiez libraire déjà ou vous êtes...
3: Alors, c'est une reconversion.
0: D'accord.
3: Parce que moi, j'ai plutôt suivi une formation dans le droit. Donc, j'étais juriste. Et j'ai travaillé en collectivité territoriale pendant 12 ans sur des postes à responsabilité. Et voilà. Donc là, c'est une deuxième vie pour moi, la librairie.
0: Et finalement, ouais, du coup, faire vivre des livres, de faire rêver des gens ou leur faire apprendre des choses, c'est quand même assez chouette, je suppose.
3: Ah bah oui, on fait plus rêver avec des livres qu'avec le code civil, hein, ça c'est certain. Donc je suis ravie de ça, de pouvoir partager les plaisirs de lecture avec les différentes personnes qui passent le seuil de la librairie, c'est un pur bonheur.
0: Ça fait longtemps que la boutique elle est ouverte au Croisic?
3: La librairie a ouvert en 2022, donc on est sur sa quatrième année.
0: Vous êtes nombreux ici, parce que vous étiez deux tout à l'heure.
3: On est deux, effectivement, à l'année. On accueille pas mal de stagiaires aussi pour nous aider. Et oui, mais ça tourne avec deux personnes. Et ça fait 70 mètres carrés. On est une librairie généraliste, indépendante, donc on propose vraiment un peu de tout, de tous les rayons.
0: Est-ce que les croisiquais lisent beaucoup ?
3: Les croisiquais lisent beaucoup. Oui, on a un bon public de lecteurs, tout à fait, qui suivent les rentrées littéraires, mais qui aiment aussi les classiques. Et puis après, on a effectivement tous les touristes pendant les week-ends, pendant les vacances. Donc on va avoir beaucoup de Nantais, beaucoup de Parisiens. Un autre type de public, un autre type de lecteur également.
0: C'est quoi la différence ?
3: On va dire que peut-être que le public plus urbain va chercher plus de la littérature parfois de niche, un peu plus d'essais aussi, un peu plus de sciences humaines, peut-être un peu plus aussi d'histoire et de romans historiques.
0: Et qu'est-ce que je peux lire cet été sur la plage au Croisic ?
3: Il y a plein de belles choses qu'on peut vous conseiller. Ça dépend ce que vous recherchez cet été. Si vous voulez rire, passer un bon moment, plein d'humour, moi je vous recommande Audrey Alouette avec Sainte en mer de Ress. Fou rire garanti. Si vous êtes plutôt polar, moi il y a une autrice que j'aime beaucoup, une autrice japonaise, Masako Togawa, qui a sorti le journal de chasse chez De Noël. Et puis le dernier, Aline Dieudonné, qui m'a particulièrement touchée. Un peu moins drôle dans sa thématique, puisque là on parle de l'emprise au sein du couple.
0: Eh bien écoutez, merci beaucoup. Moi j'ai vu deux petits livres que je vais prendre pour aller les lire sur la plage. Merci. Demain, je vous emmène en pause gourmande à Saint-Gilles-Croix-de-Vie. Les températures remontent et Glenfrey était déjà prêt depuis 1984. The heat is on sur Ici Loire-Océan.

0: Marine a le cœur maladroit sur ici, Loire-Océan. Dans une petite minute, on écoute le roi de la chanson française. Non, je n'exagère pas du tout. Jean-Jacques Goldman et La vie par procuration arrivent sur ici, Loire-Océan.
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0: Jean-Jacques Goldman, la vie par procuration sur Ici Loire-Océan.
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0: Et toutes les heures, des infos pratiques en Loire-Atlantique et en Vendée. Circuler à vélo, ça peut être un gain de temps, on évite les bouchons et on profite du plein air en pédalant. Pour louer un vélo à l'année, à Saint-Nazaire, vous pouvez vous rendre à l'espace Véliceo. Véliceo, c'est le service de location vélo créé par Saint-Nazaire Agglomération. Rendez-vous au 6 place Pierre-Sémard, du lundi au vendredi de 9h30 à 12h45 et de 13h30 à 18h30. Et le samedi, c'est aussi ouvert de 9h30 à 12h30. Après avoir loué votre vélo à Saint-Nazaire ou à Nantes, hein, vous pouvez pédaler sur une bonne partie du département avec la Loire à vélo. Cet itinéraire fait plus de 900 km. La Loire à vélo, ça part de Saint-Brévin-les-Pins et ça va jusqu'à Cuffy, près de Nevers. Sans aller jusque-là, vous pouvez emprunter cette piste à Nantes, devant le jardin extraordinaire, pour rejoindre le parc naturel de Beaulieu et la pointe de Nantes, à la pointe de Nantes. Et les marchés de l'été, bah, c'est bien agréable d'y flâner et de découvrir les producteurs locaux. On peut compter sur le marché du Pèlerin tous les samedis avec son marché couvert et les commerces autour. Il a lieu de 8h à 13h. Et d'ailleurs, si vous voulez aller découvrir les marchés de la région, votre radio ici a créé une carte interactive des marchés. Vous y trouverez tous les horaires, c'est disponible sur le site et sur l'application ici.
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0: Alors, parmi ces chansons qui m'évoquent la route des vacances, il y a Over My Shoulder de Mike and the Mechanics. Alors direction la plage ensemble sur Ici Loire-Océan.

0: My Shoulder, Mike and the Mechanic sur ici Loire-Océan. Aujourd'hui, on va parler de l'accessoire essentiel des soirées camping et chamallows et des soirées pyjama. Vous, vous dites duvet ou vous dites sac de couchage ?
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2: Quelle idée ce truc ! Chérie, tu peux venir m'aider, je suis coincé !
1: Un duvet.
3: Voilà ! La vilaine chenille qui se tortillait s'est transformée en papillon.
4: Je glande un peu partout avec mon sac de couchage.
5: Le sac de couchage que beaucoup d'entre nous appellent un duvet. En réalité, le duvet, c'est un garnissage isolant, constitué de plumes d'oie ou de canards, que l'on retrouve dans certains sacs de couchage.
6: Ce qui en fait un sac fragile, supportant mal l'humidité, alors que la plupart des sacs de couchage sont constitués de fibres synthétiques.
5: C'est l'un des critères à prendre en compte, tout comme la taille, le poids, la forme et l'usage.
6: Sachant que le corps humain perd environ un tiers de litre en transpiration chaque nuit, vous comprenez l'intérêt à aérer votre sac chaque matin avant de le replier dans son sac de transport.
5: Ce qui coince souvent avec le sac de couchage, c'est sa fermeture éclair, qu'on devrait en réalité appeler fermeture à glissière. Pour la petite histoire, la fermeture éclair est une marque déposée par une société normande, Éclair. C'est pourquoi le mot, devenu un nom commun, s'écrit fermeture éclair avec un E majuscule.
7: À la nuit tombée dans nos sacs de couchage, au-dessus de nous continuait l'aura.
5: Et vous, avez-vous un sac de couchage ?
8: J'ai un duvet qui est bleu et vert. Super utile quand on part. J'ai un van avec mes parents. Du coup, on part souvent en van.
9: J'ai toujours mon duvet dans ma voiture. Un imprévu, quelque chose, une soirée un petit peu trop arrosée ou un petit peu de fatigue, et ben j'ai mon duvet. Je peux dormir ou chez mon pote ou dans ma voiture.
10: Je pense que je l'ai depuis au moins mes 16 ans. Parce que oui, je suis sortie étant jeune dans des festivals. Et voilà, ce sac de couchage m'a à maintes et maintes reprises sauvé la mise. Il a dû vécu si les sacs de couchage pouvaient parler.
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0: Alors, je dois avouer que je crois qu'avec mon mari, on a une addiction. Parce que des duvets, on doit en avoir 6 ou 7. Selon les températures, qui s'accrochent entre eux ou pas. Non, me regarde pas comme ça, Alex. À la technique, je sais que j'ai un problème. Allez, autre produit de l'été qu'on a en plusieurs exemplaires, la crème solaire. On est donc paré pour écouter Benjamin Biolay, Écran total, sur ICI Loire-Océan.

0: Disney, littérature, rencontre la pop anglaise, Kate Bush sur Ici, Loire-Océan. Romain Carré nous emmène à Saint-Gilles-Croix-de-Vie, à la rencontre d'une dame tout à fait lumineuse. Vous allez voir, ça fait du bien.
1: Aujourd'hui, direction la côte vendéenne, direction Saint-Gilles-Croix-de-Vie. C'est un vrai joyau de la Côte de Lumière. Son port, sa grande plage de sable fin. C'est là-bas que j'ai eu le plaisir de balader mon micro ici, Loire-Océan, et où j'ai fait la connaissance d'Yvette. Une femme à la joie de vivre et au rire communicatif. Yvette est une vraie amoureuse de sa ville. Voilà ce qui rend Yvette heureuse à Saint-Gilles-Croix-de-Vie.
2: Bonjour, je m'appelle Yvette. Je vis à Saint-Gilles depuis pas mal d'années et si j'y reste, c'est parce que j'ai plein de bonnes raisons. J'aime le marais, m'y promener, le calme, la tranquillité, le soleil, les petits oiseaux. Été comme hiver, on peut se balader sur le port, sur la plage, on peut manger dans des bons petits restos, on peut profiter aussi du soleil parce que l'hiver il fait bon et puis c'est tranquille. L'été, un peu moins. Et puis, qu'est-ce que j'aime aussi? Ah, j'ai mon petit bar préféré, côté bière, côté vin. Et là, on est face à la vie et c'est le bonheur total. Une petite adresse de resto. Alors, il y a la Bella Vita, c'est un petit resto italien. Mais alors, on y mange. Peut-être comme en Italie, j'y suis jamais allée. Mais en tout cas, c'est excellent. C'est bien servi et puis les gens sont sympas. De toute façon, là-bas, tout est bon. Il y a le poisson, les sardines qu'il faut aller chercher au fion du bateau. Alors, les balades à vélo, ben, y a tout ce qu'il faut. Il y a beaucoup de pistes cyclables, ça c'est sûr. Se promener aussi dans les petites ruelles, ça en vaut la peine. Pour découvrir un petit peu les maisons typiques, avec ces petits volets bleus, ces petits pavés, son étroitesse. Pour se promener à pied, c'est idéal. Alors, ben, voilà pourquoi j'aime être à Saint-Gilles. Parce que d'abord, on peut faire des choses tellement différentes en toute saison. Et puis, bah, la plage est toujours là, la mer est toujours là, les petits oiseaux sont toujours là. Et puis, moi, j'ai ma petite application pour les écouter et les reconnaître. Oh, bah, venez à Saint-Gilles. Mais venez, venez, venez le découvrir, venez. C'est trop beau.
0: Et si vous êtes dans le coin, enfourchez votre vélo demain pour une escapade gourmande entre Saint-Gilles-Croix-de-Vie et Saint-Hilaire-de-Riez. C'est sur 20 km, mais la balade en vaut vraiment la peine et vous allez vous régaler. Réservation possible sur le site de l'Office du Tourisme. Je vous propose de faire un petit point sur la route. Ça roule plutôt bien dans nos deux départements, mais c'est l'heure de la débauche, hein, on rentre du travail. Donc forcément, ce sont les ralentissements habituels, on va dire, au niveau du périphérique nantais. Donc vous avez une dizaine de minutes où vous êtes à l'arrêt sur le périphérique extérieur entre la porte de Chézine et la porte de l'Estuaire et sur le périphérique intérieur entre la porte de Carquefou et la porte du Vignoble.
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0: Alors, est-ce que vous avez passé le message à votre voisin? C'était Code sur ici Loire-Océan. 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Allez, dans une minute, Daniel Balavoine chantera qu'il n'est pas un héros. Et juste après Grand Corps Malade et Stilto, ce sera le retour des infos locales de 18h.
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0: Prenez la puissance des textes de Grand Corps Malade et la douceur de la voix de Stilto et vous obtenez un des plus beaux titres de cet été. D'ailleurs, le slammer sera en concert au Zénith de Nantes le 6 février prochain. La billetterie est déjà ouverte.
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0: Ici Loire-Océan, il est 18h. Tout de suite les infos avec Marion Fersing.
2: Les bus de l'agglomération de Saint-Nazaire sont restés à l'arrêt pendant plus de 2 heures cet après-midi après l'agression d'une jeune conductrice au niveau de la gare ce matin. Pendant un trajet, elle a été prise à partie par un passager. Il l'a insultée, il lui a craché dessus avant d'être interpellée par la police. Et cette agression en rappelle une autre. Au mois de mai, une autre conductrice giflée par une passagère parce qu'elle avait refusé de s'arrêter entre 2 arrêts à Trignac. C'est inquiétant pour Sébastien Huberdeau. Il est contrôleur et représentant du syndicat Sud Solidaire.
3: Ça commence à se représenter de plus en plus. C'est de l'agression vraiment à tout va. C'est pas spécialement physique, mais ça va être du verbal, ça va être de l'insulte facile. Et autrement, ça va être de la dégradation sur les bus. 1+1 en quelques temps et encore 1 encore aujourd'hui. Ça doit impacter forcément le moral de chacun. La solution qui, pour nous, serait vraiment à la hauteur de répondre à ce genre de situation-là, ce serait de mettre en place justement une brigade prévention qui pourrait encadrer justement la formation clientèle, le rappel des règles à l'intérieur des véhicules, la gestion de conflits, avoir un maximum de poids pour pas que ça dégénère.
2: Demande donc après la nouvelle agression d'une conductrice de bus à Saint-Nazaire. La circulation a repris à 17h15, il y a 3 quarts d'heure donc, après avoir été interrompue pendant plus de 2 heures. Les policiers nantais ont découvert presque par hasard plus de 77 000 euros de drogue dans un appartement de Saint-Sébastien-sur-Loire. Ils y sont allés parce qu'une femme venait de les prévenir que c'est à cette adresse qu'elle avait localisé son téléphone portable volé 1 mois plus tôt. Et donc, en plus du téléphone, les policiers ont trouvé plus de 2 000 cachets d'ecstasy, plus d'1 kilo de kétamine, de la cocaïne, du LSD, de la MDMA, de la résine de cannabis et aussi plus 1 millier d'euros en liquide. 5 personnes d'une 20aine d'années ont été interpellées, dont 3 qui sont poursuivies par la justice. Un monsieur de 73 ans a dû être emmené en hélicoptère au CHU de Nantes à la mi-journée après une chute de vélo sur l'île Dieu, dans une petite rue résidentielle à la sortie de Port-Joinville en direction de la pointe du Butte. Il était en urgence absolue au moment de son départ pour l'hôpital. Le maire des Sables-d'Olonne salue le courage des jeunes surfeurs qui ont secouru l'enfant de 11 ans qui s'est retrouvé en difficulté en mer il y a de ça 24 heures au niveau de la plage de l'Aubrais. Nicolas Chénéchaud salue également l'intervention des secours et souligne à quel point ils sont marqués puisqu'un père de famille de 41 ans n'a lui en revanche pas pu être retrouvé. En Gironde, les pompiers font face à de multiples reprises de feu, comme ils le craignaient avec le retour des fortes chaleurs. Par précaution, les 4000 vacanciers qui se trouvaient encore à Lacanau ont été évacués. La Gironde qui repassera demain en vigilance orange pour la canicule. Pour éviter, là, chez nous, au maximum les incendies, la mairie de l'Île-Dieu prend toute une série de mesures strictes jusqu'à la fin des grandes vacances, jusqu'au 31 août. Il y est interdit de fumer dans la plupart des lieux publics, tous les espaces naturels, les plages, mais aussi la citadelle, le vieux château ou encore la côte sauvage. Et même dans son jardin, plus question de faire un barbecue ou d'allumer un réchaud à gaz ou un brasero. Sur une île où les secours ne peuvent pas être renforcés en quelques minutes, chaque geste compte, explique la mairie. C'est vraiment une naissance exceptionnelle qui vient d'avoir lieu aux eaux de la Boissière du Doré dans le vignoble nantais. On vous annonçait hier soir la venue au monde de 3 bébés tigres de Sumatra. C'est déjà rare pour l'espèce en captivité. Ça l'est encore plus qu'il y ait 3 petits d'un coup, 3 petits mâles qui sont en parfaite santé. L'équipe du parc animalier les a examinés pour la toute première fois ce matin. Ils ont été pesés, pucés, ils ont reçu un vermifuge. Un moment fort en émotion pour le directeur du zoo, Sébastien Laurent.
4: Soulagement qu'ils vont bien, c'est évident parce que première semaine, on sait que ça peut être critique. Et puis, on est aussi très fiers parce qu'aujourd'hui, les tigres de Sumatra, il est né une portée en 2024 en France, une portée en 2025. Mais aujourd'hui, une espèce en danger critique qui se reproduit, forcément, c'est une petite résonance supplémentaire. Donc, on est vraiment très, très content.
5: Vous vous sentez presque ému quand vous le portiez tout à l'heure?
4: Oui. Oui, forcément, on se rend pas compte de la chance de ces naissances, tellement elles sont importantes. C'est unique d'avoir un bébé tigre dans les bras, quand on y pense, c'est impressionnant. Et puis aujourd'hui, ils ont été séparés de leur mère pendant 1 quart d'heure au maximum, donc c'est vraiment parfait. On a une mission de préservation de la nature, de préservation de la biodiversité. Aujourd'hui, c'est un des exemples parfaits. Aujourd'hui, le rôle des parcs zoologiques français est très très important dans la préservation d'espèces comme les tigres de Sumatra.
2: Et ces trois petits tigres, les visiteurs du zoo de la Boissière d'Idorée devront encore attendre un peu avant de les voir. Ils ne sortiront dans l'enclos des tigres qu'au mois de septembre, le temps de grandir encore un petit peu. C'est une nouvelle fois Pornic qui remporte le défi Tour de France des résidences seniors Espace et Vie. À l'occasion de la Grande Boucle, les résidents sont eux aussi montés sur le vélo, vélo d'intérieur bien sûr, pour parcourir le plus de kilomètres possible. On vous racontait ça il y a une dizaine de jours sur votre radio ici Loire-Océan. Et donc c'est Pornic qui l'a emporté face aux 32 autres résidences seniors du groupe qui participaient, quasiment 3000 kilomètres, 2993 exactement, quatrième victoire consécutive tout de même pour Pornic, presque autant que Tadej Pogačar qui en a 5 sur le vrai Tour de France lui.
0: Merci Marion Fersing.
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0: Grand soleil toujours dans nos deux départements pour demain avec peut-être un petit peu d'orage mais en fin de journée sur la Gâtine vendéenne et peu de vent pour nous rafraîchir malheureusement. Demain matin au réveil il fera 18 degrés à Riaillé, Moué, à la Caillère-Saint-Hilaire, 19 degrés à Saint-Aubin-les-Ormeaux et Saffré, 20 degrés à Nantes et la Plaine-sur-Mer, 21 degrés à La Roche-sur-Yon, Saint-Nazaire, Le Pouliguen et Saint-Gilles-Croix-de-Vie. Et en début d'après-midi, les températures iront de 26 degrés à Noirmoutier à 36 degrés à Saint-Fulgent. Côté route, maintenant, ça roule plutôt bien dans nos deux départements, excepté sur le périphérique nantais. C'est normal, c'est l'heure de la débauche. Vous avez notamment un ralentissement entre la porte de Chézine et la porte de l'Estuaire suite à une voiture qui est à l'arrêt, mais l'intervention est en cours. Ça devrait se débloquer bientôt.
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0: Chanson de REM qui pourrait avoir été écrite spécialement pour vous, bande de gens merveilleux. Shiny Happy People sur l'ici Loire.

0: Tiny Happy People sur Ici Loire-Océan.
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0: Bonjour.
2: Ça y est, c'est mardi, c'est bientôt le week-end.
0: Ouais, je sais, mes références sont absolument catastrophiques. Allez, trêve de plaisanterie et de références aux années 2000 et à Fatal Bazooka. On a encore une heure à passer ensemble sur la route. On va en profiter, faire comme si la température n'était pas encore montée et qu'elle était toujours de notre côté. Et dans quelques minutes, je vous propose d'aller découvrir l'art de rue à Pornichet. Et juste avant, Auria s'est fait connaître avec ses reprises de Sylvie Vartan, mais son premier titre perso est excellent. Soirée mondaine sur Ici Loire-Océan.

0: Gloria, soirée mondaine sur Ici Loire-Océan.
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0: Du cirque, du théâtre, de la danse, des concerts et tout ça gratuitement un peu partout dans Pornichet, les Rancards fêtent leurs 30 ans cet été et avec toujours la même idée, faire sortir le spectacle vivant des salles et l'amener au plus près du public. Bonjour Simon Barranger, vous êtes directeur du festival.
3: Exactement, oui, bonjour.
0: Alors, la particularité du festival, c'est qu'on peut presque tomber sur un spectacle au hasard d'une balade. Pourquoi un festival qui met autant en avant ce côté spontané ?
3: En fait, c'est l'essence même des arts de la rue, tels qu'ils ont été créés au tout début dans les années 80. C'est de sortir des salles, de sortir des lieux dédiés au spectacle et d'aller en fait à la rencontre des habitants dans l'espace qu'ils fréquentent au quotidien. Donc c'est pour ça qu'on est dans les espaces publics un petit peu partout dans Pornichet.
0: Est-ce que vous pouvez nous parler un petit peu de la programmation là, dans les jours qui arrivent peut-être ?
3: Il faut savoir que la semaine en fait à Pornichet est constituée de plusieurs temps de spectacles. Donc mardi soir, on sera dans le quartier Saint-Sébastien avec 5 spectacles. Le mercredi matin ensuite, ça sera un spectacle de danse dans les arbres à la pointe de Congrigou. Le jeudi soir, ce sera un concert de blues sur la place des Océanes. Et le vendredi après-midi, ce sera un nouveau spectacle pour le jeune public au Bois Joli.
0: Oui, alors il y a une partie programmation pour le jeune public. Mais en fait, vous faites un festival vraiment pour tous et pour toutes. C'est très concret, il y a certains spectacles qui sont adaptés en langue des signes, il y a des espaces PMR. Comment vous travaillez pour que chacun puisse réellement profiter du festival ?
3: En fait, nous, l'idée, c'est que, comme vous l'avez dit, que tous les spectacles soient accessibles au plus grand nombre en permanence. Donc pour ça, en fait, on prend aussi les particularités de chacun, donc que ce soit en termes d'accès justement pour des fauteuils roulants, que ce soit accessible aussi, on indique dans notre plaquette pour que ce soit accessible à des personnes qui peuvent avoir des handicaps mentaux, mais également les personnes sourdes et malentendantes. On adapte des spectacles pour ça. Donc voilà, c'est vraiment que chacun, au maximum possible, puisse venir voir tous les spectacles.
0: Et cette année encore, donc, il y a la Lady Guinguette, les mardis soirs. Vous pouvez nous expliquer, mais très rapidement, ce que c'est ?
3: Alors oui, on a eu les spectacles, c'est la 31e édition où on avait des spectacles et l'idée c'est de ramener un petit peu ce côté populaire, ce côté convivial juste avant les spectacles, donc que les gens puissent venir se restaurer, manger, mais aussi mettre en avant la création amateur locale. Donc c'est de 19h30 à 21h, les mardis soirs.
0: Eh bien écoutez, merci beaucoup Simon Barranger. Donc vous êtes le directeur du festival Les Rancards de Pornichet. Ça continue tout l'été jusqu'au 19 août avec des spectacles différents dans différents quartiers de la ville. Tout est gratuit, la programmation complète est à retrouver sur le site des Rancards. Pensez simplement à arriver à l'heure, les spectacles n'attendent pas les retardataires. Le Greene King Band a bien failli être numéro 1 au top aux États-Unis, mais Michael Jackson a sorti Billie en même temps et lui a barré la route. Bon, il y a pire comme raison de finir deuxième, hein. Jeopardy sur Ici Loire-Océan.

surtout Bernard Lavillier sur ici Loire-Océan. Je vous propose de faire un petit point sur la route. Alors c'est toujours un petit peu compliqué sur le périphérique nantais, en particulier donc entre la porte de Chézine et la porte de l'Estuaire. En extérieur, vous en avez pour une petite dizaine de minutes de ralentissement, et entre la porte de la Beaujoire et la porte d'Anjou, où là, vous comptez une petite dizaine de minutes également. Autre point par contre à signaler au niveau du temple de Bretagne, alors que vous voyagez pour rejoindre Nantes, un véhicule à l'arrêt a provoqué un ralentissement. Là, c'est en cours d'intervention, mais du coup, faites attention si vous empruntez cette route.

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0: Shakira, Die Die, l'hymne de la Coupe du Monde 2026 sur ICI Loire-Ossuran. Alors la Coupe du Monde c'est fini, mais le nouveau sélectionneur de l'équipe de France est tombé et c'est notre Zizou national.
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0: Des infos et des idées locales pour vous en Loire-Atlantique et en Vendée. À Bretignolles-sur-Mer, le parc des Morinières accueille demain une soirée spéciale cirque. Dès 20h30, place aux acrobaties et à l'humour avec le spectacle Monique. Avant un deuxième rendez-vous à 21h15, mêlant cerceau aérien et chant. Une belle soirée en plein air pour se laisser surprendre par la magie du cirque. À Marchecoux-Saint-Mesmes, les petits fans de la Pâte Patrouille ont rendez-vous dimanche 15h au ciné de Marchecoux pour une avant-première ciné-goûtée. Au programme, la projection de Pâte Patrouille, le film Mission Dino, suivi donc d'un goûter. Et puis à Saint-Fulgent, entre Les Herbiers et Brousil, la mairie est en horaire d'été jusqu'au 22 août. L'accueil du public se fait du lundi au vendredi de 9h à 12h30 et de 14h à 17h. Pendant cette période, la mairie est fermée le jeudi après-midi ainsi que le samedi matin.
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0: Cette chanson, Pascal Obispo l'a écrite au Cap Ferré. Une déclaration d'amour à la région et l'occasion pour nous d'adresser nos pensées à ceux qui sont touchés par les incendies.

0: Lola Young, Missy, sur ici l'or océan. Ici la voix. Johan Rock nous emmène découvrir Secret Story aujourd'hui.
1: Bienvenue à Secret Story, le programme estival du groupe TF1 adapté du format américain Big Brother. Le concept, vous le connaissez, des jeunes gens se retrouvent en huis clos, chacun devant cacher aux autres un truc plus ou moins important. Charge aux autres de deviner quel est leur secret. Et parfois, le mystère est dur à percer.
2: C'est une histoire qui est incroyable, qui fait partie de moi. J'ai grandi avec une vache et qui était une sœur pour moi, que je considère comme la deuxième maman.
1: Et ça fait presque 20 ans que ça dure. Lancé au milieu des années 2000, Secret Story reprend les codes de Love Story, qui fut par chez nous la toute première émission de télé-réalité. Cette année, la moyenne d'âge des candidats est de 25 ans. Et parmi les secrets déjà dévoilés, l'une des candidates n'a qu'un seul rein, alors qu'une autre est la descendante du roi Louis XV. J'ai demandé à l'animateur Christophe Beaugrand s'il pense que le casting est à l'image des jeunes gens d'aujourd'hui.
3: Je suis convaincu que les anciennes générations, en regardant notre émission, ils peuvent aussi se rendre un peu compte de ce qui plaît aux jeunes aujourd'hui, de la façon dont les jeunes peuvent parler, de leurs points de repère, de leurs références, de la façon dont la société évolue. C'est ça que je trouve assez passionnant dans la télé-réalité. Je pense que c'est une émission qui peut même avoir une utilité sociale ou sociétale. J'ai reçu un message l'autre jour sur mes réseaux sociaux d'une dame qui s'appelait Marie-Thérèse, qui a 70 ans et qui adore Secret Story. Donc, c'est plus large qu'on ne pourrait le croire.
1: Reste qu'au fil des saisons, il est de plus en plus ardu pour la production de dénicher des profils authentiques, de ceux ne cherchant pas à surjouer l'archétype du candidat de télé-réalité. Un mot quand même sur la fameuse Maison des Secrets qui suscite tant de fantasmes. Située dans les Yvelines, en région parisienne, elle participe pleinement au caractère iconique de Secret Story, comme nous l'explique Christophe Beaugrand.
3: Il y a un côté culte dans cette émission. Il y a une référence un peu pop culture avec la maison et on croule chaque année. Moi, je reçois plein de messages où ils demandent de dire, est-ce qu'on pourrait visiter la maison? Est-ce que je pourrais voir à quoi ça ressemble en vrai? Est-ce que vous pouvez me montrer où sont les caméras? Il y a un côté fascination.
1: Elle est confortable, cette maison?
3: Ah oui, moi j'adore la visiter. Alors, pour tout vous dire, comme nous avons lancé en pleine canicule, la clim fonctionne très bien dans la maison. Donc, je me suis dit, oh là là, j'aurais préféré rester dormir dans la maison que chez moi où je n'avais pas la clim. J'avoue que eux, ils ont bien dormi.
1: Secret Story, la quotidienne, c'est à voir ce soir, 19h55 sur TMC.
0: En vrai, moi, Secret Story, je trouve ça très drôle d'imaginer les secrets des gens autour de moi s'ils participaient. Alex à la technique, là, par exemple, je suis persuadée que secrètement, c'est une superstar de la pop britannique. D'ailleurs, en parlant de pop britannique, le duo Eraser nous rappelle que le français est vraiment la langue de l'amour sur Ici l'Océan.

0: d'Azur sur ici Loire-Océan. On va faire un petit point sur la route. Alors si vous étiez avec nous tout à l'heure, je vous rassure, le petit problème au Temple de Bretagne est réglé. En revanche, ça ralentit toujours sur le périphérique nantais en extérieur entre la porte de Chézine et la porte de l'Estuaire. Vous roulez à 20 km/h hein, sur toute cette distance, mais ça devrait pas durer trop longtemps. Également ralentissement, enfin petit problème de train si vous prenez des trains à direction de Paris et de, en général de l'Est, il y a beaucoup de trains retardés ou supprimés. N'hésitez pas à regarder avant de partir.
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0: On passe l'été serein à la plage grâce à la SNSM. Et aujourd'hui, buvez de l'eau et les apéros. C'est pas sur la plage et c'est pas moi qui le dis.
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0: Allez, c'est parti. Je pars tester la température de l'eau et mon fourrage avec la Société Nationale de Sauvetage en Mer. Aujourd'hui ? Oh, bah, j'aurais bien pris une petite bière sur la plage, moi. Bon, l'alcool est à consommer avec modération, mais juste une petite avec le soleil qui tape, ça va me rafraîchir. Y a pas de mal, non ? Qu'en dit Lucie de la SNSM ?
3: Il y a beaucoup de plages où l'alcool est interdit et la fumée également, le tabac est interdit. Donc nous, on n'est pas à la police. Par contre, on vient faire de la prévention et leur dire qu'il y a un danger, effectivement, à rester exposé au soleil et consommer.
0: Eh oui, c'est vrai que maintenant qu'elle me le rappelle, on n'a pas le droit de boire dans l'espace public, il me semble. Après, bon, j'ai l'impression qu'un petit apéro sur la plage, pour certains, ça tient de la tradition. Alors, est-ce que c'est vraiment dangereux ?
3: L'alcool, ça engendre une déshydratation du corps et une baisse de vigilance. Et le soleil déshydrate le corps. Donc forcément que ce n'est pas un combo gagnant. Ce n'est pas recommandé.
0: Et pour un autre sauveteur de la SNSM, Malo.
4: Rien que juste le soleil peut causer des coups de chaud, des coups de chaleur. Donc si on rajoute en plus de ça d'autres points qui vont nous fatiguer, et ben là on va encore accentuer ce risque.
0: Et qui prend ces risques en général ?
4: Souvent ça va être les jeunes, de 18 à 35 ans.
3: Les risques d'alcool, fatigue, soleil, ça va plutôt arriver sur la fin de journée. Les gens seront restés au soleil toute la journée et puis vont prendre un apéro. Ça va être super, ça va être sympa. Les sauveteurs vont partir et donc c'est là qu'ils vont s'autoriser à faire des choses qui étaient interdites. Et donc c'est là où ils se mettent en danger. Et là, il n'y a plus de surveillance. Et c'est là où ça devient plus grave.
0: Le conseil du jour. À la plage, on se protège du soleil et on boit de l'eau, qu'elle soit douce, pétillante ou salée. Oui, bon bah ça arrive à tout le monde de boire la tasse. Hein. Et plouf! Les conseils de la SNSM sont à retrouver sur le site et sur l'application ici. Et nous, on va se perdre dans les yeux d'Émilie avec Joe Dassin sur ici Loire-Océan.
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0: Mylène Farmer, c'est à qui le tour sur ici Loire-Océan. Louise Attaque arrive avec Léa dans quelques instants sur votre radio locale. Et puis ce sera les infos à 19h et le 100% années 80.
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1: 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Tout de suite, les infos avant le 100% années 80.
4: De nouveaux panaches de fumée s'élèvent en Gironde. La journée marquée par plusieurs reprises de feu et la progression vers le nord et la commune de Lacanau vidée de ses campeurs et de ses touristes. Une situation qui reste critique mais globalement sous contrôle. C'est le message ce soir de la préfète Sophie Broca.
5: Le feu est toujours stabilisé. Ça veut dire qu'il ne progresse pas. On a eu aujourd'hui 14 reprises de feu. C'est très important sur des zones qui avaient déjà été parcourues par le feu. Et donc, par exemple, à Lacanau, ce matin, nous avons procédé, vous le savez, à l'évacuation des campings qui sont des habitats plus fragiles avec 4000 personnes. Nous avons encore 2750 sapeurs-pompiers qui se relaient, qui se battent arbre à arbre. Nous avons 23 appareils aériens qui se relaient aussi pour l'eau, pour le retardant. Et puis, nous avons un pompier blessé en plus aujourd'hui, ce qui porte le nombre à 110.
4: Une bonne nouvelle ce soir, les habitants de 3 communes de la métropole de Bordeaux sont autorisés à rentrer chez eux s'ils le souhaitent, dit la préfète, et à condition de garder leur téléphone portable allumé et un sac d'affaires essentiel pour repartir au plus vite en cas d'alerte. Les habitants de la commune ravagée du Porge annoncent eux se regrouper en collectif pour engager une action en justice. Ils estiment avoir été sacrifiés avec près de 200 maisons brûlées et selon eux pas assez de moyens engagés pour lutter contre les flammes. Sur terre et dans les airs, les pompiers continuent donc leur rotation à un rythme effréné. Marc Bertrand, vous avez rencontré au Porge un équipage exténué.
6: Ils sont 6, des pompiers volontaires des Deux-Sèvres, des visages de gamins devant leur camion garé avec des dizaines d'autres sur le stade de rugby.
7: On attend, on est prêt à partir et dès qu'il y a besoin de nous à un endroit, on part.
6: Nico, c'est le taulier de l'équipe, 46 ans, père de famille. Ses petits ont enfin pu faire une vraie nuit de sommeil, alors ce matin, au petit-déj, tout le monde a craqué.
8: Ouais, oh, verser une petite larme, voilà, ça fait du bien. Ah oui, j'ai pas peur de le dire, j'ai pas honte non plus. Hein. On le disait ce matin que c'était bizarre qu'il n'y en avait pas, qu'il avait encore réagi, puis ce matin, voilà. Tous regardés dans le blanc des yeux en déjeunant, parce qu'on a toujours été au taquet. De vendredi à hier matin, on avait dormi que 5 heures. Et dans un fossé ou dans le camion, on a foncé tête baissée sur ce monstre, on appelle ça le monstre. Ce feu, c'est un monstre. Donc là, on a pris le temps de se poser. On commence à ouvrir les yeux un peu. Ouais.
6: Tout le monde se lève.
9: Là, on va faire le rassemblement. Là.
6: Les commandants vont les envoyer au feu. Ce feu qui fait peur à des gars qui ont 30 ans de pompiers, dit Nico.
8: Une chaleur énorme, énorme. Déjà, nous, entre pompelards, quand on le voit arriver, ça fait peur. Mais après, on se dit, voilà, on est là pour ça. Et de toute façon, il faut qu'on le freine, il faut le stopper. Donc faut l'attaquer, il faut l'arrêter. On pense à tous ces gens qui ont tout perdu et... Même si on se sent impuissant en fait.
6: L'équipage ressort en trottinant pour grimper dans le camion. Nico a juste le temps de répondre au « on pense à toi papa » de son fils de 15 ans.
10: Vous partez où ? À l'oreille ou quoi ?
6: Il fait déjà 30 degrés au tableau de bord et ce n'est pas une bonne nouvelle.
4: Et la vigilance sera encore maximale demain puisque la Gironde et les Landes et 14 départements du centre-est passeront à midi en vigilance orange canicule. La sidération dans le Vaucluse où les ossements de 4 bébés et le corps d'un 5e ont été retrouvés au domicile d'un couple dans le centre-ville d'Orange. C'est le mari qui a donné l'alerte alors que sa compagne accouchait à l'hôpital. Le nouveau-né et les deux aînés, les deux enfants plus âgés du couple sont pris en charge ce soir par l'aide sociale à l'enfance. C'est officiel, Zinedine Zidane devient sélectionneur de l'équipe de France de foot. À 54 ans, le champion du monde, passé entraîneur au Real Madrid, succède donc à son ancien coéquipier Didier Deschamps. Un rêve, comme il l'a dit ce matin, une évidence aussi pour les supporters rencontrés par Mélanie Tournadre d'ici Pays de Savoie, dans les rues de Chambéry.
11: Jawed est en train de jouer au foot sur le City Stade au milieu du quartier. Il n'a que 9 ans, mais il voit très bien qui est Zizou.
12: C'est une légende du football, l'un des meilleurs milieux de terrain de sa génération.
11: Même son petit frère, Aymen, 5 ans seulement, a des infos sur Zinedine Zidane.
12: Ligue des champions.
11: Leur papa Driss est ravi. Zidane, sélectionneur des Bleus, c'est pour lui une sacrée bonne nouvelle.
13: C'est une bonne idée, il a d'expérience. Je pense que ça va porter des choses bien.
11: Juste à côté, Yann affiche aussi un grand sourire.
14: Franchement, Zinedine Zidane, un grand champion. On espère vraiment qu'il va faire des belles choses à la tête des Bleus.
11: Et il n'oublie pas, bien sûr, la Coupe du Monde gagnée en 90. 98.
0: Et c'est le doublé de Zinedine Zidane.
14: Ouais, le doublé, puis l'effervescence qu'il y a eu.
11: Khalida, maman de trois enfants, a carrément des étoiles dans les yeux quand on lui parle de Zizou au pied de son immeuble.
3: Zidane, bah, c'est toute ma jeunesse. Puis je suis vraiment heureuse, ça me donne même des frissons là, d'en parler. Voilà, c'est l'icône, c'est les années 98. Et puis on était tous dehors quand on a su que on a eu gagné la coupe. Hein. Et puis j'espère que dans 4 ans, il nous fera gagner la Coupe du Monde. La troisième étoile, c'est vraiment Zidane, c'est une fierté. Ouais.
4: Et c'est tout ce qu'on se souhaite, cette troisième étoile, puisque Zizou, il a justement signé pour 4 ans.
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1: Grand soleil toujours dans nos deux départements pour demain, avec peut-être un peu d'orage, mais en fin de journée sur la Gâtine vendéenne et peu de vent pour nous rafraîchir malheureusement. Demain matin au réveil, il fera 18 degrés à Riaillé, Lusanger, la Jeudonnière, 19 degrés à Fay de Bretagne et la Gaubretière, 20 degrés à Nantes, Saint-Michel-Chef-Chef, 21 degrés à La Roche-sur-Yon, Saint-Nazaire, La Bolle et Saint-Gilles-Croix-de-Vie. Et en début d'après-midi, les températures iront de 26 degrés à Noirmoutier à 36 degrés à Saint-Fulgent.
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16: Bonsoir à tous. 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

0: Mécano, c'était une femme avec une femme.
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0: Et on commence par de l'émotion avec ce tube du plus grand groupe espagnol de tous les temps. Bon, désolé, je suis un fan de la première heure. 1988 sort la version en espagnol, puis vient cette adaptation en français. Suivra une version italienne, résultat numéro 1 partout. Et notamment chez nous, 3 semaines au sommet du top 50. Et on va poursuivre avec une autre chanson engagée. L'amour impossible entre une garde frontière d'Allemagne de l'Est pendant la guerre froide et Elton John. Eh ben, ça donne Nikita.
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0: c'était On va s'aimer. La chanson qui provoque une envie répressible de la fredonner, voire de l'interpréter presque plus fort que Gilbert, qui d'ailleurs ce soir sera en concert à Lecce, en Corse, où sans doute il restera prendre quelques jours de vacances. Allez, on avance, 100% années 80, dans la série, encore un tube qui rappelle des souvenirs, ce sera OMD. Et bien justement, le tube c'est Souvenirs. Oh, c'est bien fait quand même.
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0: Ici Loire-Océan, c'est des infos pratiques toutes les heures. Et juste après, retour du son 80.
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2: 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À Pornichet, cet été, pour circuler sereinement et gratuitement, c'est possible grâce aux navettes estivales. Opérationnelles 7 jours sur 7, y compris les jours fériés, sur 3 itinéraires. Plans et horaires à l'office du tourisme, sur l'appli ICO et sur le site internet ICO Mobilité. À Saint-Viou, en Pays de Ré, en dessous de Paimbœuf, sortez le maillot et allez vous baigner au plan d'eau en toute sécurité du mardi au dimanche, de 13h30 à 18h30 pour la 12e année consécutive. 2 maîtres nageurs sauveteurs seront sur la rive. À La Roche-sur-Yon, le potager extraordinaire Parc à Thème dédié aux plantes potagères a obtenu le label Jardin Remarquable. Et cet été, le parc organise des soirées chromatiques, des soirées festives, musicales, thématiques, entre 20h et 22h. Soirée bleue ce soir, verte le 4 août et jaune le 18 août. Tarif unique 6€, réservation en ligne sur le site du potager extraordinaire de La Roche-sur-Yon.
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0: Sénégal, c'était Hong Kong Star.
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0: 1982, Michel Berger et France Gall partent voyager en Asie. Ils visitent Bangkok, Macao, Hong Kong. C'est là que naît ce texte. Michel est surpris de voir à la télé que les chanteurs-chanteuses locales copient l'univers américain aussi bien musicalement que physiquement. La chanson sort 2 ans plus tard et c'est un nouveau succès pour France Gall. On va voyager maintenant moins loin. On fait un bond de 5 ans. En 1989, François Valéry nous donne un excellent conseil. Aimons-nous vivants. Eh oui.
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0: Betty Davis Eyes, c'était Kim Carnes. Le regard fascinant d'une des plus grandes stars du cinéma d'Hollywood qui a fini sa vie à Neuilly-sur-Seine en 1989. Donc, elle a connu ce tube de King Carnes qui lui est dédié, sorti en 1981. Bientôt Mateur, dans un instant, c'est Émilie Mazoyer que vous allez retrouver pour les essentiels de Décibel, donc la musique continue. Mais avant cela, toujours dans les années 80, c'est Johnny avec l'envie, juste après ça.
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2: Bonsoir Serge.
3: Bonsoir.
2: Merci beaucoup de nous accueillir.
3: Ben, je vous en prie.
2: Je vois qu'il y a un sacré gang autour de vous. Il y a Louana qui est là, que vous découvrirez dans le film. On en parlera tout à l'heure. C'est votre épouse. Il y a David Serrero. Bonsoir.
4: Bonsoir. Je suis l'autre épouse.
2: Dans vos rêves, David.
4: J'aurais adoré. Mais...
2: Vous êtes le réalisateur d'un film qui sort demain, un grand film documentaire sur vous, Serge Lama.
3: Oui, c'est un biopic. Il a réussi, David, à faire que ce soit. C'était une interview poussée très loin, et qu'il a tiré au biopic. Il l'a amené jusque, il a accouché au-delà des mots, avec les images, à faire des choses formidables. Et ça a été un moment où je suis sorti de cette interview qui a duré 4 heures, un peu fatigué, mais je crois que j'ai jamais dit autant de choses depuis que je suis interviewé, depuis mes débuts.
2: Je veux bien le croire, parce qu'effectivement, dans ce film, de manière très naturelle, j'ai l'impression, vous revenez comme ça sur le grand film de votre vie, votre carrière, et j'imagine que vous avez souvent été sollicité pour ce genre de projet. Mon petit doigt me dit qu'avec grâce, mais fermeté, vous avez souvent refusé. Qu'est-ce qui a fait que vous avez accepté le projet de David ?
3: Parce qu'on a fait une interview d'abord, et que je savais qu'on avait un matériel formidable, et que, à partir de ce matériel, avec le caractère que j'ai deviné chez David dès le premier jour, le professionnalisme, j'ai su que ça serait un beau projet de le faire comme ça.
2: David, vous y avez cru, vous, au moment de le demander, au moment de dire à Serge Lama, je ferais bien un film.
4: Déjà, je prends une seconde pour absorber ce qu'il vient de dire.
2: Oui.
4: Parce que c'est quand même un monument, ce grand monsieur. Effectivement, c'est quand vous avez une chance de parler à un grand maître, vous devez d'être à son écoute. Et surtout, j'ai un grand respect pour son CV, pour tout ce qu'il a fait. C'est quelqu'un qui fait partie du patrimoine, qui fait partie de l'histoire française et l'histoire de France. Il y a un tel public qui va des jeunes de 20 ans, il y a des rappeurs qui me disent « Waouh, tu fais un film sur Serge Lama !» Mais et qui me disent qu'ils ont écouté vraiment les musiques de Serge, qui ont grandi en écoutant les musiques de Serge, parce que justement, on croit que le rap, c'est l'opposé de la chanson française. Alors, en fait, c'est l'inverse.
2: C'est la continuité.
4: C'est la continuité, c'est une évolution, c'est comme de Picasso et de Rembrandt avant, quoi. C'est une évolution de cet art. Et bien entendu, quand vous avez une opportunité comme ça, quand vous avez déjà un grand contact, et je rends hommage vraiment à l'épouse de Serge, Louana, qui, voilà, où j'avais une petite alarme, où tous les 2 jours je la relançais, et qui finalement a capitulé, a cédé, et c'est vrai que Serge, un jour, je pense que c'était, vous savez, c'était le bon moment, la bonne période, le bon projet, la bonne personne, et il a été, dans le film, vous le verrez comme vous le verrez jamais.
2: Vous aimez passionnément le travail de Serge Lama. Je vous sens évidemment fan dans ce que le mot a de plus joli, hein, de plus tendre. Est-ce que c'était une difficulté pour vous de l'interviewer, parfois à la dure, parce que vous lui faites parler de moments de sa vie terribles, des drames, des deuils, des pertes, etc. Vous l'adorez. Vous aviez pas envie de lui faire de peine, mais vous aviez envie d'être complet. Comment vous avez fait ?
4: C'est une très bonne question. Mais en fait, c'est tout l'art, en fait, de l'interview. En fait, vous connaissez ça très bien. Vous faites ça magnifiquement bien. C'est
2: en Merci.
4: Fait, en fait, parce que j'approche pas Serge comme un, j'irais comme un journaliste, avec tout le respect que j'ai pour les journalistes, mais je l'approche vraiment comme un réalisateur qui écrit le film de sa vie au moment où il parle. Parce qu'en fait, on ne sait pas ce qu'il va dire. Ça, la beauté du documentaire, moi qui viens du théâtre, c'est ce qu'il y a de plus théâtral, c'est dans le documentaire, parce que tout est spontané. Et Serge qui a fait du théâtre, Sacha Guitry, qui a toujours été un homme d'une fougue théâtrale, de grands mouvements, de grands gestes.
2: Et le sens de la formule.
4: Et le sens de la formule, que voilà, on avait envie, on a envie d'écrire sa vie. Et en fait, Serge aujourd'hui, c'est le résultat d'une équation. Et on peut pas comprendre le résultat de l'équation si on n'a pas compris tous les chiffres. C'est pour ça que je pose un moment dans le film, est-ce que il aurait eu la carrière qu'il a eue s'il n'avait pas eu cet accident?
2: On parle de l'accident de l'été 1965, voilà, sur la route, en tournée, où malheureusement votre compagne est décédée, le frère d'Enrico Macias, qui était le chauffeur de la voiture, est décédé également. C'est un souvenir évidemment terrible, mais ce qui est fou dans le film, c'est qu'on réalise à quel point de cette situation si noire, si désespérée, naît quelque chose de magnifique, notamment un concert de soutien. Je n'avais pas connaissance de ce concert.
3: Oui, c'est hallucinant,
2: à l'Olympia.
3: Hallucinant, parce que toutes les stars de l'époque se sont venues faire un concert pour moi à l'Olympia, ce qui m'a permis, j'avais pas les moyens de survivre pendant,
2: parce oui, que ça, payer la convalescence.
3: Ça coûte ouais. cher, toutes les opérations que j'ai eues, à chaque fois, j'ai eu 15 ou 16 opérations, à chaque fois, c'est lourd, hein, il faut faire venir des ambulanciers qui me descendaient, enfin, ça a été une période très dure, et grâce à ce mouvement de gens, que je ne connaissais pas.
2: On va les citer, Serge. Il y avait Brassens, alors que vous connaissiez.
3: Brassens, oui.
2: Donc Enrico Macias, Charles Aznavour, Barbara, Marcel Amon, l'Olympia.
3: Ah oui, ben tout
2: complet.
3: Oui, c'est une affiche à l'époque, on n'aurait pas pu les mettre ensemble.
2: Ben c'est ça.
3: Tellement ça aurait été cher.
2: Oui.
3: C'est extraordinaire. Malheureusement, j'ai pas vu le concert. Et ça m'a fait de la peine, mais ils sont tous arrivés
2: dans
3: le petit appartement de mon ami Marcel Gobineau, qui était mon ami, mon maître, pour une chanson que vous connaissez peut-être, et qui me préservait de mes parents, en quelque sorte, dont il savait que si j'allais chez mes parents, ben c'était la cata pour moi, c'était la fin, parce que je serais mort, parce que j'avais quitté ma famille, et c'était pas pour y revenir, et ça aurait été un drame pour moi de revenir. J'ai été 15 jours, et ma mère, au bout de 15 jours, en avait marre, elle était très contente que je reparte chez Marcel.
2: Et pour vous, c'était aussi le premier pas vers la guérison, puis le fait de rechanter.
3: Oui, oui,
2: ça c'était important.
3: C'était une grosse bagarre, parce que j'avais quand même de gros handicaps. Mais la volonté, on peut dire que la volonté fait tout quand on veut. J'ai couru, j'ai marché, j'ai fait tout ce qu'il fallait faire pendant toute ma rééducation, puis dans Paris, j'ai metté les bouchées doubles, je montais en haut de l'Olympia pour chanter dans un tout petit cabaret avec Yves Gilbert, enfin, j'ai fait toutes des choses insensées, si je vous racontais, ça serait trop long, et donc, voilà, c'est ce qui, et puis l'enthousiasme, le désir, l'envie que j'avais, la volonté que j'avais, une volonté qui s'est démultipliée avec l'accident, parce que là, d'où des interviews d'ailleurs après l'accident, qui étaient parfois où je disais je vais devenir vedette, je vais devenir star, je vais devenir, ben, où on aurait pu me prendre pour un prétentiaire, alors que je, non, mais je voulais, et j'avais tellement besoin de le dire pour me persuader moi-même que j'allais y arriver, et j'y suis arrivé.
2: Le public, on s'en rend bien compte dans le film de David, Serge, vous le dites, c'est pour eux que vous avez fait, que vous faites, que vous ferez absolument tout. Donc, ils n'ont pas la parole, mais ils sont là, vraiment, dans le film. Est-ce que vous pouvez tenter de m'expliquer votre relation quasi amoureuse avec le public ?
3: Ben, c'est une passion, vous savez, c'est comme une passion dans la vie. J'ai la passion des gens déjà. J'aime les gens et j'ai la passion de ce public qui est pas obligé de venir tous les soirs. On est étonné qu'ils soient là parce que ils sont pas obligés. Ils payent les places. Et c'est dur pour eux. Ils viennent et là vous avez tout à leur donner et tout à leur apporter. C'est mystérieux, cette sorte d'entente qu'il y a entre celui qui fait et ceux qui écoutent et qui entendent et qui applaudissent. C'est une sorte de mystère très grand, mais qui est magnifique.
2: J'ai l'impression, en vous écoutant là et en me rappelant de vos paroles dans le film, presque vous aimez plus le public que la musique.
3: Ah, je croyais que vous alliez dire que le métier.
2: Oui, alors que le métier, ça je m'en doute un peu.
3: Alors oui, que le métier, oui.
2: Ouais, et que la musique.
3: Et que la musique, c'est-à-dire...
2: Une chanson. Est-ce que vous aimez plus parlons de satisfaction.
3: J'aime écrire. Je suis jamais satisfait, forcément, comme tous les chanteurs vous le diront, ouais, de ce que j'écris. Mais à l'arrivée, quand je donne au public, c'est le public qui décide. Et donc, c'est le public qui gagne la partie à tous les niveaux. Pour moi, à mes yeux, sans le public, tous autant qu'on est, et tous les gens d'ailleurs qui sont dans ce docu, sans le public, ils seraient rien. C'est le public qui décide de même un homme de télévision comme Nikos, ouais, que même lui, c'est le public qui a fait ce qu'il est, et on doit tous être reconnaissants à ces braves gens qui viennent vous applaudir ou vous regarder à la télévision. Et c'est un mystère extrêmement grand que tout ça.
4: Je trouve que, si je peux pas juste ajouter un mot par rapport, oui, à ça, c'est que je trouve que les musiques de Serge, les paroles de Serge, c'est pour moi une plateforme pour montrer tout son amour. Je parle en mon nom, hein, je parle pas au nom de Serge, mais je trouve que c'est une plateforme de l'amour qu'il a envers le public, parce que la façon avec laquelle il a démarré son métier n'a rien à voir avec les chanteurs d'aujourd'hui. C'est justement, les chanteurs d'aujourd'hui n'ont pas l'art et le travail avec le
2: cabaret, le, ou ces choses-là.
4: Il a démarré, ouais, au cabaret. Vous avez, ouais, comme il dit Patrick Sébastien, 5 personnes qui t'écoutent pas.
2: Il dit ça dans le film, c'est très vrai.
4: Il a appris à monter, à descendre, à revenir. On en parlait juste avant que vous arriviez, à des tunnels. Donc,
3: et à conquérir.
4: Ouais.
3: En permanence, parce que sur une carrière aussi longue que la mienne, rien n'est jamais acquis. C'est toujours une conquête permanente. C'est-à-dire que vous avez des zones plates, des zones formidables, des zones plates, des zones formidables. Et une carrière de 60 et quelques années comme la mienne, c'est comme ça. Mais néanmoins, je faisais quand même des 250 et des 300 dates par an. Alors, le public, je le rencontrais. Et c'est comme ça que je l'ai conquis et conservé. Parce qu'il venait me voir et puis, du coup, ils achetaient mes disques.
2: Et puis, ils en avaient aussi pour leur argent quand ils allaient vous voir sur scène. Il y a le témoignage, alors son nom m'échappe, mais vous allez le retrouver, de votre accordéoniste sur la...
4: Serge Thomassy,
2: voilà, qui dit qu'il a fait 500 concerts avec vous, 500 fois la même chanson, jamais la même version.
3: Oui, bah oui.
2: Vous avez fait ça toute votre carrière, réinventer vos titres, vous renouveler chaque soir. Il n'y a pas une once de paresse en vous.
3: Non, ben c'est ma nature. Puis vous savez, le public est différent tous les soirs et il faut que nous soyons à l'aune de ce qu'on ressent du public. Le public n'est pas pareil un soir sur l'autre et vous êtes différent grâce et à cause du public. Donc oui, puis le bonheur de il y a toujours deux ou trois façons de chanter une chanson, ouais, et il faut, selon le public, ben vous chantez comme ça ce soir-là, puis comme ça un autre soir, et puis encore une autre façon un autre soir. Alors tout ça, ça se travaille, ça c'est à l'intérieur de vous, et c'est l'instinct. Moi, je suis un mec d'instinct. Moi, j'ai toujours travaillé avec

0: je vous réponds tout de suite non. J'ai pas conscience. Là, je vois que le métier m'a rendu plusieurs hommages extraordinaires depuis 6 mois. Alors, j'ai conscience donc qu'il a dû se passer quelque chose, mais j'ai du mal, moi, à avoir conscience de ça. Et heureusement, parce que sinon, ça serait, à mon âge, c'est pas trop grave, mais ça serait quand même un peu catastrophique.
1: D'avoir le melon, oui, maintenant, en même temps, ce serait dommage.
0: Oui, ça serait un peu tard. Oui, quoi, oui. Pour avoir le melon, oui. Oui, oui.
1: Ce serait dommage, mais Lara Fabian et tout un tas d'autres artistes vous citent systématiquement, et c'est vrai ce que David disait, vos paroles, votre écriture, forcément ça parle à des rappeurs. Dans le documentaire, on vous entend dire que vous êtes irrémédiablement auteur. C'est ça votre premier métier?
0: Oui, c'est ça mon premier métier. Je suis un auteur classique. Je suis un auteur j'ai refusé de me laisser mener par la mode de l'époque, hein, qui était au rock, à tout ça. J'ai dit, moi, j'ai pas ma place là-dedans, je peux pas. Alors, j'ai continué à labourer mon champ de vieux paysans, du texte français, de la chanson française, de la beauté des mots, de la résonance, des sujets aussi qui étaient parfois borderline, mais c'était aussi dans mon tempérament, parce que j'étais comme ça.
1: C'est le rôle des poètes, hein.
0: Et donc voilà, donc je crois que j'ai fait tout ce que j'ai pu dans l'écriture à mon niveau, quoi.
1: Bon ben, on a vérifié, non, Serge Lama n'a pas le melon. Attendez, je tente un truc. Serge Lama, 60 ans de carrière, 25 millions d'albums vendus, 1 million de spectateurs pour votre comédie musicale Napoléon. Toujours pas le melon?
0: Non, j'ai eu un peu le melon pendant Napoléon, c'est parce que ça a été un événement tellement incroyable que tout le monde venait me chercher, tout le monde venait, jamais personne n'était venu me chercher comme ça. Et j'ai eu un poil, ça a monté là, mais c'est redescendu très vite parce que c'est pas dans ma nature d'avoir le melon, je suis trop lucide.
1: C'était à cause du personnage aussi,
0: oui,
1: Napoléon
0: peut-être,
1: Bonaparte.
0: Oui, c'est un personnage qui est lourd à porter. Ouais. Oui, c'est pas un personnage anodin, c'est quelqu'un qui vous laisse des traces et qui vous poursuit même, je dirais. C'est quelqu'un qui vous court après. Alors voilà, c'est comme ça. Je suis passé, mais je m'en suis sorti.
1: Alors, il y a une exclue dans votre film, David. On voit pour la première fois le manuscrit d'une grande chanson, Je suis malade. Alors, à qui on dit merci?
2: Alors, on dit merci à Louana. On dit merci à Serge d'avoir écrit, mais on dit merci à Louana parce qu'effectivement, on a sorti ce manuscrit. C'est très intéressant, surtout qu'il n'y a pas de rayures.
1: Il n'y a pas une rature.
2: Ça rejoint ce qu'il disait, cette spontanéité, ouais, de l'écriture.
1: C'est... Mais alors, pour une chanson...
0: Il y a certaines chansons, effectivement, que j'ai... pas toutes, hein, mais que j'ai... écrit d'un G, on peut dire, quasiment d'un G, et Je suis malade en fait partie, D'aventure en aventure en fait partie, et il y en a comme ça une dizaine, une quinzaine, parce que j'avais la plume facile, et puis quand j'avais une idée, que j'étais pressé parce que j'avais quelque chose à faire, c'est souvent ça qui poussait, j'écrivais, et je me posais pas de questions, donc j'écrivais bien. Quand je me pose des questions, j'écris plus lentement.
1: Ouais.
0: Enfin, les questions vous empêchent d'avancer. Alors, il vaut mieux trouver les réponses.
1: Alors, ceci dit, Je suis malade, c'est fou, parce qu'évidemment, tout le monde la connaît, on est content quand le moment du film arrive pour parler de Je suis malade. Oh, il y a votre chat qui est arrivé, Serge. Comment il s'appelle?
0: Il s'appelle Esprit.
1: Esprit, salut. Qu'est-ce qu'il est beau.
0: Mais on l'appelle Pichou. Hein,
1: ça, ah, ouais. C'est moins chic, mais c'est plus mignon.
2: Oui. Mon ex m'appelait comme ça, Pichou.
1: Pichou.
0: Oui.
1: Alors comme Pichou.
2: Mais t'as combien d'ex, toi? Avant toi, j'en avais pas.
1: Ça fait plaisir d'avoir votre complicité.
2: Je me permets juste de dire un petit truc, mais j'ai tellement d'amour pour ce monsieur, mais j'aimerais tellement, vous avez posé une question exceptionnelle quand vous dites, est-ce que vous vous rendez compte?
1: Ah, c'est Lara. C'est Lara, la question de Lara Fabian.
2: Je crois, ouais, qu'il se rend pas compte.
1: Non. Voyez.
2: Mais moi non plus, parce que sinon jamais je peux faire un film sur ce monsieur, mais j'ai tellement d'amour pour

0: ce monsieur, de respect et d'admiration pour ce monsieur, que voilà, c'est juste extraordinaire, quoi. Donc le chat, là, je vois, il est tombé, il me fait un petit...
1: Vous avez rendu un homme heureux, hein, Serge, en acceptant ce film. Hein.
2: Oui, oui, mais j'en suis content. Mais il faut se rendre compte sans se rendre compte. Tout est là, parce que c'est toute la difficulté est d'être à la fois spontané et d'être à la fois travailleur, bosseur, et arriver à cet équilibre entre la spontanéité et l'exigence, soit pour l'écriture, soit pour chanter dans un disque, etc. Parce qu'on refait des prises, c'est pour ça que mes disques sont moins bons que moi sur scène, parce que je chante dans un canevas, on est pris dans un prisme on est obligé de chanter droit, on est obligé de chanter bon. Voyez, alors, je suis malade, j'ai fait une prise.
1: Une prise.
2: Donc je suis malade, c'est vraiment écrit d'un coup, et j'ai fait une prise dans le studio et elle a été bonne tout de suite.
1: Et elle a changé trois carrières. La vôtre, celle de Dalida, celle de Lara Fabian.
2: Exact.
1: Exact. Là, il y a de la magie,
2: là. Il y a dans cette chanson, il y a sans doute une sorte de magie qui me dépasse, hein. Ouais. Parce que moi, je n'ai fait que l'écrire.
1: Mais en tout cas, oui, la version studio, la version qu'on passe nous à la radio, par exemple, vous aimeriez qu'en fait, il existe une multitude de versions pour chaque fois que vous l'avez chantée en concert, plutôt qu'une version studio.
2: Ah non, elle est parce non que je suis assez contente de la façon dont j'ai chanté. Je suis malade en studio, j'étais avec les musiciens, il y avait tout le monde. J'ai balancé la purée, comme on dit dans notre jargon.
0: C'est-à-dire, t'enregistrer, excuse-moi Serge, quand t'enregistrais à l'époque comme ça, il y avait...
2: J'étais enfermé dans un petit...
1: Une cabine.
0: C'était avec l'orchestre en live, ou c'était d'abord l'orchestre qui enregistrait, et après toi tu faisais la voix.
2: Je suis malade, je vais faire musique en live, live. Et la prise, Jean-Claude Petit était là, il a dit ok, quand Jean-Claude Petit lève le doigt, c'est que c'est parce que c'est un...
1: Oui. Vrai,
2: voilà. Alors...
1: Ah donc en fait c'est une version
2: une
1: en
2: seule
1: concert,
2: version, voilà,
1: sans public, mais
2: fallait
1: en
2: perdre,
1: concert.
2: Fallait pas perdre la bande. Je dis ça parce que ça arrive.
1: Vous voulez que je vous dise, moi non plus, faut pas que je perde la bande, parce que là je crois que c'est la fin de ce moment qu'on passe ensemble. Et si je rentre à la radio et que j'ai oublié la bande, eh ben ça va mal se passer. Hein. Oh là là, je vous jure. Serge, la dernière question, elle est pour vous. À la fin, vous vous adressez au public et vous dites: je vous remercie de penser à moi un peu de temps en temps. J'ai trouvé ça très beau, très humble et très touchant. C'est vraiment comme ça que vous envisagez le rapport avec le public aujourd'hui. Vous pensez à eux un peu de temps en temps?
2: Oui, je pense à eux un peu de temps en temps, et c'est ce que j'ai de plus chaud en moi dans une période où on est plus âgé, plus tout est derrière. Je ferai plus de scène parce que je peux plus, et donc oui, c'est ce que je ressens profondément. Le public m'apporte encore par écho quelque chose de très fort.
1: Merci beaucoup.
2: Un écho d'amour.
1: C'est beau comme tout. Merci beaucoup. Le film, sobrement intitulé, hein, David, on n'a pas fait Star Wars.
0: Tout est dans le titre, voilà. Serge Lama. Tout
1: Serge
0: est dedans.
1: Lama.
0: Il n'y a rien à rajouter.
1: À partir de
0: Je leur ai appelé, si je devais trouver un titre vraiment autre chose que Serge Lama, le film, je leur ai appelé La Force du Destin.
1: Ah, c'est beau aussi. C'est un opéra en plus.
0: Il y a La Forza del Destino.
1: Oui, hein.
2: Verdi, oui, c'est
0: Verdi. Et je trouvais que voilà, La Force du Destin. Le destin et la force, c'est deux choses qui lui vont très bien.
1: David Serrero, réalisateur de ce film.
2: On sent que tu le regrettes d'ailleurs.
1: On peut encore changer, non?
0: On va changer, on peut refaire l'interview.
2: Non, mais La Force du Destin, on sent que tu le regrettes de ne pas l'avoir mis. C'était une bonne idée, La Force du Destin, parce que c'est un peu ça.
1: Ouais.
2: C'est même ça.
1: C'est complètement ça.
2: Oui, c'est complètement ça.
1: Merci beaucoup Serge Lama.
2: Merci à vous.
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7: Bonsoir Émilie.
1: Bienvenue dans Décibels. Ah là là, Yves Bigot, un CV absolument incroyable, en plusieurs tomes, hein, vraiment. Vous avez présenté des émissions, Yves, autant à la radio qu'à la télévision. Vous avez aussi été le patron de chaînes, de radio, de télévision. Mais en fait, votre vraie passion depuis le début, c'est le rock'n'roll, malgré tous ces jobs très importants.
7: Oui, bien sûr.
1: Oui, hein, c'est ça. Ça n'a pas changé. Alors, dans votre dernier livre, donc Jim Morrison, Strange Days à Paris, qui vient de paraître aux éditions Le Mot et le Reste, vous enquêtez sur ces quelques mois que Jim Morrison a passé à Paris. Et Strange Days, jours étranges, c'est le nom d'une chanson des Doors.

0: Le nom est drôlement bien choisi, parce qu'évidemment, il y a une période très étrange de sa vie, Jim Morrison, quand il débarque à Paris. Vous expliquez dans le livre qu'il débarque en deux fois. D'abord en juin 70, et puis ensuite vraiment en 71. Et vous faites d'ailleurs, dans le début du livre, une salutaire remise en contexte. Il en est où dans sa vie de rockstar, Jim Morrison, quand il débarque à Paris?
1: Il ne veut plus être une rockstar, justement. Il considère que c'est quelque chose de léger, que c'est trop facile pour lui. Il est tellement beau. C'est le sex god de Los Angeles, un Adonis, etc. Et puis il dit, j'ai 27 ans, c'est trop vieux pour être une rockstar. Il veut être reconnu comme un poète, comme un écrivain, comme un cinéaste aussi. Il a fait ses études à UCLA, donc l'université de Los Angeles, dans la section cinéma. Donc il vient à Paris aussi... Donc pour poursuivre ce double rêve du cinéma, il est fan de Truffaut, il est devenu ami avec Agnès Varda et Jacques Demy à Los Angeles, deux poètes sur la trace des écrivains de la génération perdue, Hemingway, Gertrude Stein, Francis Scott Fitzgerald.
0: Tous à Paris.
1: Et compagnie. Et puis aussi, il fuit la justice américaine et le FBI qui le poursuit. Il a... condamné dans un procès à la suite d'un concert à Miami où il est accusé de s'être exhibé face au public. Alors, sans preuve, parce qu'il y a plus de 200 photos qui ont été prises ce soir-là et aucune ne montre qu'il aurait montré son sexe. Et on imagine qu'un photographe ne l'aurait pas raté.
0: Ah bah non. Surtout que d'après ce que disent certaines personnes dans votre livre, c'était difficile de le rater, le sexe de Jim Morrison.
1: Oui,
0: prenait beaucoup de place sur l'écran.
1: Oui, oui. D'ailleurs, voilà. Les autres membres des Doors disent s'il avait sorti, il aurait trébuché dessus.
0: Voilà, enfin, voilà, c'était la citation. Non, mais c'est pour dire. Et vous dites, a priori, vous avez lu tous les rapports et tout, vous dites, il a sans doute ouvert sa braguette et il a mis son doigt pour faire une blague. Et en fait, ça a suffi, en tout cas, à la police pour lui tomber dessus. Mais de toute façon, il l'avait dans le collimateur. Vous dites que, comme c'est un héros de la contre-culture américaine, de toute façon, il n'est pas en odeur de sainteté là-bas.
1: Le FBI a créé, sous la houlette de son fameux président Edgar Hoover, un programme qui s'appelle Contel Pro. Et ça, c'est officiel, c'est pas du complotisme, qui est destiné à lutter contre les leaders et éliminer les leaders de la contre-culture. Et Jim Morrison... est un de ses leaders. Il est un des plus provocants. C'est la plus grande rockstar américaine depuis Elvis Presley.
0: Et puis il est férocement antimilitariste aussi. Donc...
1: Oui, ouais. Il vient de publier un morceau qui s'appelle The Unknown Soldier, avec un clip où il se met en scène comme ça, où il est criblé de balles, comme Saint-Sébastien était criblé de flèches. Et ce procès peut le conduire à un certain nombre de mois de prison dans un des plus dangereux pénitenciers des États-Unis, dans le comté de Dade, en Floride. Et son avocat a reçu des informations selon lesquelles, en fait, le but du FBI, ensuite, ça serait de faire en sorte qu'il soit assassiné en prison. Donc, pour lui, évidemment, fuir, c'est une évidence. Et fuir en France, c'est encore plus évident, parce que c'est le pays dont la culture le fait rêver depuis toujours.
0: Un dernier clou, pardonnez-moi, dans le cercueil de Jim Morrison, alors qu'il n'est pas encore mort, mais qui finalement file vers Paris et donc vers sa mort, c'est une dispute avec les autres membres des Doors au sujet de cet énorme tube. Oh.

0: Qu'est-ce qu'ils ont fait, Yves Bigot, dans son dos, le dos du chanteur, du poète, du groupe, dans le dos de Jim Morrison, les Doors?
1: Alors, il faut dire que Jim Morrison n'a pas écrit cette chanson Light My Fire, qui est de la plume du guitariste Robbie Krieger. Et donc, pendant que Jim est parti à Londres rechercher son infernal petit ami.
0: Vous la détestez. Hein. Alors, il y a tous les qualificatifs dans ce bouquin. C'est vrai. Vous l'aimez pas, Pamela Courson.
1: C'est pas tellement moi, hein. C'est tout l'entourage de Jim Morrison à l'époque, son entourage parisien, aussi bien que son entourage californien.
0: L'infernal, vous l'appelez.
1: Et oui, parce que d'abord c'est une junkie et ensuite elle passe son temps à lui échapper. Ouais. Elle le trompe avec son dealer qui est aussi donc son amant, qui est un franco-marocain du nom de Jean de Breteuil, qui est un personnage absolument incroyablement sulfureux.
0: Et oui, donc Jim s'était absenté.
1: Voilà, et pendant qu'il n'est pas là, ben, les trois autres Doors et leur manager acceptent la proposition des voitures Buick de utiliser Light My Fire dans une publicité télévisée. Comme Jim n'a pas écrit cette chanson, il ne voit pas pourquoi il serait contre. Sauf que Jim, c'est un hippie. Et que les Doors ont décidé, dès leur début, de tout partager en quatre parts égales, quelle que soit la contribution de chacun. Et quand Jim revient, il est absolument furieux parce qu'il estime que leurs idéaux ont été trahis en cédant à la publicité, donc à ce qui à l'époque est l'établissement commercial américain.
0: Ouais, c'est terrible pour lui, c'est vraiment c'est un affront. Donc, voilà pour le contexte. Jim Morrison, oui, rockstar, mais plus envie de l'être, fâché avec son groupe et à la colle avec Pamela Courson, qui a un stock de conneries quasiment illimité à faire. Tout ça arrive à Paris, les Strange Days, les jours étranges de Jim Morrison à Paris vont commencer. Donc il arrive en 1971 pour rejoindre sa chérie Pamela Courson.

0: L'infernal Pamela Courson, comme vous l'appelez, Yves Bigot, dans votre livre, qui donc le mène par le bout du nez, parce qu'en fait, il est quand même très très amoureux d'elle, et il la suit, il la piste un peu partout dans le monde. Et là, à Paris, donc, elle vit à moitié avec un type que nous, on ne connaît pas, mais que vous avez bien observé, sur lequel vous avez beaucoup enquêté. C'est donc ce Breteuil, qui est un type qui est un dealer, alors en plus de sinistre réputation, puisque on dit que c'est lui qui a vendu la dose fatale qui a tué Janis Joplin.
1: Oui, ça a été vérifié. Hein, il a été vu quelques courtes heures avant dans le motel où était Janis, puis il a fui les États-Unis tout de suite après. Jean-Charles Marie, le tonnelier de Breteuil, comte de Breteuil.
0: On dirait un nom de guerre, c'est son vrai nom.
1: C'est son vrai nom.
0: Incroyable.
1: Son père a été le fondateur de toute la presse francophone en Afrique, donc il a fait fortune, il est cofondateur de l'Express, Croix de Guerre, compagnon de Charles de Gaulle, et il a acquis avec son épouse, Boule de Breteuil, la Villa Taylor, qui est un endroit incroyable à Marrakech, qui maintenant est dans la ville, mais qui à l'époque est à l'extérieur de Marrakech. Ça a été classé monument historique depuis. La Villa Taylor avec son donjon absolument incroyable. Et donc ce fils grandit là au milieu de Winston Churchill, Picasso, enfin des gens absolus, Brian Jones, Brian Goising, etc. Des gens comme ça. Et il est envoyé comme étudiant dans une famille donc richissime, hein, à UCLA, et il devient dealer à Los Angeles d'opium et de hashish, qui lui arrive donc directement de Marrakech, le Maroc, son pays, via le chauffeur marocain du consulat de France à Los Angeles.
0: C'est quand magnifique. Même,
1: et déjà,
0: ah, ces valises diplomatiques.
1: Et déjà pas mal. Et il va devenir, en fait, il a tout juste 20 ans, hein. Il va devenir le dealer des stars, donc de Janis Joplin, de Pamela Courson. Il sera le compagnon et le dealer de Marianne Faithfull, avec qui il vit au moment d'ailleurs de la mort de Jim Morrison. Il est aussi le dealer des Rolling Stones quand ils sont dans le sud de la France à Villefranche-sur-Mer, où ils enregistrent le double album Exile on Main Street.
0: À la Villa Nelcote, la fameuse.
1: Exactement, ouais. Au-dessus de Villefranche-sur-Mer. Et évidemment, ils travaillent avec la French Connection et puis aussi avec les producteurs marocains.
0: Et donc lui, il fait partie de l'écosystème parisien de Jim Morrison.
1: Et lui, ben, à travers Pamela Courson, qui ouais. donc est sa maîtresse, c'est lui qui l'accueille quand elle arrive à Paris un mois avant Jim pour préparer l'arrivée de Jim à Paris. Et elle va se maintenir comme ça dans cet équilibre en fait entre ces deux personnalités, son double cosmique qui est Jim Morrison, et puis ben, son dealer dont elle a besoin, elle est héroïnomane. Hein. C'est un personnage assez incroyable. Pamela, elle est très jeune. Hein. Quand Jim meurt, elle a 24 ans. C'est une très très belle petite rousse aux yeux bleu-vert. Elle a rencontré Jim au tout début des Doors, quand ils se produisent au London Fog, un club minuscule de Los Angeles qui n'est pas plus grand que votre ouais. studio ici à France Bleu, Émilie. Et donc, Jim a une passion pour elle qui, au moment où ils arrivent à Paris, est plus de l'ordre d'ailleurs paternel oui. que véritablement amoureux. Les quelques témoins français, dont Philippe Dalecki, le guitariste que j'ai rencontré, me disent « mais ils couchaient plus du tout ensemble à cette époque-là ». Mais Jim se sentait totalement responsable d'elle, parce qu'elle avait cru en lui quand il était rien, et elle était la seule personne qui le comprenait.
0: Alors vous racontez dans le livre, on va pas évidemment révéler toutes les anecdotes, mais il a fait des trucs, pas qu'à Paris d'ailleurs, en France, Jim Morrison, il a notamment assisté au tournage d'un de nos grands films musicaux cultes, vous lirez ça dans le livre d'Yves Bigot. Lui, Jim, n'est pas héroïnomane, en revanche, ça picole.

0: Alabama Song des Doors. Alors oui, ça boit du whisky, de la bière. Voilà, il a une vraie addiction à l'alcool, Jim Morrison. Et donc, sa vie parisienne, c'est se balader, essayer quand même de visiter des endroits comme tout bon américain fan de littérature et d'art, picoler, voir ses copains. Donc vous citez, oui, Agnès Varda, Jacques Demy. Et en fait, c'est assez calme, sa vie parisienne. On se dit pas, il va mourir dans 3 semaines.
1: Non, c'est vrai qu'il boit beaucoup, mais vous l'avez dit, il participe beaucoup de la vie culturelle française. Ouais. Il va énormément au cinéma. C'est un fan de cinéma, alors qu'il ne parle pas français. Mais il va voir les films, plusieurs films par jour. Il se promène beaucoup dans Paris. Il s'arrête aux terrasses des cafés les plus célèbres de Paris. Hein. Ça va de la Palette au Flore, ouais. Les Trois Magots.
0: Il dit qu'il va chez les bouquinistes aussi. Enfin voilà, tout ça, ça l'intéresse.
1: Oui,
0: il va être sur les quais, dans le Marais.
1: Il achète du fromage, des fraises, etc., des bijoux pour Pamela. Et puis, il se rend une quinzaine de fois dans le club le plus célèbre d'Europe continentale à l'époque, le Rock'n'Roll Circus, où il va faire la connaissance, notamment alors, du patron Sam Bernett, mais aussi de Johnny Hallyday, de Richard Bohringer.
0: Alors, je me fais toute innocente ici en vous posant la question, mais pourquoi est-ce qu'il y a un mystère autour de la mort de Jim Morrison ? On est d'accord sur la ville, Paris, on est d'accord sur la date, 3 juillet 71, on n'est pas exactement d'accord sur le lieu, c'est ça ?
1: C'est encore plus compliqué que ça, puisque vous avez des gens qui, aujourd'hui, pensent que Jim Morrison est toujours vivant.
0: Oh.
1: D'ailleurs, il y a un documentaire sur Apple qui dit qu'en fait, on a retrouvé Jim Morrison dans l'État de New York, à Syracuse, grâce à un post sur Facebook.
0: Donc, j'adorerais, il serait sur une île avec Elvis.
1: Non, mais justement, cette mort déclenche tous les fantasmes. C'est les fantasmes de Rimbaud à Aden, de Gauguin dans le Pacifique, Jim Morrison qui voulait fuir justement son statut de rockstar et l'Amérique. Voilà, serait parti vivre en Afrique ou dans le Pacifique.
0: Ouais.
1: Bon, il est vraisemblablement bien mort et bien enterré au Père Lachaise. Mais les circonstances de sa mort sont incroyablement troubles et peu claires. Alors, la version officielle, c'est qu'il va au cinéma avec sa compagne, donc Pamela Courson. En sortant du cinéma, ils vont dans un restaurant asiatique. Puis, ils rentrent chez eux, 17 rue Beautreilly, 3e étage droite.
0: Oh, vous êtes allé voir l'appartement ? On peut pas ? Non, c'est chez quelqu'un.
1: C'est chez quelqu'un. Alors, j'y suis pas allé récemment, mais j'y étais allé pour un documentaire filmé à l'intérieur. Appartement très bourgeois du 4e arrondissement.
0: Donc, il rentre chez lui.
1: D'après Pamela, ils visionnent les films des vacances parce que pendant leur séjour à Paris, ils sont allés à Londres, ils sont allés en Corse, ils sont allés en Espagne, ils sont allés à Marrakech, dans la Villa Taylor, de la mère, donc du fameux Jean de Breteuil dont on parlait tout à l'heure. Et puis, ils vont se coucher. À un moment, Jim se réveille, il va pas bien, il a des problèmes pour respirer, etc. Bref, il part dans la baignoire prendre un bain pour voir si ça va mieux. Pamela se rendort. Elle se réveille, il vomit. Ça va pas, mais il lui dit, t'inquiète pas, elle retourne se coucher. Et quand elle se lève, elle le trouve mort dans la baignoire.
0: Donc ça, c'est la version officielle.
1: Ça, c'est la version officielle qui sera validée par... Alors, la version, en tous les cas, sa mort dans la baignoire, c'est les pompiers qui le sortent de la baignoire, qui essaient de le ranimer, mais c'est trop tard, il est mort. C'est la version que donnent Agnès Varda et Alain Ronet, qui est l'ami franco-américain de Jim Morrison, qui habite chez Agnès Varda. Ils travaillent sur le scénario du dernier tango à Paris, ensemble. Et c'est celui qui sera validé par la police qui délivrera le
0: certificat
1: permis d'inhumer. Donc, crise cardiaque dans la baignoire. Voilà, à 27 ans.
0: Après, il y a un monsieur qu'on connaît tous, vous l'avez déjà entendu dans Décibels, il s'appelle Sam Bernett, grand animateur radio, et donc vous l'avez cité tout à l'heure, directeur artistique du Rock'n'Roll Circus, ce club rock parisien, et lui, il a une autre version.
1: Oui, et où Jim Morrison donc s'est rendu très souvent manger du chili con carne avec Johnny Hallyday en parlant de cinéma toute la nuit, buvait des vodkas et des bières au bar avec Richard Bohringer en essayant de se parler parce que l'un parlait pas anglais et l'autre pas français. Donc, voilà, mais ils arrivaient à trouver le moyen d'échanger. Et ce que raconte Sam Bernett, et tout porte à croire évidemment que c'est la bonne version, c'est que Jim serait arrivé passé minuit au Rock'n'Roll Circus. Sam l'accueille en bas des marches comme d'habitude, lui donne sa bouteille, et puis Jim est très nerveux, il regarde sa montre plein de fois, et puis il regarde l'escalier d'où doivent descendre donc des personnes, et puis arrivent deux personnes, donc des dealers hein, connus comme tels, qui lui disent la livraison de Pam est arrivée. Et plus tard, la vestiaire du Rock'n'Roll Circus vient voir Sam en disant « Sam, quelqu'un est enfermé dans la porte des toilettes hommes et depuis une demi-heure et on a beau tambouriner, voilà, on n'arrive pas à ouvrir. » Et il n'y a que Sam qui peut prendre la décision de faire fracasser la porte et ouvrir. Et quand c'est le cas, il découvre Jim Morrison, qui est donc assis sur le trône des toilettes, la tête entre les genoux, donc il prend délicatement sa tête entre ses mains, la relève, la voit un filet de bave qui rose qui coule au coin de sa bouche, et un regard assez vide. Il fait appel à un médecin qui est un client de la boîte, hein, qui vient là régulièrement, et ce médecin l'examine et dit « cet homme est mort, il n'y a plus rien à faire ». Là-dessus, les deux dealers débarquent et disent « mais pas du tout, il a l'habitude, nous il fait ça tout le temps, vous inquiétez pas, on s'en occupe, hop hop hop ». Il l'emmène et il l'embarque dans une voiture alors qu'ils sortent par l'Alcazar, qui est donc un club qui se situe au-dessus
0: du Rock'n'Roll
1: Circus, et ils sortent par la rue Mazarine alors qu'il y a une rue qui est à sens unique et qui est beaucoup plus discrète, on va dire, que la rue de Seine, qui est très passante, où est l'entrée officielle du Rock'n'Roll Circus. Et là, ces dealers emmènent donc le cadavre de Jim Morrison rue Beautreilly, donc l'appartement qu'il occupe avec Pamela Courson, le mettent dans la baignoire. Là aussi, il y a encore tout un tas de choses mystérieuses. Alors, pourquoi le mettent-ils dans la baignoire et mettre de l'eau chaude? C'est pas pour essayer de le réveiller, mais du coup, ça va masquer l'heure de la mort. Donc, pour eux, ils ont besoin de couvrir leurs traces, oui, évidemment, parce que s'il y a une enquête, ils risquent d'être inquiétés, c'est eux qui ont vendu la dose mortelle à Jim Morrison. Et à partir de là, tout va se raconter de vrai et de faux. Par exemple, la biographie la plus connue américaine, celle de Stephen Davis, raconte que quand les pompiers sont arrivés, ils auraient dû casser un carreau de la salle de bain pour pouvoir entrer. Donc ça voudrait dire que Jim s'est enfermé
0: dans la salle de bain tout seul.
1: Dans la salle de bain, ouais, tout seul, donc il était vivant,
0: ouais,
1: quand il l'a fait. Mais rien ne corrobore ça. Ça, c'est ce qui aurait été raconté. Alors, selon vraiment l'enquête très difficile à faire, hein, parce que d'abord un grand nombre de protagonistes sont décédés aujourd'hui, et puis ensuite tout le monde a menti dans cette histoire. Et on est à une époque, au printemps 1971, où le journalisme d'investigation n'existe quasiment pas à Paris, et en plus, personne ne sait quasiment que Jim Morrison est à Paris, il est là incognito. Que ça soit les pompiers, les médecins légistes ou la police qui vont venir entendre dire que ce James Douglas Morrison, ils n'ont pas la moindre idée de qui il s'agit, c'est juste un citoyen américain. Eux, ils n'ont pas idée qu'on en parlera encore aujourd'hui,
0: oui,
1: vous
0: ça.
1: Et moi.
0: Ouais. Et que c'est un des plus célèbres du Club des 27. Voilà,
1: exactement, et donc ils vont totalement bâcler l'enquête. Donc, ce qui s'est vraisemblablement passé, c'est que quand Pam découvre Jim Morrison inanimé, sans doute mort, déjà dans sa baignoire, donc amenée par les dealers déjà morts, elle appelle Jean de Breteuil, en douce, au secours.
0: Eh oui, au secours mon dealer, ouais.
1: En plus, elle ne parle pas français, Pamela, ouais, donc de toute façon, elle est totalement démunie pour ce qu'il faut faire. Et Jean de Breteuil serait venu à ce moment-là, et c'est lui qui raconte cette histoire de vitre brisée. Mais pour couvrir le fait que Jim était déjà mort, et pour se couvrir lui-même, puisque, en fait, il va tout de suite après devoir fuir à Marrakech chez sa mère, se cacher pour être au Maroc et donc non extradable. Avec Marianne Faithfull, qui était sa compagne, avec qui il vivait à l'hôtel, le fameux hôtel de la rue des Beaux-Arts. Donc très vraisemblablement, Jim Morrison est effectivement mort dans les toilettes du Rock'n'Roll Circus et a été ensuite conduit dans la baignoire de la rue Beautreillis. Maintenant, ce qui est toujours incompréhensible aujourd'hui, c'est pourquoi Jim Morrison, qui détestait l'héroïne, qui n'en avait jamais pris de sa vie, qui luttait contre, qui n'arrêtait pas de lutter avec Pamela, sa compagne, pour qu'elle cesse de se droguer. Il avait dit à Alain René, dans l'après-midi qui précède sa mort, il avait dit, tu sais, ne t'inquiète pas, si Pamela parle de suicide, elle a choisi la mort, alors que toi et moi, nous avons choisi la vie. Or, c'est lui qui va mourir ce soir-là. Donc, ça n'a aucun sens qu'il ait pris de l'héroïne comme ça dans les toilettes du Rock'n'Roll Circus. Ça n'a absolument aucun sens. Pourquoi l'a-t-il fait ? Ou pourquoi l'aurait-il fait ? Je suis incapable de le savoir. Et quant à savoir quelle est la bonne version, on a tout porte à croire que c'est la version, bien sûr, de Sam Bernett qui est la bonne, parce que elle s'oppose à la version de Pamela Courson, qui est une junkie. On sait bien que les junkies ont tendance à raconter n'importe quoi, à vivre dans le fantasme, et surtout à vouloir couvrir leur propre vice. Après, il y a encore un dernier élément, malgré tout, qui m'a été donné par Robbie Krieger, le guitariste des Doors, et qui m'a dit, mais Jim Morrison, sans doute, ce qui explique à la fois son alcoolisme et son mode de vie extrême, qu'on peut considérer comme étant suicidaire, et qui peut expliquer aussi qu'il ait pu mourir de mort naturelle, finalement, dans les toilettes du Rock'n'Roll Circus, c'est qu'il souffrait de rhumatisme articulaire. Alors, ça n'a rien à voir avec l'arthrose ou avec des rhumatismes normaux. C'est une maladie cardiaque. Et souvent, les gens qui en souffrent meurent avant leurs 30 ans d'une insuffisance cardiaque. Donc, il y a aussi cette possibilité que, comme il n'y a pas eu d'autopsie, on ne saura jamais, mais qu'il soit mort ce soir-là, juste d'un arrêt cardiaque sans lien avec le fait qu'il aurait consommé l'héroïne qu'il avait achetée pour Pam.
0: Ou alors, bien vivant et bien heureux sur une île, la fin, The End, c'est le nom du chapitre dans votre livre, Yves Bigot. Vous le lirez, The End, et vous vous ferez une idée. This is the end.

0: Je vous recommande la lecture de Jim Morrison, Strange Days à Paris. Yves Bigot, merci. Comme d'habitude, c'était superbe.
1: Merci beaucoup à vous, Émilie.
0: Et bravo à votre éditeur, Le Mot et le Reste. Décidément, que de beaux choix éditoriaux. À bientôt, Yves.
1: À bientôt, Émilie. Merci encore.
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3: Saint-Gilles-Croix-de-Vie, sa grande plage de 3 km face à l'Atlantique. Ses spots de surf, son odeur de crème solaire et ses sardines grillées ou en boîte.
4: Elles sont délicieuses, c'est pour ça qu'on vient ici. Le prix aussi, et puis autant faire travailler les matelots.
3: Cette pêche de la sardine à Saint-Gilles-Croix-de-Vie est inscrite à l'inventaire du patrimoine culturel immatériel de la France depuis 2018. Il faut aussi savoir que Saint-Gilles est le seul port français labellisé site remarquable du goût pour la sardine depuis 1998. D'ailleurs, cette sardine est le premier poisson sauvage à avoir obtenu le label rouge. Vous comprenez pourquoi ce petit poisson bleu est devenu l'emblème de la ville et fait la fierté de ses habitants sur terre et sur l'eau.
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3: Est-ce que les croisiquets lisent beaucoup ?
4: Les croisiquets lisent beaucoup. 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
4: 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Moi, j'habite au croisique depuis 5 ans maintenant à l'année, mais à la base, j'étais de Paris.
3: Voilà. Et vous étiez libraire déjà ou vous êtes...
4: Alors, c'est une reconversion. J'ai travaillé en collectivité territoriale pendant 12 ans sur des postes à responsabilité. Et voilà, donc là, c'est une deuxième vie pour moi, la librairie. On fait plus rêver avec des livres qu'avec le code civil, hein, ça c'est certain. Donc moi je suis ravie de ça, de pouvoir partager les plaisirs de lecture avec les différentes personnes qui passent le seuil de la librairie. C'est un pur bonheur.
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3: Thierry de Nantes. Bonjour Thierry.
4: Votre appel a été mis en attente.
3: Ah mince.
5: C'est pas une blague, c'est pas Franck qui a envoyé le son à la réalisation.
3: Bon bah Thierry, votre ministère vous échappe. Parce que Thierry, il veut plus de radars.
5: Ah bah c'est un ministre.
3: Ah bah, ah bah oui.
5: Mais il a un emploi du temps de ministre.
3: Ah bah oui, voilà. Bon bah on aura Thierry tout à l'heure.
2: Et voilà, mission accomplie, on vous a donné le petit coup de fouet. Voilà, ce qui va bien.
5: Non mais pour se réveiller Cathy.
3: Ah.
5: Enfin, c'est pas possible. Bonjour Cathy.
3: Bonjour Romain.
2: Ouais, un autre petit coup s'il vous plaît. Voilà.
5: Il est tout frétillant.
3: Ah, ça me réveille.
5: Tu m'étonnes.
3: On se tutoie maintenant.
5: Je connais vos goûts.
3: Ah. Ah, ça promet lundi quand on va se retrouver. Hein.
5: Oh là là là là.
3: Vous avez choisi une thématique chaude bouillante pour lundi?
5: Non, pas du tout.
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6: Clac, clac, ça va rerouler.
7: Le jour où je suis monté sur un skate, pour moi c'est le jour de ma naissance. Donc j'avais 6 ans, je me suis dit très rapidement, ouais, vers 15-16 ans, je veux faire ça toute ma vie quoi en fait.
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7: Je suis Thierry Mondamer, j'ai 53 ans, j'habite à Chambray-les-Tours et je skate depuis plus de 47 ans.
8: Cheveux longs, t-shirt ample et le skate bien sûr. Thierry est d'ailleurs assis dessus quand on se rencontre dans son terrain de jeu, la rue.
7: Ça m'a même servi d'oreiller. Quand j'avais 20 ans, j'ai fait un road trip dans toute l'Europe en fait pendant 3 mois. Bah, déjà pour être sûr de ne pas se le faire voler quoi.
8: À 6 ans, qui est-ce qui vous a mis sur cette planche?
7: Je m'en rappelle comme c'était hier, c'était le 1er juillet 1978. Aujourd'hui, dans les cours d'école, il y a des draisiennes, des trottinettes. À l'époque, il y avait des skates. Il y avait la descente du collège qui donnait sur l'école primaire, avec un grand virage et un espèce de talus en herbe. Mais 9 fois sur 10, on tombait dans le talus, quoi. En fait, c'est un sentiment de liberté qui est très, très important avec le skate. Alors, bien sûr, il y a le côté glisse et puis l'air voilà, qui passe dans les cheveux. En fait, dans le skate, ce qui est intéressant, c'est que c'est un des rares sports qui offre ça. Il y a tellement de disciplines. Même sans être bon techniquement, etc., vous pouvez trouver du plaisir.
8: Le plaisir avec la sensation et tous les à côté, les copains, la liberté, la musique.
7: Plutôt hardcore, fusion, c'est par exemple des groupes comme Nirvana, des choses comme ça. Quoi. Il y a tout ce qui est rock californien, il va y avoir de la fusion comme les Red Hot Chili Peppers, voilà, il y a plein de choses comme ça. Il y a une vraie culture dans le skate. Hein. Le chanteur des Red Hot, donc Anthony Kiedis, il a skaté, moi j'ai eu la chance de skater avec lui.
8: C'est vrai?
7: Oui, c'est vrai. Bah oui, moi j'ai commencé en 78, donc j'ai évolué avec mon temps. Quoi.
8: S'évader sur quatre roues, ici ou à l'autre bout du monde, c'est aussi une histoire de spot. Et ça, c'est la chasse au trésor de Thierry, trouver à chaque fois les meilleurs spots.
7: On en découvre tout le temps, là je viens d'en découvrir un dimanche, qui reprend exactement ce qui se fait dans un skatepark aujourd'hui en partie. Ça c'est rare de trouver ça dans la région, voilà. Ça fait 2 jours que j'y pense.
8: C'est comme les champignons, il ne nous dira pas où c'est, que ce soit ici en Touraine ou à l'étranger.
7: Beaucoup, puisqu'il y a quelques années, je partais le vendredi et j'allais un week-end en Espagne. Je revenais dans la nuit du dimanche au lundi, voire des fois je dormais devant le parking où je travaillais. Et la même chose le week-end d'après, mais ce coup-ci c'était pas en Espagne, c'était en Allemagne par exemple.
8: Complètement mordu, le skater, vous l'avez compris, toutes ces activités c'est à retrouver sur skateboard.bitterworld.fr. Peu importe votre âge, vous pouvez essayer cette discipline. Avec lui, ça se passera comme sur des roulettes.
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9: Ma tata, elle est petite. Quand elle a un truc qui est haut, elle n'arrive pas à l'attraper.
10: Vous préférez être grand ou petit?
9: Moi, j'ai envie d'avoir 15 ans comme ma cousine Olivia qui a un appareil dentaire. Parce que j'ai envie d'être grande comme elle et j'ai envie de sortir avec mes copines quand il fait beau. Ma mère, elle est très grande, mais elle y arrive quand même à rentrer. et pas obligé de baisser la tête. Mon papa, elle est grand, mais a des grands doigts. Elle peut pas lâcher les chouchous de ma petite sœur Lisa.
4: T'as envie d'être grande ou de petite?
9: Comme ma maman. Ma maman, elle est moyenne. J'ai envie d'être pas trop petite, mais pas trop grande. Ma tata, ouais, elle est petite. Et du coup, quand elle a un truc qui est haut, elle n'arrive pas à l'attraper. Et mon père, il est plus petit que ma mère. Je préfère être grande, mais être petite, c'est aussi bien parce que, enfin, on peut passer partout, c'est un peu plus pratique, c'est tout ça. Juste être un peu plus grand, mais pas beaucoup. Je rêve que je sors avec mes copines, que j'ai 15 ans et que j'ai mon portable.
4: Donc, en fait, quand on est grande, on a...
9: un portable, et mon père, il m'avait donné son portable qu'il avait cassé quand il était grand. J'ai envie d'avoir un portable parce que comme ça, je pourrais appeler mes copines, je pourrais envoyer des messages et je pourrais envoyer des photos. Moi, en fait, j'ai envie d'avoir un portable pour faire des jeux, pour faire plein de choses. Bah, moi, j'ai un téléphone rose, mais il est pour enfants. Il y a des jeux, des vidéos, de la musique... pour envoyer des messages, on peut envoyer des photos et je peux jouer à mes jeux. Et même, j'ai envie d'avoir un portable pour de vrai, comme ma mère, vu que ma mère, elle a un jeu de Disney et un jeu pour construire des manèges. Moi, j'ai trop envie d'en avoir un.
4: Pour faire quoi?
9: Je sais pas.
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6: Il est tellement bon en hiver de se blottir, se réchauffer le corps, mais aussi l'esprit, pour affronter la vie avec plus de courage et de vigueur. En occitan, on dit coucouna. Coucouné en français régional, comme ils disent dans les dictionnaires, ils sont mignons. Sauf que le mot de coucouna vient de coucou, provençal, attesté par Mistral, dérivé de l'occitan provençal coucoun, qui signifie coque ou coquille, l'œuf. Pour ne pas le citer, d'où tout commence, où l'embryon se développe, blotti contre la paroi, le cocon. J'ai reçu mes petits-enfants, ils m'ont coucouné. Ils m'ont enveloppé. C'était génial. Mais chez coucouna devant l'oufio, je me suis blotti devant le feu. Chères auditrices et auditeurs, il y a plein de mots en occitan pour dire se blottir. Satapa, sakata, sarza, sagrumi, serancunia, chekrapuni. D'accord, mais celui que je vous adresse est rempli d'affection, de chaleur. Je vous coucoune de mots doux pour réchauffer votre âme. Coucouna vous bien. Anna Adio.
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1: Chaque week-end, Patrick Citeau explore nos communes du Poitou. Il part aujourd'hui à Saint-Chartres dans la Vienne, ce village situé au cœur de la commune de Moncontour de Poitou, qui abrite un moulin depuis plus de 700 ans.
2: Situé au nord-ouest de Poitiers, à 20 km de Loudun, le village de Saint-Chartres abrite ainsi la bâtisse de ce moulin à eau implanté sur la Dive. Bien que sa construction date d'avant le 14e siècle, le moulin impose toujours sa puissante silhouette dans le paysage. Entretenu au fil du temps, il a su mettre à profit l'énergie hydraulique de la Dive en s'adaptant aux évolutions techniques et notamment au cours du 19e siècle. De cette époque, le moulin de Cholet nous a transmis un mode de production d'énergie innovant. Il a en effet la particularité d'être équipé d'une roue de type Sagebien. C'est Alphonse Sagebien qui invente ce type de roue à vanne dans la seconde partie du 19e siècle. Elle fonctionne plus par le poids d'eau que par la vitesse du courant. Ce type de roue est d'autre part parfaitement adapté aux faibles chutes. La roue Sagebien du moulin de Cholet entraîne ainsi une génératrice à aimant permanent. Ce système permet la production d'un courant électrique alternatif de 400 volts. Ou quand une invention du 19e siècle s'accorde aux exigences de la transition énergétique à notre époque.
1: Et au début des années 70, Patrick, le village unit son avenir à Moncontour.
2: Le village est ainsi associé à la commune au même titre que ceux de Messey et Ouzilly-Vignoble. Les origines du nom du village réservent quant à elles quelques surprises. La liste des saints ne compte en effet aucune mention du dénommé Chartres. Il faut ainsi probablement y voir une erreur de transcription. Le village était ainsi a priori connu sous le nom de Saint-Cyr pendant toute une période. On trouve trace de cette forme toponymique au XVe siècle. Le lieu est alors dénommé Sanctus Siricus Supra Divam. Peu de temps avant la Révolution, on en trouve trace sous l'appellation Saint-Cyr-sur-Dive. La probable erreur de transcription qui mène à Saint-Chartres intervient à une date indéterminée. Avec ses deux hameaux, Jay et Héron, ainsi que ses trois lieux-dits, Cholet, Plumain et Loret, ce petit bout de territoire de la Vienne continue malgré tout d'afficher son paysage en plein cœur du Loudunais.
1: Merci Patrick Citeau. Tout est à retrouver sur ici.fr, la rubrique Nom de nom.
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3: Les petits bonheurs, généralement, ce sont des sourires qui se récoltent tous les jours au hasard des rencontres. Il suffit d'un micro ici, de ne surtout pas prendre de rendez-vous et de ne pas se présenter. Ça marche très bien à Megève, par exemple. Nous sommes donc en Haute-Savoie, sur les hauteurs de Megève, au Mont d'Arbois, pendant que des chevaux sont en train de monter dans une bétaillère.
4: Bonjour.
3: Matin de bonne heure, venez vous occuper des bêtes.
4: C'est ça, on vient les mettre au chaud, ouais.
3: Ah, c'est-à-dire que là, ils quittent la montagne?
4: Ouais, ce coup-ci, ouais, c'est bon. Ce coup-ci, on va les ramener, on va les mettre en pension pour cet hiver, ouais. Ils ont passé tout l'été en montagne, donc ce coup-ci, ça y est. Ils vont aller se mettre au chaud pour l'hiver.
3: Ah oui, ils font toute la saison, là, ici?
4: Ouais, ceux-là, ils font toute la saison ici. Il y en a qui sont là pour la monte, il y en a qui sont là pour l'attelage, et puis vu que nous, on est élevage, il y en a, ils sont juste là pour grandir.
3: Vous, c'est pas juste un loisir, c'est votre métier?
4: Ouais, moi, c'est mon métier, ouais. Je suis cocher palefrenier. Ouais.
3: Quand vous dites pour l'attelage, c'est les calèches qu'on peut voir à Megève, par exemple?
4: Exactement, c'est ça.
3: Donc, les chevaux, quand ils sont pas attelés, on les voit ici, sur les hauteurs de Megève?
4: Ouais, c'est ça. Nous, on en a à l'Alpette, comme là en face, en haut de la côte 2000. On en a aussi au Mont d'Arbois, là, juste derrière. Et puis, après, au fur et à mesure de la saison, on les fait descendre petit à petit. Puis là, ils atteignent leur point le plus bas sur Megève. Puis après, on les change de département et puis voilà.
3: Donc là, ils montent dans le bus?
4: C'est ça, ouais. Ils montent dans le bus. Là, je vais en mettre 4. Là, après, j'ai mon patron qui va arriver. Il va prendre le reste. Et puis après, on va prendre un camion et une remorque. Puis on y charge tout dedans. Puis lui, il part cet après-midi.
3: Et là, ils partent où, en résidence d'hiver?
4: Ils partent dans l'Allier, ceux-là. Ils partent dans l'Allier. Ils ont des gros champs de plusieurs hectares où c'est qu'ils ont du foin, des abris pour eux, de l'eau à volonté. Puis voilà.
3: L'Allier, donc en Auvergne, si je ne m'abuse, il fait pas beaucoup plus chaud qu'ici l'hiver.
4: Non, il fait pas beaucoup plus chaud. Mais par contre, ils auront plus d'herbe qu'ici, on va dire. Ils auront moins de neige, ils auront un peu plus de foin, un peu plus d'eau. Parce que nous, ici, c'est qu'on est tout de suite dans la neige. Et puis nous, on n'a pas assez de foin pour tous les nourrir l'hiver. Donc on préfère les mettre en pension. C'est beaucoup plus agréable pour eux. Puis pour nous, l'hiver, on a déjà bien assez de boulot comme ça. Donc au moins, ils sont sont un peu tranquilles aussi de leur côté.
3: Alors justement, vous faites quoi l'hiver si vous avez plus de chevaux?
4: Alors c'est pas qu'on en a plus, c'est qu'on en a moins. Toute la partie élevage en fait partout en pension, et en fait l'hiver nous on fait énormément de calèches. Sur Megève, on a des grosses calèches qui montent jusqu'à 12 personnes. C'est qu'on fait les fondus en calèche en soirée ou le midi, et on fait juste des balades en calèche.
3: Bon, vous, j'imagine que le cheval c'est une passion, on fait pas ce métier là par hasard.
4: Mon grand-père était déjà éleveur de chevaux, là maintenant je bosse chez un ami de mon grand-père. Puis voilà, après on fait ça par passion, de toute façon c'est pas par l'argent qu'on va le faire, hein, comme dans tout métier agricole.
3: Même à Megève.
4: Même à Megève, l'agricole ça reste l'agricole, à Megève ou pas.
3: Je peux vous demander votre prénom?
4: Moi c'est Mathieu, moi.
3: Et c'est quoi le dernier petit bonheur de Mathieu, s'il vous plaît?
4: Mon dernier petit bonheur, c'est d'avoir fait un galop sur les crêtes de la Côte 2000 en plein été avec le soleil couchant. Et ça, je pense que je m'en souviendrai jusqu'à ma mort.
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je parle toujours du chat. Ma maman lui a donné un truc. Comme les rats, les souris ont un odorat très développé. Les souris sont sensibles à certaines odeurs puissantes qui les gênent dans leur recherche de nourriture. Elles détestent notamment l'odeur de la menthe poivrée, du clou de girofle, de l'eucalyptus et de la lavande. Ces senteurs très intenses perturbent leur système olfactif et ça les incite à fuir. Et comme chez cette voisine, Topelkenheit hebt besser, cousu deux fois ça tient mieux, elle a tout mis. Tout, la lavande, les clous de girofle, tout. Sacré mélange, hein. Bon, ça fonctionne. Ni les souris, ni la voisine n'osent retourner dans la cave à cause de l'odeur.

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1: 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Panic Bonhomme.
2: Pourquoi appelle-t-on l'eau l'or bleu?
3: En fait, l'eau, ça donne de l'énergie, ça peut donner aussi des bonnes vies aux animaux et ça peut donner des bons trucs à l'environnement. Ça sert à la vie de contenir de l'oxygène et sans l'eau, en fait, à la Terre, ça s'en fait une grosse boule de désert.
4: Bah, pour moi, on appelle l'eau l'or bleu parce que bah, l'eau, c'est précieux. Prend par exemple le pays, l'Afrique, au Sahara. Bah, l'eau, là-bas, c'est comme de l'or. Si t'en as, c'est magique. Parce que là-bas, ils ont pas beaucoup d'eau. Mais oui, l'eau, c'est précieux et c'est aussi important parce que quand il y a des réchauffements climatiques, il n'y a plus beaucoup d'eau.
5: C'est grâce à ça qu'on vit aujourd'hui. Parce que si on boit pas, si on s'hydrate pas 3 jours, bah, on sera déjà mort. C'est vraiment précieux l'eau, faut qu'on en ait à l'infini.
3: Vous avez vu les usines comme Christine, tout ça? En fait, eux, ils gaspillent l'eau. Ils fabriquent de l'eau qui se périme, donc ça se fait pas.
6: Et aussi, l'eau, c'est censé pas d'être périmé, parce que l'eau, dès qu'il y avait personne dans ce monde, maman, il y avait déjà l'eau. Et cristalline, maintenant, c'est comme si leur but, c'était de construire de l'eau et après, de mettre des dates pour la périmation.
4: En fait, non, les usines cristallines, c'est en fait, ils récupèrent, je pense, de l'eau de mer et après, ils la filtrent, ils enlèvent le sel pour pouvoir en faire de l'eau minérale. De l'eau de source un peu. Pour boire.
2: Et alors chez vous, vous prenez l'eau du robinet ou vous avez des bouteilles d'eau?
5: Moi, je pense que je bois plus au robinet parce que en fait, on a 3 bouteilles et après, on remplit à l'infini.

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1: Là, je suis à Saint-Amand-Talande et je me dirige vers la librairie de la Monne. Alors, ce n'est pas le diminutif de Simone, donc ce n'est pas Momone qui tient la librairie de la Monne. Ça aurait pu, oui, non, mais ce n'est pas ça. La Monne, c'est la rivière. Hein. Et donc, il y a déjà, par exemple, le tennis club de la Monne et la librairie de la Monne. Rentrons. Bonjour madame.
2: Bonjour.
1: Au revoir madame.
2: Au revoir.
1: J'irai voir Anne-Laure tout à l'heure, mais on va déjà saluer Johan. Bonjour Johan.
3: Bonjour.
1: Alors Johan, c'est vous avec Anne-Laure qui avez ouvert cette librairie de la Monne ici à Saint-Amand-Talande.
3: Tout à fait, on a ouvert en décembre 2023. On a repris le local d'une fleuriste et on a créé la librairie. Voilà.
1: Ça fait café ?
3: Ça fait café, il y en a aussi des jeux de société, de la carterie, un petit peu de papeterie, surtout des livres, hein, et une petite partie café et salon de thé.
1: Vous venez ici à la librairie de la Monne, vous êtes de Saint-Amand ?
4: Je suis à côté, à Saint-Saturnin, oui. Donc c'est bien pratique parce que du coup ils ont tout ce qu'on veut, puis c'est dans les mêmes tarifs, donc et puis en même temps, bon, c'est sympathique, c'est convivial et puis voilà.
1: Puis ça a amené de la vie, hein.
4: Ça a amené de la vie parce qu'il y en avait besoin. Il y en avait une ancienne, je suis là depuis très longtemps, donc il y en avait une avant et c'est vrai que ça manquait énormément. Voilà.
1: Et ben ça va bien faire plaisir à la patronne, j'imagine.
3: On a eu un très très bon accueil de tous les habitants du secteur, là, à la fois des trois communes, Talande, Saint-Amand et Saint-Saturnin, mais plus largement, en fait, on touche des gens un peu de toute la communauté de communes Mont-d'Arverne.
1: Là, on est sur une librairie où il y a tout le temps du monde. Hein.
5: Oui, oui, tout le temps. Puis même au niveau des jouets, des livres pour enfants. Moi, j'ai deux arrière-petits-enfants. C'est génial, on repart toujours avec quelque chose. J'ai dit à mon mari, j'en ai pour 2 minutes parce que c'est un livre commandé. Des fois, il sait que je reste une demi-heure.
1: J'en ai pour 2 minutes, chérie, je reviens dans 2 heures. Eh bien, je vis un moment très sympathique. Là, je vais m'installer avec mon petit café. Et tout est mignon, la tasse à café mignonne. Et ce mini tagine là pour mettre les sucres me fait penser que vous avez passé une partie de votre vie, me semble, à Casablanca. Vous, hein ?
3: Oui, c'est ça. On a passé 3 ans, avant de venir s'installer ici dans le Puy-de-Dôme, on a passé 3 années à Casablanca. On a ramené plein de jolies vaisselles et notamment dans cette collection là, on a trouvé c'était à Essaouira, je me rappelle, une boutique en fait où ils avaient des poteries un peu particulières et du coup on a fait le plein et on a ramené ces petits tagines qu'on utilise maintenant pour le salon de thé.
1: Pour mettre le sucre.
5: Cette librairie, on a voulu qu'elle soit aussi un petit lieu où les gens puissent se poser, boire un petit café, un thé, s'asseoir, bouquiner avec les enfants. Ça fait une ambiance agréable. Il y en a qui viennent travailler, même des fois l'après-midi, ou peindre, ou voilà.
1: Il y en a qui viennent s'installer avec un ordi, par exemple.
5: Oui, ouais, ils viennent avec leur ordinateur, ils travaillent. On a des artistes qui font des livres ensemble, avec une illustratrice et une autrice qui travaillent ensemble. Elles se posent à la librairie avec un petit thé. Ouais, ça fait une petite ambiance sympa.
1: C'est pratique, hein, d'être ici, voilà, un bel endroit. Là.
6: Et fabuleuse. Donc, on est toujours très bien conseillé. Enfin, c'est pour ça.
1: Quand on pousse la porte de la librairie de la Monne, en fait, et c'est écrit là, d'après George Sand, l'esprit cherche et c'est le cœur qui trouve.
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7: Fin février et début mars 2026 ont été exceptionnellement doux. À Paris, la moyenne des températures les après-midi a atteint quasiment 18 degrés pendant 2 semaines. Et dans cette douceur, il y a eu des pics. En Champagne, on a frôlé les 19 degrés à Reims le 5 mars, 20,6 à Troyes le 6 mars, 25 degrés aussi dans le sud-ouest de la France, au Pays Basque. Une douceur agréable, certes, mais qui a tendance à réveiller la végétation trop tôt. Car d'expérience, on sait que les gelées ici sont possibles jusqu'à début mai et les fameux saints de glace. On risque donc de vite déchanter dans les vignobles, les vergers. C'est ce qu'on appelle le faux printemps, de plus en plus fréquent avec le changement climatique. Explication avec Serge Zaka, agroclimatologue.
8: Ces températures excédentaires font que les végétaux se réveillent plus tôt que d'habitude. Les arbres d'ailleurs fleurissent en moyenne en Suisse, en France, en Italie et en Espagne 15 jours plus tôt qu'il y a 50 ans. C'est-à-dire que les faux printemps engendrent cette floraison plus précoce et les arbres étant plus précoces, ils sont plus sensibles au gel parce que quand ils ont les bourgeons fermés, ils peuvent résister jusqu'à moins 10, moins 20 degrés, alors que quand ils ont les bourgeons ouverts, à partir de moins 0,5, on peut avoir des dégâts. Donc ils entraînent des végétaux qui sont plus sensibles au printemps.
7: Et ensuite, à cause de cette douceur précoce, vient des gelées qui ont toujours existé en mars, en avril, et qui posent problème, qui font des dégâts.
8: Exactement, et c'est tout le paradoxe avec le changement climatique. Certes, le climat est plus chaud, mais il y a toujours quelques gelées en mars et en avril, plus faibles, moins nombreuses, mais sur des végétaux qui sont plus sensibles. Donc dès qu'il y a des faibles gelées qui arrivent sur les végétaux, on a des dégâts maintenant, début avril, alors qu'avant, début avril, il pouvait y avoir du gel, moins 7 sur des bourgeons fermés, ça ne faisait rien du tout. Maintenant, il peut faire moins 3 sur des bourgeons ouverts, mais ça fait plus de dégâts. Alors ces dégâts concernent surtout l'arboriculture et la viticulture. Le maraîchage, du coup, ça peut impacter, mais vu que c'est nous qui maîtrisons la date d'implantation, on peut essayer de décaler ces dates d'implantation.
7: Des hivers de moins en moins froids, pourtant, l'hiver, le gel, c'est important, c'est le meilleur insecticide, c'est aussi important pour les arbres fruitiers, pourquoi ?
8: Alors effectivement, on a des hivers de moins en moins froids. Maintenant, quand on parle de moins 3 degrés, on parle de vagues de froid. Je rappelle que les vagues de froid à Reims, c'est moins 15, moins 20 degrés. Hein. On les a plus maintenant. Dès qu'il fait moins 5, c'est la fin du monde. Mais nos écosystèmes sont différents des humains. Nous, les humains, on n'aime pas le froid. C'est pas très agréable. Les écosystèmes, ils ont besoin de froid pour leur rythme. Et c'est très important. Par exemple, si on prend le rythme des arbres fruitiers, un pommier, il a besoin de 1000 heures en dessous des 7,2 degrés pour fleurir. C'est ce qu'on appelle la vernalisation. Le manque de froid n'impacte pas que les arbres, il impacte aussi les maladies. Parce que par exemple, à l'époque des années 50, 60, 70, on attendait ce gel pour nettoyer entre guillemets la vermine. Pucerons, mouches, moustiques. Et vu qu'il y a moins de froid, forcément ces vecteurs de maladies résistent à l'hiver, se reproduisent à la fin de l'hiver plus tôt et donc peuvent provoquer des dégâts sur les cultures plus tôt.
7: Ce manque de froid, ça va pas aller en s'arrangeant ? Pas de solution ?
8: On a des solutions d'adaptation agricole jusqu'à une certaine mesure. Les dates de semis, les variétés, la présence des arbres aussi autour des parcelles, les haies, mais jusqu'à une certaine limite. L'agriculture française peut s'adapter jusqu'en 2050 dans le sud et 2070 dans le nord. Derrière, quand il fera plus de 45 degrés certains après-midi en été, ce n'est pas possible. La meilleure façon d'adapter l'agriculture, en fait, c'est de réduire les gaz à effet de serre pour éviter justement ces températures excessives.
7: Merci Serge Zaka.
8: Merci à tous.
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1: Je suis sûr que vous êtes déjà passé devant le château du Barou, sauf que le château du Barou, sans un homme, il serait aujourd'hui inexistant, détruit, entièrement détruit. C'est André Vaison de Pradène qui l'a sauvé. Il arrive en Vaucluse au début du 20e. Très vite, il s'enracine, il devient conseiller municipal, conseiller départemental, puis maire de Murs pendant près de 4 mandats. André Vaison de Pradène, c'est un homme public, engagé, décoré de la Croix de Guerre 14-18, chevalier de la Légion d'honneur, mais c'est surtout un sauveur de pierre. 3 châteaux vont marquer son existence. D'abord, celui de Murs, dont il devient propriétaire. Ensuite, il y a le château de Javon sur son plateau forestier. Et puis, il y a donc le Barou. L'histoire la plus spectaculaire, quand il prend possession au début du siècle, le château féodal est dans un état catastrophique. Les guerres, les pillages et l'incendie de 1929 ont tout dévasté. Je vous renvoie d'ailleurs à la chronique consacrée sur l'histoire du château du Barou. Et là, donc, André Vaison de Pradène va se lancer dans une reconstruction titanesque. À l'époque, pas de subvention, pas de mécénat, tout est assez frais et sur 10 ans. Il fait travailler 10 maçons pendant 10 ans. On va consolider les murs, refaire les toitures, dégager les salles, restaurer les escaliers. Il va redonner une silhouette, une sorte de colonne vertébrale à ce château qui domine les dentelles. Et c'est ce gros travail, notamment la nouvelle toiture en béton, qui va permettre au château du Barou de survivre lorsqu'il y aura un second incendie en 1944 pendant la Seconde Guerre mondiale. Sans ces travaux-là, le château qu'on visite aujourd'hui n'existerait plus. Et puis il y a aussi cette autre facette moins connue. André Vaison de Pradène était un passionné de préhistoire. Ses travaux aujourd'hui font encore référence. En fait, il a longuement étudié les ateliers préhistoriques autour de Murs grâce aux paysans qui lui rapportaient leurs trouvailles contre quelques pièces. Une grande partie aujourd'hui de sa collection a été donnée au musée d'Orsay, et c'est loin d'être fini. Aujourd'hui, une biographie est actuellement en préparation par son petit-fils Jean-Baptiste Vaison, en collaboration avec un archéologue. Mais la vie d'André, elle, se termine tragiquement. Il meurt accidentellement à Paris, intoxiqué au monoxyde de carbone dans son appartement, avec son épouse et sa fille. Seul son fils survit, et c'est ce fils qui va prolonger l'esprit du père en protégeant les propriétés familiales. Et aujourd'hui, donc, c'est son petit-fils, Jean-Baptiste, avec Fanny, qui poursuivent cette histoire au Barou, notamment avec la création du premier whisky du Vaucluse, élaboré à l'intérieur même du château.
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3: Itinéraire bis en balade dans le Sénonais cette semaine. Et aujourd'hui, je me suis arrêtée dans la commune de Gron. Élodie Cona, bonjour.
4: Bonjour Catherine, bienvenue.
3: Bienvenue chez Déconnecter. Alors Déconnecter, Élodie, c'est quoi ?
4: Déconnecter, c'est d'abord la marque de mes céramiques artisanales. Et c'est aussi bientôt une place où vous pourrez venir à l'atelier.
3: Qu'est-ce qui vous a donné envie de vous lancer dans la céramique ou la poterie ? On dit céramique ou poterie ? Dans votre cas, qu'est-ce qu'on dit, Élodie ?
4: Alors moi, j'aime bien dire les deux, parce que les deux se rassemblent. Il y a un côté un peu plus artistique pour le céramiste et un côté plus utilitaire pour la poterie. Et moi, ma technique mêle les deux. Ce qui m'a donné envie, ça a été les circonstances de la vie où j'ai eu un licenciement. Et la vie m'a permis de prendre ce chemin-là et puis de découvrir. Ça a été magique. Ça a été une rencontre avec la terre, le tour de potier et ça ne m'a plus lâché.
3: Alors, vos céramiques, vos poteries, quelles sont leurs caractéristiques ?
4: Alors moi, j'aime bien ce qui est fin, élégant, et j'aime bien la couleur bleue. Donc c'est vrai que ça va être une tendance sur mes poteries. Et j'aime bien que l'art soit dans le quotidien. C'est-à-dire que votre tasse du thé du matin ou du café du matin, vous ayez plaisir vraiment à la prendre et que ce soit un objet joli, mais utilitaire.
3: Il y a aussi des sculptures. On peut parler de sculptures ?
4: Alors sculpture parce que, par-dessus un vase, je mêle une autre technique, mais je ne fais pas de sculpture type buste ou animaux, par contre. Mais je m'autorise en tout cas à faire des œuvres un peu plus décoratives, mais toujours utilitaires. C'est-à-dire que le vase, vous pouvez quand même mettre des fleurs fraîches dedans.
3: L'année dernière, vous avez fait le Salon Made in France à Paris. Qu'est-ce que vous en retenez de ce Salon Made in France et comment ça s'est passé ?
4: Alors, le mot à retenir, c'est intense, aussi bien sur la préparation que sur l'événement. Donc oui, c'était 4 jours et j'en garde forcément un magnifique souvenir et des belles rencontres, des gens intéressés, intéressants, de beaux compliments. Donc ça rebooste aussi et ça fait du bien au moral et de rencontrer d'autres artistes aussi, c'était chouette.
3: Des connecteurs, Élodie, ça existe depuis combien de temps ?
4: Eh bien, je viens de fêter mes 3 ans.
3: L'avenir, alors, c'est cet atelier qui va s'ouvrir ici à Gron ?
4: Oui, j'ai hâte. Oui, un nouvel atelier, un espace vraiment cosy, pensé, et du coup, pouvoir accueillir pour faire des cours et partager cette passion aux gens.
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3: Itinéraire bis dans le Sénonais cette semaine, et aujourd'hui, je me suis arrêtée à Sens, chez l'Ultimat. Damien Bonvarlet, bonjour.
5: Bonjour.
3: L'Ultimat, Damien, c'est quoi ? C'est 2 choses très différentes.
5: Alors, ça vient déjà, à la base, c'est un atelier de lutherie, donc depuis 2004, donc 21 ans. Et depuis une quinzaine d'années, j'ai ajouté une activité purement commerciale, donc un magasin de musique. Donc, double casquette, commerçant et artisan. À la base, je suis luthier en corde pincée, donc effectivement, la part belle est accordée pour la guitare, la basse, mais on n'oublie pas la partie piano numérique et sono, mais c'est vrai qu'on trouve essentiellement de la guitare avec environ 350 à 400 guitares en stock permanent.
3: Ce métier de luthier, vous l'avez appris de quelle façon, vous ?
5: Alors, en partie autodidacte, mais aussi avec des échanges avec déjà des luthiers qui étaient déjà installés. On continue tout le temps d'apprendre, en fait. Pour moi, je considère que je n'ai pas fini d'apprendre.
3: Ici, on répare et on crée.
5: Alors, on répare essentiellement. J'ai pas mal créé par le passé. J'ai mis une pause pour différentes raisons. J'espère revenir à la création. Mais c'est essentiellement de l'entretien, de la réparation, de la modification. Voilà.
3: C'est-à-dire, quand on est face à une guitare que l'on doit réparer, quelles sont les premières choses à faire ?
5: Un diagnostic. Faire le tour de la guitare, bien voir les problématiques, parce que des fois vous avez des choses qui peuvent être impressionnantes visuellement, mais en fait elles sont très simples à réparer. Et à l'inverse, vous avez des fois des choses qui paraissent très très simples, et au contraire on est sur une complexité qui est beaucoup plus importante.
3: Il y a des souvenirs de luthiers comme ça qui vous viennent en tête, des guitares que vous avez dû réparer, qui ont eu une certaine importance dans votre vie professionnelle?
5: Oui, on a eu plusieurs. Alors, on pense effectivement des fois à des instruments assez rares et prestigieux, mais les meilleurs souvenirs, c'est plutôt des instruments qui peuvent paraître quelconques, mais qui sont avec un affect très particulier. Donc, j'ai 2-3 souvenirs comme ça d'instruments qui ont été réparés, notamment d'un jeune qui est décédé. Et donc, ce sont les parents qui ont décidé de faire réparer un instrument. C'était une promesse qu'ils avaient fait avant le décès de leur fils. Voilà. Donc là, c'est l'instrument n'a pas forcément de grande valeur commerciale, mais il y avait une valeur affective assez importante, et de pouvoir rendre cet instrument et de voir des larmes de joie auprès des parents, ça dépasse la valeur de certains instruments.
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3: Itinéraire bis dans le Sénonais cette semaine, et aujourd'hui, eh bien, je me suis arrêtée à Sens pour faire la connaissance d'une artisan d'art, Fabienne Roch, bonjour.
6: Bonjour.
3: Votre spécialité, Fabienne, expliquez-moi, c'est assez pointu quand même.
6: Je suis donc restauratrice de faïence, porcelaine, céramique, aigrée.
3: Qui fait appel à vous ? J'imagine que les demandes doivent être nombreuses, parce qu'autour de nous, il y a beaucoup de choses, il y a beaucoup de pots en céramique, en grès, etc., etc. Quelles sont les personnes qui viennent vous voir et pourquoi viennent-elles vous voir ?
6: Alors, ce sont des clients privés, majoritairement, suite à des casses chez eux, dû à un chat, au moment du ménage, bref, toutes sortes de choses, ou des objets qu'ils ont retrouvés dans leur grenier, qui appartenaient aussi à des grands-parents, des parents, et également les musées. Là, dernièrement, j'ai travaillé pour le musée Abbaye de Saint-Germain à Auxerre, qui préparait l'exposition 4000 ans d'histoire de céramique. Il a fallu que j'aille pour dépoussiérer, nettoyer, faire quelques consolidations. Voilà.
3: Quelles sont les qualités qu'il faut avoir pour pouvoir restaurer des faïences, des céramiques anciennes, par exemple ?
6: Alors, je pense en premier la patience, parce que j'ai beaucoup de clients qui me disent « Oh non, on n'aurait pas la patience de faire ça ». Donc, je pense que c'est quelque chose qui est flagrant, la patience, la minutie.
3: Vous aimez faire des puzzles ?
6: Oui, ça aussi. Des fois, oui, voilà. Il faut être aussi doué en puzzle, parce que des fois, on m'apporte des choses très, très cassées.
3: Vous avez des souvenirs de pièces assez fabuleuses qui sont passées entre vos mains ?
6: Alors justement, la salle d'Ecmule d'Auxerre, les deux vases, deux beaux vases de la Compagnie des Indes, qui étaient en très mauvais état, déjà restaurés, enfin bref, beaucoup de travail, et c'était des très belles pièces qu'on peut d'ailleurs voir quand on va visiter cette salle d'Ecmule.
3: Vos autres références, c'est quoi ?
6: Alors, le Louvre, il y a une quinzaine d'années, pour préparer les salles des arts de l'islam. Et donc, on a passé pendant 4 ans à restaurer tous les carreaux qui servent à faire les panneaux sur les murs, plein de céramique islamique. Également au musée de Sèvres. Et aussi, dernièrement, c'était pour Monaco. Des grands panneaux de Roger Capron qui représentent des animaux un peu fantastiques, des animaux marins fantastiques. Un travail qui a pris beaucoup de temps.
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3: Itinéraire BIS dans le Sénonais cette semaine, et aujourd'hui je me suis arrêtée à Sens, place de la République, juste à côté du très beau marché couvert de Sens. Colette, bonjour.
7: Bonjour.
3: Ici, racontez-moi, nous sommes où ?
7: Alors, vous êtes dans une confiserie, la confiserie Morissus, voilà, qui existe depuis 1929. Alors, l'usine existe depuis 1929, mais la boutique, elle est ouverte depuis 6 ans maintenant.
3: Une boutique où, quand on rentre, eh bien, on a envie de s'installer et d'ouvrir tous les paquets. Parce que ici, qu'est-ce qu'on trouve dans cette boutique incroyable ?
7: Alors, principalement du nougat, de la praline, des boules coco. Vous avez du bonbon ancien, du berlingot. Et puis aussi, on fait des produits locaux, tels que les nonnettes, la bière de Sens, la moutarde, des biscuits aussi, Eugène Blond, Dunkerque. Turquoise, Penven. Alors ça, c'est parce qu'en fait, depuis 6 ans maintenant, on fait partie du groupe Comptoir des Flandres.
3: Maurice Hu, je voudrais qu'on revienne sur cette confiserie créée en 1929 à Véron. Au départ, qu'est-ce qu'on fabriquait à Véron ?
7: Du nougat, de la praline aussi, et les boules coco sont venues après avec le berlingot.
3: Vous, qu'est-ce que vous préférez dans les gourmandises de chez Maurice Hu ?
7: Ah, j'avoue, si j'ai une petite fringale, je pourrais manger du nougat royal. Alors le nougat royal, c'est quoi ? C'est un nougat avec de l'amande, de la pistache, de la noisette, et du miel.
3: Parfait.
7: Très bon, effectivement. C'est celui que je vais manger si vraiment j'ai une petite fringue. Après, on fait aussi de la praline enrobée de chocolat, et ça, c'est très bon aussi.
3: Et puis, il y a cette fameuse bûchette sénonaise. La bûchette sénonaise, c'est quoi, Colette ?
7: Alors, c'est un praliné feuilleté à la noisette et à l'amande. Voilà, c'est une coque en sucre, brunie, et à l'intérieur, il y a un feuilleté, noisette et amande.
3: Et puis moi, j'ai mon péché mignon chez vous, chez Maurice Hu. C'est la nougatine là que vous avez dans les mains, Colette. Une nougatine particulière, c'est ça, nougatine dure, hein ?
7: Oui, tout à fait. La nougatine, elle est dure. Et chez nous, on la fait avec de l'arachide. Donc, ce qui la rend craquante et un petit peu friable. On s'abîme quand même pas trop les dents avec, c'est bien.
3: Vous, Colette, qui vivez tous les jours dans cette boutique, vous craquez de temps en temps ou pas ?
7: Oui et non, on va dire. Pour bien le vendre, il faut quand même aussi le goûter. Hein.
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3: Itinéraire BIS dans le Sénonais cette semaine, et aujourd'hui encore on va se régaler. C'est presque une semaine gourmande, hein, cette semaine. Je suis en compagnie d'Élodie, Élodie de Conservionne. Élodie, bonjour.
8: Bonjour Catherine, bonjour tout le monde.
3: Conservionne, c'est quoi, Élodie ?
8: Nous sommes transformateurs. Donc en fait, on essaie de valoriser à notre façon les ingrédients de notre territoire pour réaliser des recettes atypiques tout en gardant ce côté traditionnel de la conserve. C'est-à-dire que nous, on a l'élément clé, c'est notre autoclave, c'est-à-dire c'est un stérilisateur professionnel dans lequel on met les bocaux, ça monte à haute température dans un temps donné. Et du coup, on n'en met pas de conservateur, on met non plus pas de colorant artificiel. Ici, on parle de bocaux, beaucoup font encore des confitures, mais moins dans le salé.
3: On va parler des recettes, ça sent bon ici, hein, dans votre petit laboratoire. Qu'est-ce qui mijote ?
8: Alors là, on est en train de réaliser notre velouté de sucrine du Berry à la coriandre. Donc la sucrine du Berry, c'est une courge de la famille courge musquée. C'est vrai que c'est réconfortant Donc là, vous prenez notre sucrine, vous la réchauffez. Vous pouvez mettre des morceaux de gâteau émietté. Moi, j'aime bien avec le pain d'épices, par exemple, ou ce qu'on a dans le tiroir. Hein, si vous avez du petit beurre, c'est très bien aussi. Un bon bol comme ça le soir, c'est vraiment agréable.
3: D'autres veloutés ?
8: Oui, alors nous avons aussi travaillé le potimarron avec la patate douce, le potimarron colombo. Avec le potimarron, on a travaillé aussi une seconde recette, c'est potimarron au gingembre. On a travaillé le chou rouge au cumin.
3: Ce qu'il faut dire, c'est que chez Conservion, elle dit, on travaille avec des produits le possible en direct.
8: Oui, c'est vrai que, par exemple, nos sucrés sont réalisés avec des ingrédients d'ici. Donc, on parle des pois chiches, on parle de la patate douce, on parle de l'huile de tournesol. C'est valoriser les produits du coin, les produits en direct, autant que possible. L'idée, c'est de garder les saveurs et les textures naturelles des légumes. Donc, c'est ça, en fait, notre secret. C'est de prendre le temps d'avoir cette patience-là.
3: Tout le monde a envie de goûter vos produits. On les trouve où, les produits de chez Conservion ?
8: Alors, nous sommes présents dans des épiceries fines. Et on est présents aussi dans les Leclerc. Et notre dernière supermarché, c'est le Super U de Hayens-sur-Tholen.
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1: Mon père, il m'apprend à cuisiner, du coup, moi j'adore cuisiner avec lui. Et une fois, moi, j'ai fait des haricots verts et, avec de la viande rouge. Et en fait, maintenant, je veux faire des repas que toute seule.
2: Moi, je cuisine des tagines, des couscous. Des fois, je cuisine avec ma mère des gâteaux, des pancakes.
3: Moi, je cuisine un bon coq et un poulet. Je suis le poulet qui danse, je suis le poulet qui danse.
4: Je sais faire des salades, j'aime bien. 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Après, quand j'ai goûté, c'est très bon parce que j'aime bien.
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5: Si Pays Basque tous les jours, ce sont des rencontres grâce à Valérie Delos qui part quelque part dans une ville, un village du Pays Basque. Aujourd'hui à Ustaritz, elle est avec Mickaël.
6: Bonjour, je m'appelle Mickaël, j'ai 36 ans et je viens d'Ustaritz.
7: Mickaël, vous produisez quelque chose qu'on produit plutôt en général dans les pays asiatiques. On va pas dire tout de suite ce que c'est, tiens. Moi, je vous propose qu'on commence par remonter le fil du temps. Il y a eu un basculement, ça se passe quand et où?
6: Ce basculement, il démarre vraiment en 2019, lors d'un séjour touristique sur l'île de São Miguel. C'est une île de l'archipel des Açores. Mmh. Voilà. Où, comme tout bon touriste, je découvre une plantation. Et donc, il s'agit d'une plantation de thé. Puis, amoureux des plantes, amoureux de l'agriculture, du travail de la terre, ma curiosité m'a amené à découvrir cette plante qui est le Camellia sinensis. De son nom scientifique, mais c'est le théier, finalement. Mmh. La famille des camélias, les camélias dits japonais, eux, poussent très très bien ici au Pays Basque ou sur la côte atlantique, en général. Et le théier est un camélia donc chinois, son cousin. Et c'est ainsi, en fait, que petit à petit, la curiosité m'a amené à découvrir la plante, à trouver un pépiniériste qui en produisait. Puis le confinement, cette très belle période est passée par là, donc m'a fait beaucoup réfléchir. Et puis la découverte de cette parcelle ici, qui était idéale pour le thé finalement, avec une exposition parfaite à l'est, de l'humidité grâce à toute la forêt qui m'entoure, et un sol très acide aussi.
7: On entend là les petits oiseaux qui chantent, on est au milieu du pollen qui nous tombe dessus parce qu'on est en plein printemps. On a les cueilleuses qui sont là dans les rangs de thé avec leurs petits panier en osier accroché à la ceinture. Donc on a vraiment l'impression d'être seul au monde ici.
6: Oui, donc on est sur les hauteurs du quartier d'Arons, sur la route de Saint-Pé-sur-Nivelle, et vraiment au milieu, comme vous le dites, au milieu d'une forêt de chênes et de sols, d'où tout le pollen en ce moment, c'est les sols qui sont en fleurs.
7: La nature, on sent que c'est quelque chose qui est hyper important pour vous. Pour preuve, quand je suis arrivée, j'ai remarqué cette petite marque que vous avez créée, laissée un petit peu pour évoluer de façon naturelle.
6: Oui, j'ai travaillé dans l'environnement, j'ai incité les particuliers à l'époque et les agriculteurs à installer des choses en faveur de la biodiversité. Et donc la mare est un des éléments les plus importants, je trouve, dans un jardin pour attirer la biodiversité. C'est un havre de vie, en fait. C'est dans la semaine qui vient, on va commencer à avoir les premières libellules qui vont arriver. Il y a des tritons, des ditiques, il y a plein d'insectes. Très peu de moustiques. Quand une mare est bien faite, eh bien, finalement, c'est plus un lieu de prédation du moustique qu'autre chose. Ensuite, le soir, à la tombée de la nuit, c'est les chauves-souris ici qui viennent danser presque au-dessus de la mare. Donc oui, ça fait partie des aménagements avec la plantation d'arbres aussi, le maintien des sauvages pour essayer de maintenir un minimum de biodiversité.
7: On sait que l'agriculture est là, particulièrement du thé, c'est difficile, notamment économiquement.
6: Exactement, ça fait 5 ans et pour l'instant on n'arrive toujours pas à se verser un salaire digne de ce nom.
7: C'est le fait qu'il y ait du sens dans ce que vous faites qui vous fait tenir aussi, c'est ça?
6: Oui. Bon, il y a le goût du défi. Quand j'ai commencé, personne ne le faisait, puis il y avait ce goût de proposer quelque chose de sain aussi à la population, parce que je me suis vite rendu compte que les thés importés d'Asie en général, ou d'Afrique, sont souvent très chargés ou en pesticides ou en produits chimiques, et bon, j'avais envie de proposer quelque chose de biologique, ou en tout cas de sain à la population locale.
7: Je vous propose qu'on conclue par un petit proverbe que vous m'avez appris, que j'adore.
6: C'est un proverbe chinois qui est un des plus répandus, des plus connus, et qui dit que la sagesse de l'univers se trouve dans une tasse de thé.

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2: Bonjour à toutes et tous, bienvenue dans Affaires Classées, le podcast. Nous sommes au printemps 1824. Une vieille dame habitant Saint-Faust est jetée vivante sur un bûcher. Des villageois l'accusent en effet d'être une sorcière qui jetterait des sorts maléfiques sur la population. Que cache ce fait divers digne d'un autre temps? La suite dans un instant.
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2: Nous sommes en l'an 1824. Au matin du 29 avril, le préfet des Basses-Pyrénées est de fort mauvaise humeur. Il vient d'apprendre qu'à 8 km de son palais, dans le village de Saint-Faust, une vieille dame connue sous le nom de Marie Payon a bien failli périr brûlée sur un bûcher improvisé par un groupe d'individus